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Il est si fragile. C'est quoi le problème ?

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0: Bonjour, nouvelle émission consacrée à notre cycle sur les animaux. Nous allons explorer la symbolique des animaux vivant dans l'eau. L'anguille est insaisissable, c'est pour cela que l'on considère qu'elle est passée dans l'art de la dissimulation. Elle se rattache également au serpent à cause de sa forme.
1: Vous savez, je me pose une question depuis notre rencontre. Pourquoi élevez-vous une anguille ?
2: C'est simple. Cette anguille et moi, on s'entend bien.
0: Dans l'Égypte ancienne, l'anguille est l'emblème du soleil naissant, le symbole de la manifestation primordiale émergeant des eaux. Animal familier au Japon, l'anguille est considérée comme un messager divin. L'iconographie l'associe souvent à la tortue. Pour nous, la carpe signifie ignorance et discrétion. En Extrême-Orient, la carpe est un animal de bon augure. Il est utilisé dans l'expression des souhaits. Sa longévité en fait un emblème du même ordre.
3: Carpe diem. Profitez du jour présent, mes amis. Que votre vie soit extraordinaire.
0: La carpe est la monture et la messagère des immortels qui l'utilisent pour monter dans les cieux et trouvent dans son ventre des messages ou des sceaux. La carpe se transforme aisément en dragon ailé. Placée en effigie sur les toits, elle protège des incendies. Au Vietnam, la carpe conduit au ciel le génie du foyer, dans les jours qui précèdent le renouvellement de l'année. En Chine, et surtout au Japon, la carpe symbolise le courage et la persévérance, car elle remonte le courant des rivières et des rapides. Elle est donc le symbole de la suprématie intellectuelle. Offrir une carpe à un étudiant est un présage de succès aux examens. Comme le crocodile, l'éléphant ou la tortue, la baleine est un support du monde.

0: La Polynésie, l'Afrique noire, la Laponie font intervenir la baleine dans les mythes initiatiques analogues à celui de Jonas. La baleine tient un rôle important dans les cultures indiennes de la côte ouest du Canada, comme l'attestent les masques à parois mobiles. Au Vietnam, les os des baleines échouées sont recueillis et font l'objet d'un culte. Divinité de la mer, la baleine guide les barques des pêcheurs et les sauve du naufrage. Tandis que dans les églises occidentales, l'exposition d'ossements de baleines constitue le témoignage de la vérité biblique du Léviathan, autre grand monstre marin. Brandan ou Brandan, moine irlandais du 6e siècle, est abbé du monastère de Clonfert, situé dans la province de Galway en Irlande, qu'il a fondé en 558 ou 564. Ce moine est le personnage principal d'un récit de voyage au cours duquel il visite de nombreuses îles mystérieuses au cœur de l'océan Atlantique. Le Navigatio Brandani, rédigé au 10e ou 11e siècle, est un texte qui a nourri l'imaginaire médiéval jusqu'à l'époque de Christophe Colomb. Un dimanche de Pâques, ce moine aborde une île déserte. Il y installe un hôtel afin de dire la messe. Les moines qui l'accompagnent décident de faire un feu pour préparer le repas. C'est à ce moment que l'île se met à bouger. Tout le monde rejoint à temps le navire. Cette île, c'est en fait une baleine. Les gravures d'un manuscrit de Heidelberg, datant du 15e siècle, conservé à la bibliothèque d'Heidelberg, décrivent les différents épisodes du voyage de Saint Brandan. Le corail, c'est l'arbre des eaux.
1: Corail rentre dans l'anémone. Non, non, corail, non, il ne risque rien. Mais toi, rentre dans la maison, dépêche-toi.
0: En fait, le corail présente la particularité rare de faire coïncider les trois règnes, animal, végétal et minéral. Selon une légende grecque, le corail serait né des gouttes de sang versées par la méduse. Chez les anciens, le corail était utilisé comme amulette pour préserver du mauvais œil. Il était également censé arrêter les hémorragies comme un coagulant et écarter la foudre. Le corail fut également utilisé dans ses formes naturelles par les orfèvres baroques d'Europe occidentale. Le corail a donné naissance, associé à des figures de métal précieux, à toutes sortes de monstres et d'êtres mythiques qui en font une représentation matérielle du fantastique. Comme de nombreux animaux aquatiques, le crabe est lié paradoxalement au mythe de la sécheresse et de la lune.

0: En Chine, le crabe est associé au mythe de Niu Cheu, qui fut brûlé par le soleil. La croissance de ce crustacé est liée aux phases de la lune. Au Siam, les crabes sont associés à d'autres animaux aquatiques, au rite d'obtention de la pluie. Chez les Thaïs, les crabes assistent le gardien du bout des eaux à l'entrée de la caverne cosmique. Dans la tradition des Munda du Bengale, après la tortue, premier démiurge, le crabe est dépêché par le soleil, dieu suprême, époux de la lune, pour amener la terre au fond de l'océan. Chez les Cambodgiens, le crabe est un symbole bénéfique. Voir un crabe en rêve, c'est voir tous ses désirs se combler. Dans certaines régions de Chine, il est appelé Pop ou Tse. C'est le signe de la cinquième heure du jour. Dans un texte de l'époque Tang, le crabe porte le nom de Koel, que l'on peut traduire par malin ou rusé, sans doute en raison de ses déplacements latéraux. Le crabe est un avatar des forces vitales transcendantes. Le crabe rouge de Mélanésie révéla la magie aux hommes. Le crabe est un symbole lunaire. Dès l'Antiquité classique, son image est associée à celle de la lune. Le dauphin est lié à la symbolique de l'eau et à ses transfigurations. Le dauphin est également le symbole de la divination, de la sagesse et de la prudence. Ses qualités, jointes à la vitesse de déplacement, en font le maître de la navigation. Comme Poséidon, il est souvent représenté avec un trident ou une ancre. Les dauphins étaient honorés comme des dieux en Crète. Les Crétois croyaient que les morts se retiraient au bout du monde, dans les îles des Bienheureux, avec l'aide des dauphins. Ces derniers les transportaient sur leur dos jusqu'à leur séjour d'autre tombe. D'après l'hymne homérique, Apollon s'incarne sous la forme d'un dauphin pour aborder les rivages de Chrysa, qui lui ouvre la route vers Delphes. Plutarque, dans le banquet des sept sages, décrit le voyage d'Arion transporté et escorté par des dauphins qui le sauvent de la menace de marins prêts à le tuer. Cette histoire peut être interprétée de la manière suivante. Arion passe de ce monde agité et violent au monde d'un salut immortel grâce à la médiation des dauphins. Nous pouvons interpréter cette histoire selon les trois étapes de l'évolution spirituelle. D'abord, la prédominance de l'émotivité et de l'imagination. Ensuite, l'intervention de la bonté et du dévouement. Enfin, l'illumination dans la gloire de la paix intérieure. Selon un mythe du peuple Chumash, peuple amérindien qui vivait le long de la côte sud de la Californie, l'origine des dauphins provient d'une erreur de l'esprit originel de la Terre. Constatant que le peuple de l'île où ils devaient vivre devenait trop important, cet esprit décida qu'il leur fallait passer sur le continent. Cet esprit fit apparaître un arc-en-ciel en guise de pont. Mais c'était sans prévoir que plusieurs individus avaient vertige. Terrifiés par la hauteur, ces derniers tombèrent dans l'eau et devinrent des dauphins. L'inverse est possible également dans les îles Ellis. On raconte que le jeune propriétaire d'une plantation de cocotiers voyait les jeunes feuilles de ses arbres disparaître. Cette disparition n'avait lieu que les soirs de pleine lune. Il se cacha lors de la suivante. Il vit arriver un groupe de jeunes hommes et de jeunes filles qui se mirent à couper les nouvelles feuilles. Le planteur sortit de sa cachette et interpella les membres du groupe, qui s'enfuirent et plongèrent dans l'océan en se transformant en dauphin. Le planteur réussit à immobiliser une jeune fille. Il la ramena au village et se maria avec elle. Elle lui donna deux fils, deux robustes gaillards, des pêcheurs avisés de l'île. Mais les belles histoires d'amour ont toujours une fin. Elle tomba malade et retourna auprès des siens. Les exceptions symboliques de la grenouille sont nombreuses. Dans la Chine ancienne, des grenouilles étaient figurées sur les tambours en bronze. Elles appellent le tonnerre et la pluie. La grenouille est un personnage lunaire qui correspond à l'eau, à l'élément yin. Je vous rappelle qu'aux équinoxes, la caille, oiseau de feu, yang, est censée se transformer en grenouille, animal aquatique, yin. Puis elle redevient une caille, selon le rythme fondamental de la nature. La Mahamanduka, ou grande grenouille, est en Inde le support de l'univers et le symbole de la matière obscure et indifférenciée. En Occident, la grenouille a été considérée comme un symbole de résurrection, en raison de ses métamorphoses. Les contes nous ont appris que certains batraciens sont en réalité des princes soumis à un sortilège que le baiser d'une plaisante jeune fille suffit à briser. Pour les montagnards du Vietnam, la grenouille est, au même titre que l'araignée, une forme de lame en voyage, tandis que le corps dort. La maltraiter, c'est risquer d'attenter à la vie du sujet. Dans la poésie védique, les grenouilles sont présentées comme l'incarnation de la terre fécondée par les premières pluies du printemps. Leur cœur s'élève pour remercier le ciel. La terre est muette et aride pendant les mois d'hiver et de sécheresse. Le chant soudain des grenouilles est la manifestation du renouveau, le signal du réveil annuel de la nature. Au Japon, on croit que la grenouille attire le bonheur. On dit aussi que la grenouille retourne toujours à son point de départ. Elle protège les voyageurs, si bien que certaines personnes portent en guise d'amulette l'image d'une grenouille. Bachot, qui a vécu entre 1644 et 1694, un auteur réputé du Soleil Levant, écrit, je cite, « Le vieil étang, une grenouille y plonge, ah, quel clapotis !» Fin de citation. Saccageant ou mangeant les récoltes, l'hippopotame a été considéré en Égypte le plus souvent comme une manifestation de force négative. Ennemi de l'homme, l'hippopotame fut voué à Seth, le méchant. Des harponneurs sacrés étaient chargés de la détruire. Toutefois, l'hippopotame femelle fut honorée, voire adorée comme un symbole de fécondité. Elle assiste aux naissances des dieux, des rois et des simples mortels. Il existe de nombreuses images, amulettes et statues de Tonéris dressées sur ses pattes postérieures. Dans l'Ancien Testament, dans le livre de Job, chapitre 40, verset 15, l'hippopotame, sous le nom de Behemoth, nom qui vient probablement de l'égyptien, symbolise la force brutale que Dieu maîtrise, mais que l'homme ne peut domestiquer. La description viserait l'ensemble des impulsions humaines et des vices dont l'homme, atteint par la faute originelle, ne peut venir à bout par lui seul. La colossale masse de chair que représente l'hippopotame exige la grâce de Dieu pour s'élever vers la spiritualisation. La cendre d'huître ou de moule était souvent utilisée en Chine comme matière desséchante, notamment dans les tombeaux.
1: Tiens, commissaire, vous voulez une huître ?
2: Une huître ? Une huître à manger ?
1: Bah ouais, une huître. J'ai été en bas, j'en ai commandé 12 et m'en ont filé 13.
0: Autant que l'efficacité physique de la cendre, on cherchait les bienfaits magiques de la coquille bivalve, qui par sa forme symbolise la féminité, donc la vie. L'huître est l'animal qui sécrète la perle. Celle-ci est cachée dans sa coquille. Elle symbolise l'humilité qui est source de toute perfection spirituelle. Considéré comme animal fuyant, huileux, ciré, insaisissable, le phoque symbolise la virginité qui ne serait pas due à une volonté supérieure, mais qui procéderait de la crainte, de la peur du don de soi, du manque d'amour. Poséidon, le dieu des mers, possédait des troupeaux de phoques dont il avait confié la garde à Protée, un des dieux subalternes de la mer. Poséidon, le dieu des mers, possédait des troupeaux de phoques dont il avait confié la garde à Protée, un des dieux subalternes de la mer, qui avait la propriété

0: pas trois cœurs. C'est amusant, ça.
1: Le poulpe se retrouve dans l'ornementation de l'Europe du Nord, du monde celte et de la Grèce. Il s'oppose aux dauphins. Autres animaux, autres symboles. On va d'abord commencer par la belette.
2: T'es qu'un sale traître. Pourquoi tu l'aides? C'est un flic.
3: Vous êtes aussi la marraine de ma future petite fille.
4: Que je vais appeler Judy. Oh.
3: Refroidissez cette belette.
2: Ah, attendez, c'est bon. Non, je vais causer. J'ai volé les rues nocturnes pour les vendre.
1: Dans de nombreux récits irlandais, la mère du roi Conchobar porte le nom de Ness, c'est-à-dire belette. Elle est le symbole de l'affection et de la vigilance. Mais confusion probable de la belette avec l'hermine. Buffon construit la réputation du blaireau, c'est un animal paresseux, méfiant et solitaire. Le blaireau est l'emblème du soleil en Extrême-Orient. Au Japon, il est le symbole de la ruse, de la tromperie sans méchanceté. Il est censé tambouriner sur son ventre les nuits de pleine lune et il est déguisé en vieux moine pour tromper ses victimes. L'expression « vieux blaireau » est à comprendre dans le sens de « vieux roublard ». L'hermine est un carnassier au poil blanc immaculé. La fourrure d'hermine symbolise l'innocence et la pureté dans la conduite, l'enseignement et la justice. Pour les tribus des chasseurs d'Amérique du Nord, le bison constitue leur principale ressource en viande et en cuir.
5: Mmh. Tonka.
6: Tonka.
5: Tonka.
6: Tonka.
5: Tonka.
6: Tonka. Tonka.
5: Tatanka.
6: Tatanka. Bison.
5: To.
6: Bison.
5: Tatanka.
6: Bœuf.
5: Bœuf.
1: Tout naturellement, il est devenu le symbole de l'abondance et de la prospérité. Cette fonction lui a été conservée après la raréfaction de l'espèce. Pour les tribus cultivateurs, il est associé à l'épi de blé. Vous avez la cérémonie Akko chez les Ponises. Parce qu'il hurle à mort, rôde autour des cimetières et se nourrit de cadavres, le chacal est un animal de mauvais augure, au même titre que le loup. Des textes en font un symbole du désir, de l'avidité, de la cruauté, de la sensualité, en somme des sentiments et des sensations exacerbées. Dans l'iconographie hindoue, le chacal sert de monture à Devi, sous son aspect sinistre. Dans l'Égypte antique, le dieu Anubis est représenté avec une tête de chacal. Anubis est le dieu destiné aux morts. Il veille sur les rites funéraires et sur le voyage vers l'autre monde. On le nomme le seigneur de la nécropole. Anubis garde un œil sur les errances du défunt, tant qu'il n'est pas arrivé jusqu'à la vallée de l'immortalité. En réalité, le vrai chacal n'existe pas en Égypte. Ce sont des chiens errants, des bêtes aux faux airs de loup aux grandes oreilles pointues. Leur museau est effilé, leurs membres grêles, la longue queue étouffue. Le coyote est à la fois un héros, l'esprit de la nature, un mendiant et un mauvais plaisant. C'est un animal néfaste et astucieux.

Capricieux ou égoïste, le coyote joue des tours aux autres esprits et aux humains. Ces tours peuvent être bénéfiques ou maléfiques, graves ou bénins, mais ses plaisanteries se retournent fréquemment contre lui. Il arrive qu'il reçoive une correction, surtout si sa cible est un esprit. Dans les légendes des Indiens de Californie, il entrave l'action des héros créateurs et il est responsable de tout ce qu'il y a de mauvais dans la création, de l'invention de l'hiver

Ce qui caractérise la hyène, c'est sa voracité, son odorat, la puissance de ses mâchoires, capables de broyer les os les plus durs. Elle constitue une allégorie de la connaissance, du savoir, de la science. Mais en dépit de ses extraordinaires facultés d'assimilation, la hyène reste un animal terrestre et mortel, dont la sagesse et la connaissance purement matérielle deviennent lourdeur, grossièreté, naïveté, allant jusqu'au ridicule.

à la bêtise, voire à la lâcheté, en face de la sagesse et de la connaissance de Dieu. Dans la pensée bambara, la hyène complète le symbole du vautour, également charognard, mais aérien, donc divin. La hyène représente une étape initiatique sur le chemin de la connaissance, qui correspond à l'acquisition d'un savoir réel, mais profane. Il ne peut rivaliser avec le savoir divin, incarné par le lion, à un degré d'initiation beaucoup plus élevé. Chez les Indiens d'Amérique centrale, quatre jaguars sont supposés veiller sur les quatre voies d'accès au centre du village.

0: Dans les manuscrits mayas et mexicains, la déesse Luni terrestre est représentée d'ordinaire avec des griffes de jaguar. Chez les mayas, les sorcières se présentent sous la forme de jaguar. Le jaguar est également une divinité de la terre et des mondes souterrains. Il est le dieu du nombre 9, expression des pays de l'en-dessous. Il est également le maître des montagnes, de l'écho, des animaux sauvages et des tambours d'appel. On l'appelle le cœur de la montagne. Il existe de nombreux exemples d'associations jaguar-aigle. Chez les Aztèques, l'empereur reçoit l'hommage de ses guerriers sur un trône posé sur un tapis en plume d'aigle. Et il est adossé à une peau de jaguar. Chez les Tupinambas du Brésil, les enfants de sexe mâle reçoivent à leur naissance des griffes de jaguar et des serres d'aigle. Les prêtres égyptiens revêtaient une peau de léopard pour officier lors des cérémonies funéraires. Cette peau symbolisait le génie de Seth, le dieu du mal, l'ennemi, l'adversaire des humains et des dieux. S'en affubler signifiait que Seth avait été immolé, que l'adversaire était vaincu, et que l'on portait sur soi à la fois le témoignage et la vertu magique du sacrifice. Le sacrifice était attesté et préservé des maléfices des esprits méchants qui rôdaient autour du défunt. On retrouve ces pratiques et des croyances analogues chez les chamans d'Asie et dans les civilisations amérindiennes. Le léopard est le symbole de fierté. C'est aussi un animal chasseur. En cela, il symbolise la férocité, l'habileté, la force. En Chine, le léopard est assimilé au Puking, un animal mythique. Dans l'Ancien Testament, dans le livre de Daniel, au chapitre 7, verset 6, ce dernier rapporte avoir vu en songe quatre bêtes. La troisième est comme un léopard qui possède quatre ailes d'oiseau sur le dos. Ces ailes peuvent être interprétées de différentes manières. La vitesse de propagation d'une calamité, les quatre points cardinaux, une tornade, l'autorité, donc la puissance. Le chameau est communément pris comme symbole de sobriété et de caractère difficile. Il est l'attribut de la tempérance. Le chameau est avant tout la monture qui aide à traverser le désert. C'est le compagnon du désert. Il est le véhicule qui conduit d'oasis en oasis. Le Lévitique, l'un des livres qui composent l'Ancien Testament, dans le chapitre 9, verset 4, considère le chameau comme un animal impur. Les animaux impurs sont ceux que les païens consacrent à leur faux dieu et qui ne peuvent que déplaire à Dieu. Et pourtant, les rois mages arrivent à dos de chameau aux abords de la crèche. En Asie centrale, le chameau est le symbole, non pas de mauvais caractère, mais de prétention. Le crocodile est un signe des cieux, le porteur du monde. Il est le maître des eaux primordiales et sa voracité est telle qu'il dévore chaque soir le soleil.
1: Petit, debout, voilà le petit déjeuner. Mon dis, c'est quoi ça, hein? La même pisse. Hop. Ah. Serge.
2: Hop. À mon beau-fils, il faut changer l'eau des crocodiles. C'est une infection.
1: Ah. Je sens rien, moi.
0: Le crocodile présente d'innombrables facettes d'une civilisation à l'autre, d'une époque à une autre. Le crocodile a un rapport avec l'eau qui l'a produite et qui règne sur elle. Le crocodile est lié au royaume des morts, dans de nombreux pays d'Asie. La bannière du crocodile utilisée au Cambodge dans les rites funéraires rappelle la légende du crâne Pali. Pali règne sur le monde inférieur, ce qui le rapproche de l'attribution du crocodile aux sept égyptiens, symbole des ténèbres et de la mort. Chez les Pueblos Mixtecs et les Aztèques, la terre est née d'un crocodile qui vivait dans la mer originelle. Dans la version maya de la Genèse, le grand crocodile originel porte la terre sur son dos dans une coque. Le crocodile apparaît comme substitut du grand jaguar, maître des mondes souterrains. Symbole d'abondance, à dominante lunaire, le crocodile est souvent représenté dans la glyptique maya avec le signe U, c'est le signe de la lune, sur sa tête, d'où jaillissent des nénuphars ou des pousses de maïs. Dans de nombreux mythes indiens d'Amérique du Sud, le crocodile apparaît comme un substitut du jaguar. Il a comme antagoniste la tortue. Chez les Mélanésiens, le crocodile ancêtre a le serpent pour substitut. Dans la mythologie égyptienne, le crocodile Sobek engloutissait les âmes qui n'ont pas pu se justifier. Pour la traversée des gués avec le troupeau, on recourait à de nombreux procédés magiques pour éviter le crocodile. Des temples lui furent élevés dans la région des lacs. Une ville lui fut même dédiée, Crocodilopolis. On le voyait sortant des eaux, comme le soleil au matin, et dévorant les poissons, considérés comme les ennemis du soleil. On a même apprivoisé des crocodiles sacrés. D'autres régions d'Égypte considèrent le crocodile comme des monstres. Les hiéroglyphes traduisent cette diversité de sentiments. Les yeux du crocodile indiquent le lever du jour, sa gueule, un meurtre, sa queue, les ténèbres et la mort. Sa position intermédiaire entre les éléments terre et feu fait du crocodile le symbole des contradictions fondamentales. Il s'agite dans la vase d'où sort une végétation luxuriante. À ce titre, il est le symbole de fécondité, mais il dévore et détruit, sortant soudain des roseaux et des eaux. À ce titre, il est le démon de la méchanceté, le symbole d'une nature vicieuse. Il ressemble à un animal préhistorique ou au dragon des légendes. Il est le maître des mystères de la vie et de la mort. C'est le grand initiateur, le symbole des connaissances occultes, de la lumière alternativement éclipsée ou foudroyante. L'occidental a fait de l'éléphant l'image vivante de la lourdeur et de la maladresse, alors que l'Asie en a une idée fondamentalement différente. Dans tous les cas, l'éléphant est un colosse. Il fascine toujours. L'éléphant, c'est le nom de Shiva. Dans ses fonctions de souveraineté. L'éléphant a un don, la paix et la prospérité, quand il s'agit de pouvoir royal. Par conséquent, la puissance de l'éléphant donne à ceux qui l'invoquent tout ce qu'ils peuvent désirer. Mais en période de mousson, ce don est celui de la pluie. En Thaïlande, au Laos et au Cambodge, l'éléphant blanc donne la pluie et les bonnes récoltes. L'éléphant est symbole, non de lourdeur, mais de stabilité. Le yoga l'attribue au chakra Muladhara. L'éléphant soutient le monde, comme l'attestent les cariatides de nombre de monuments. Il est aussi considéré comme un animal cosmique car il rappelle la structure du cosmos, quatre piliers supportant une sphère. Selon les croyances baoulées, peuple de Côte d'Ivoire, l'éléphant symbolise la force, la prospérité, la longévité et la sagesse. Un trait de son caractère lui confère une apparente humanité. C'est le seul animal à avoir conscience de sa mort et même à exprimer du chagrin. Et du deuil. Il a une structure sociétale complexe. Il possède une capacité à utiliser des outils, à manipuler les choses grâce à sa trompe préhensible. Il peut même se reconnaître dans un miroir. Hildegarde de Bingen écrit, je cite, « L'éléphant contient la chaleur du soleil et non celle de la chair. Il contient aussi une abondante sueur. Celle-ci est tellement forte qu'elle cuit ses os comme le feu cuit les aliments. C'est pourquoi ses os sont beaux. » Fin de citation. L'escargot est universellement le symbole lunaire.
3: On ne va pas traîner un escargot. Voulez-vous que je vous emmène ?
4: Soyez sans inquiétude, c'est un escargot de course.
3: Oh, mais même un escargot de course nous retarderait.
4: Taïo !
0: Thésis Tekalt, le dieu de la lune, est représenté enfermé dans une coquille d'escargot. L'escargot montre et cache ses cornes, comme la lune apparaît et disparaît. Il signifie aussi la fertilité, comme l'atteste la spirale que forme sa coquille, ou le développement de ses cornes. D'ailleurs, dans les hiéroglyphes égyptiens, la spirale était représentée par un escargot. En Afrique du Nord, on confectionne des chapelets à partir de coquilles d'escargot. Comme il ne sort qu'après la pluie, il se retrouve lié au cycle des champs et devient un symbole de fécondité. Vivacité, vélocité, beauté, acuité visuelle, ce sont les qualités qui ont distingué la gazelle.
5: Wow, tu es né pour danser. Chef Bogo.
6: Chef Bogo,
7: pas maintenant.
6: Attendez, c'est gazelle?
8: Non.
5: Je suis gazelle et tu es né pour danser.
6: Vous avez la plie, vous?
9: Oh, chef!
7: Cloiseur, enfin, vous voyez pas que je travaille sur les mammifères disparus?
0: La tradition indienne associe ce gracieux animal à Vayu, le régent de l'élément air, le vent, et la yogini Yauvega, que l'on peut traduire par « rapide comme le vent ». L'iconographie bouddhique représente, pour illustrer le premier serment du Bouddha, des gazelles agenouillées près du trône du dieu. Dans le Cantique des Cantiques, la gazelle est comparée à l'époux. La tradition mystique chrétienne s'en réfère autant au regard de la gazelle qu'à sa vivacité. Selon Hirogène, l'animal tirerait son nom du nom grec qui signifie « voir ». De nombreuses œuvres d'art représentent une gazelle victime d'un fauve, un lion le plus souvent. Pour le psychanalyste, ce serait l'image de l'action autodestructrice de l'inconscient, symbolisée par le fauve, par rapport à l'idéal spirituel que représente la gazelle. Elle est comme écrasée par le poids de la bestialité. Son regard clair s'assombrit sous le déchaînement de la passion. Enfin, le porc-épic est l'animal divinatoire de prédilection des Ekoyi dans le sud du Nigeria. Il est en relation étroite avec le royaume des esprits et joue souvent un rôle de héros civilisateur. Pour les Bambara en Afrique de l'Ouest, c'est par son intermédiaire que les femmes ont appris à cultiver les tomates. La tomate contiendrait une parcelle vivante régénératrice. À l'autre extrémité de l'Afrique, chez les Kikuyu, le porc épic est considéré comme l'inventeur du feu. Prochaine émission, nous parlerons de destruction d'animaux. D'ici là, portez-vous bien, soyez prudents sur les routes et surtout, protégez-vous.
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2: Bonjour à tous et à toutes, chers auditeurs. Aujourd'hui, j'ai le plaisir de recevoir dans votre émission d'une plume à l'autre, Gilles Cordillot. Bonjour Gilles.
3: Bonjour Christine.
2: Donc aujourd'hui, vous venez à la radio pour présenter votre roman, qui est le troisième, qui s'appelle Nanny.
3: C'est ça.
2: Alors vous, vous connaissez la radio, mais il y a des auteurs qui arrivent dans la région, qui ne nous connaissent pas, ou même qui arrivent sur les ondes et qui se disent, tiens, qu'est-ce que c'est que cette émission? Qu'est-ce que c'est que cet auteur? Ah, l'auteur, on va en parler de l'auteur. Mais avant, justement, je dis on va en parler, mais c'est vous qui allez en parler. Alors, qui êtes-vous? On le sait, Gilles Cordillot. D'où venez-vous? Que faites-vous? Où allez-vous?
3: Alors, je viens de région parisienne, bien qu'ayant des attaches en Bourgogne, du côté de Nevers, de Cise.
2: Oui.
3: Je suis un ancien journaliste du Parisien.
2: Ah bon?
3: Oui, pendant 34 ans, reporter au Parisien. Et également auteur. Ce livre est mon troisième roman, mais j'ai écrit d'autres choses, ce qui fait que cette année, ça va être ma dixième parution.
2: Vous écrivez beaucoup?
3: Un livre par an, c'est ce qui est...
2: Mais enfin, notez que journaliste qui ne saurait pas écrire, ce serait un petit peu ennuyeux.
3: Voilà, ce serait quand même dommage.
2: Il y en a peut-être bien des comme ça.
3: Oh oui, j'en connais. Je ne dirai pas de nom.
2: Pas de délation.
3: Je ne dirai pas de nom.
2: Bon, alors vous parlez de votre livre. C'est un thriller fantastique. Êtes-vous sûr que la mort soit la fin de tout? Et le titre, c'est Nanny. Il y a quand même marqué ça, il faut le dire. Hein. Et on voit le visage d'une jeune femme, d'une jeune fille, plutôt, sur la couverture. La tour Eiffel, derrière. Donc, on peut se dire que ça doit être à Paris. Ça doit être à Paris, bah oui. C'est plus facile, hein. C'est plus facile. Bon, eh bien, nous allons marquer notre première pause musicale.

0: Eh bien, voici une belle pause musicale que nous avons su apprécier. Maintenant, nous allons bien sûr parler du livre. Alors, Nani, êtes-vous sûr que la mort soit la fin de tout, de Gilles Cordillo? Bon. Qu'est-ce qui nous attend avec ce livre? Ben, on va vite le savoir. Déjà, je vais vous dire, moi, ce que j'ai lu en prenant le livre. Nani, c'est toi? Ah bon? Qu'est-ce qui se passe? Alors, il se passe que, en 2014, lorsqu'elle a 11 ans, son papa décède, cette jeune personne, cette jeune fille, on va dire. Et elle est devant son ordinateur, la souris n'arrête pas de gigoter, une souris, ça gigote en principe, hein, n'arrête pas de gigoter, et elle entend qu'on lui dit « Nani, c'est toi ?» Il n'y a que son père qui l'a appelé comme ça. Je suis folle, quoi. Elle se pose des questions. Elle veut aller en parler. Alors, elle va en parler. Oui, elle va aller voir les gendarmes, les policiers, peu importe. Elle va leur expliquer. Alors, elle explique ça. Ils la prennent pour une fadard. Hein. Ils disent, on s'occupe pas des fantômes. On ne chasse pas les fantômes. L'art de dire, ma petite jeune fille, tu rentres chez toi, puis tu bois un verre d'orangeade et c'est mieux. Hein. C'est à peu près ça. Bon, elle est incomprise. Mais elle dit, je vais en parler. Elle a un ami qui est journaliste à Paris, au Parisien, comme par hasard, qui est un très bon journaliste. Hein. Il s'appelle Lou Le Golf. Alors, à partir de là, il va se passer plein de choses. Vous pouvez continuer, s'il vous plaît, parce que je vois que vous souriez, vous avez plein de choses à dire. Mais avant, vous m'avez dit une chose en antenne, j'aimerais que vous l'expliquiez aux auditeurs, que vous étiez fière de ce livre.
1: Oui.
0: Pourquoi ?
1: Oui, Christine, je suis très fière de ce livre à double titre.
0: Alors, allez-y.
1: Tout d'abord, de par le thème choisi, parce que l'au-delà... ou le monde invisible, on l'appelle comme on veut, c'est quelque chose quand même qui est pas facile à aborder. Alors, bon, de plus en plus de gens osent en parler, mais c'est quand même pas encore évident de parler de ça, donc déjà le thème. Et puis alors, la façon dont j'ai travaillé, qui ne ressemble en rien à ce que j'ai fait auparavant.
0: Expliquez surtout ça, parce que quand vous dites l'au-delà, ça peut freiner certaines personnes. Expliquez comment vous avez travaillé.
1: Ouais. Alors, mes deux premiers romans, j'avais bâti, comme beaucoup d'auteurs, presque tous les auteurs, un canevas très serré, un plan très serré, c'est-à-dire que avant de commencer à écrire les premières lignes, je savais exactement ce qui allait se passer du début jusqu'à la fin du livre. D'accord. Et puis, alors c'était le premier livre, vous savez, on le fait un petit peu sans comprendre qu'on fait un livre même, on écrit.
0: Oui, parce que ça plaît.
1: Voilà, parce que ça plaît. Le deuxième, on est terrorisé, enfin moi c'était mon cas, est-ce que je vais faire aussi bien que l'autre? Est-ce qu'on va me dire, voilà, c'est affreux. Et puis alors là, le troisième, je me suis dit, mais j'en ai ras-le-bol de ces dictates. Marguerite Duras, quand elle s'est mis à écrire L'Amant sans ponctuation, elle s'est pas posé la question de qu'est-ce que vont dire les académiciens. Je me suis dit, allez, tu t'en fous. Tu te fais plaisir, tu réveilles le jeune auteur qui est en toi, et t'y vas.
0: Eh ben oui, et c'est ça.
1: Mais j'y suis allé, mais comment? Attendez, il fallait quand même être gonflé. J'ai écouté la parole d'un romancier américain, Don DeLillo, qui dit « J'observe les mots sur la page comme un peintre le coup de pinceau sur la toile. J'attends que les mots, les phrases, me disent quelle direction prendre. » Alors, j'explique. C'est-à-dire que tous les matins, je me mettais à mon clavier, je ne savais pas ce que j'allais écrire. Et ça venait, comme l'appétit vient en mangeant, l'inspiration venait en l'écrivant.
0: On est dans l'au-delà, là.
1: On est dans l'au-delà. Je relisais juste avant un petit peu ce que j'avais écrit la veille pour voir si je n'avais pas écrit de grosses bêtises.
0: Vous ne saviez pas ce que vous alliez écrire?
1: Non, je ne savais pas ce que j'allais écrire. Et ça venait comme ça. Et alors, pour m'aider, vous allez voir, ce qui donne un rythme complètement échevelé au livre.
0: Ah oui?
1: Et oui, j'écoutais quoi? J'écoutais du Mozart, très exactement, le concerto pour flûte numéro 1 et 2, andante en do majeur.
0: Oui.
1: Et c'est ce qui donne au livre cette rapidité, ce tempo, cette chose.
0: Ah mais oui, parce que, écoutez, alors, maintenant que vous me dites ça, moi quand je l'ai lu d'une façon alerte.
1: Eh bien voilà.
0: Et j'étais emportée.
1: Vous l'avez lu comme je l'ai écrit?
0: Eh bien oui, certainement.
1: Voilà.
0: Et j'écoutais pas Mozart, mais maintenant que vous me dites ça... Eh ben, je suis pas surprise.
1: Alors ça, c'était très nouveau pour moi. C'est la première fois que je faisais ça.
0: Continuez.
1: Je le referai pas parce que c'est épuisant. C'est épuisant.
0: D'écouter Mozart.
1: Se concentrer en écoutant de la musique, ouais. Même si on n'écoute pas. Mais ça a été une expérience. Je vous dis, ce bouquin pour moi c'est un ovni. C'est un ovni.
0: Ah mais je veux bien croire parce que justement je reviens sur ce que je viens de dire. Il y a des personnes qui vont entendre le mot au-delà, ils vont être paniqués. Mais non, il faut pas être paniqué parce que ça a rien à voir. Et alors surtout la fin, mais je vous rassure tout de suite, on vous dira pas la fin.
1: Alors au début.
0: Alors on va quand même dans le livre au début.
1: Ouais, au début je l'ai pris comme une grosse farce, un amusement. Je m'amuse, tiens, l'au-delà.
0: Oui, c'est
1: Est-ce
0: marrant,
1: que ça existe
0: quoi.
1: Et si ça existait, comment ça serait? Alors, je me suis amusé à imaginer l'au-delà. Mais ce que je veux quand même dire au lecteur, c'est qu'il y a tout le côté vraiment amusant, entraînant. Hein, on passe un.
0: Ah oui, j'espère qu'on passe un bon moment.
1: J'espère qu'on passe un bon moment.
0: Oui, tout à fait.
1: Mais il y a deux niveaux de lecture.
0: Ah, bien sûr.
1: Il faut quand même pas oublier que. Je parle d'un sujet qui hante l'humanité entière depuis des années et qui l'a hanté encore très longtemps.
0: Bien.
1: C'est-à-dire, qu'est-ce qui se passe après la mort?
0: Alors, donc, vous avez bien expliqué tout ça. Comme ça, chacun sait à quoi il peut s'en tenir. Est-ce que je vais arriver à le dire? Et donc, elle est allée à... On parlait à la gendarmerie, qu'ils l'ont pris pour une petite jeune fantaisiste, quoi. Retourne chez toi, ma fille. Et ben, dit, je vais en parler à son copain, qui est journaliste. Donc, elle va en parler à Lou Le Golf, qui est journaliste. Et alors, il l'écoute. Il la connaît depuis longtemps avec son frère, tout ça. Donc, il la prend pas pour une malade, rien pour une dérangée. Et il lui dit, on va aller voir une personne qui, elle, voit des choses. Vous pouvez prendre le relais, là, pour expliquer.
1: Oh, bien sûr, mais c'est très simple. Ce journaliste qui va l'emmener chez une personne qui voit des choses, j'ai été ce journaliste qui allait chez une personne qui voyait des choses.
0: Et
1: j'ai utilisé dans ce livre de nombreux reportages que j'ai faits sur ces sujets-là.
0: Ah oui.
1: Et je suis effectivement allé à l'appel d'une dame qui me dit, voilà, écoutez...
0: Qui voyait des choses.
1: Il se passe des choses. Elle voyait pas, mais surtout...
0: Elle entendait,
1: ça tapait dans les murs, les portes claquaient toutes seules... Les jouets de ses enfants se mettaient en marche tout seul. J'ai passé une journée, une nuit avec elle, en tout bien, tout honneur. Et malheureusement, comme c'est toujours le cas, il ne s'est rien passé.
0: Bah, bien sûr.
1: Il marche tout seul. J'ai passé une journée, une nuit avec elle, en tout bien, tout honneur. Et malheureusement, comme c'est toujours le cas, il ne s'est rien passé.
0: Bah, bien sûr.
1: Il ne s'est rien passé.

0: il se rend compte qu'effectivement, il y a des intrusions. Il se passe quelque chose sur son PC et il y a un rendez-vous qui lui est fixé, auquel elle se rend. Alors, elle s'y rend, mais son ami lui avait dit de ne pas y aller. Elle s'y rend. Et là, à partir de là, elle a un ange gardien en elle qui s'appelle Léon. Il est dans son corps, c'est un débutant qui est plein de bonne volonté et il est là pour protéger Nani du danger qu'il pressent. Alors, elle y va. Elle sait où c'est le rendez-vous, il est fixé dans un lieu qui n'est pas très agréable. Je crois que vous le connaissez aussi ce lieu.
1: Oui, bien sûr.
0: Donc c'est un lieu qui n'est pas agréable et elle prévient personne.
1: Non, elle prévient personne. Oh. Mais non, elle se dit si je préviens, non, ça va mal se passer. Donc
0: je vais y aller tout seul.
1: Voilà.
0: Et il va me dire de ne pas y aller, ça va être le bazar, ça va peut-être faire capoter ce rendez-vous. Non, je vais y aller. Donc elle va y aller.
1: Parce qu'en fait, tu veux dire, pourquoi il y va? Parce que la personne avec qui elle entretient bien
0: involontairement
1: un contact sur son ordinateur lui dit je suis ton père.
0: Voilà.
1: Je suis ton père et il faut que tu me croies parce qu'elle lui donne quand même
0: des choses qu'elle peut croire.
1: Par exemple, quel doudou elle adorait, comment il s'appelait quand elle était petite. Et tout. Des choses que normalement seul un père ou une mère peut savoir, mais pas un inconnu.
0: Non.
1: Bon, donc elle se rend à ce rendez-vous en se disant c'est quand même bizarre, mais enfin je vais quand même y aller. La curiosité est plus forte et elle tombe évidemment dans un guet-apens.
0: Alors un guet-apens de quel ordre? Elle est séquestrée, elle est malmenée, elle est questionnée. Expliquez-nous, on veut savoir.
1: Un peu de tout ça. Elle va être séquestrée, elle va être malmenée. Et Lou qui va, au bout d'un moment, le journaliste se demander mais où est-ce qu'elle est passée? Elle ne répond plus. Que se passe-t-il? Va recevoir lui aussi un message, mais codé sur son ordinateur, c'est-à-dire qu'il en manque des parties et tout.
0: Mais qu'est-ce qui peut lui envoyer ça? Quel phénomène peut lui envoyer?
1: Eh voilà. Alors il va donc demander au spécialiste au journal de bien vouloir décoder le message.
0: Et alors?
1: Et donc il décode le message, il lui donne l'adresse. C'est une adresse à Saint-Ouen, dans des quartiers pas très reluisants. Et donc Lou s'en va tout seul. D'ailleurs, quand il descend l'escalier, ses souterrains et tout ça, il se dit « j'aurais peut-être dû quand même prévenir quelqu'un que je suis là, ou venir avec la police, ou tout ça, et puis c'est trop tard, il se passe ce qui doit se passer, il sent quelque chose dans son dos. »
0: Il est piégé aussi.
1: C'est un pistolet qu'il a sur le
0: cou. Ah oui, quand même, c'est sympa, ça, c'est sympa.
1: Après, l'avenir ne lui appartient plus.
0: Alors, l'avenir ne lui appartient plus. Nous, alors je dis tout de suite au lecteur, nous on sait la suite, mais on va pas vous la dire, parce que pour la découvrir, il faut vous procurer ce livre de Gilles Cordillo, Nani, aux éditions Fiction. Alors par contre, on peut-être quand même expliquer certaines choses, alors en s'arrêtant là, hein, bien sûr, mais d'avant, comment ça s'est passé? Est-ce que vous dites qu'il est venu, son copain journaliste, il est venu, mais il a eu quelqu'un qui lui parlait pour venir, non? Il n'a pas été prévenu par quelqu'un de l'au-delà ou...
1: Si, mais il a reçu, comme je disais tout à l'heure, il a reçu un message, mais sur lequel il manquait des mots,
0: il était codé.
1: Voilà.
0: Et après, pour le parcours...
1: On lui donnait l'adresse, à Saint-Ouen.
0: Alors moi, quand même, ce que je voudrais savoir, qu'on puisse dire aux auditeurs, sur ce livre, quand il est arrivé, est-ce que... Il s'est fait capturer lui aussi, hein. Est-ce qu'il a reçu toujours des messages? T'es là, mon vieux, tu l'as cherché ou autre?
1: Ah non, absolument.
0: C'était
1: aucun,
0: fini là.
1: Absolument aucun autre message. À partir du moment où la souris allait dans le piège, tout allait bien.
0: Bon, ma foi, on n'en dit pas plus. On va marquer la deuxième pause musicale.

0: comme avant.
1: Nous retrouvons donc Gilles Cordillot et son livre Nanny. Êtes-vous sûr que la mort soit la fin de tout ? Alors, on parlait hors antenne. Vous avez quelque chose à expliquer ou à discuter pour les auditeurs ? Je vous écoute.
2: Oui, en fait, ce que j'ai envie de dire, c'est qu'au-delà de l'histoire qui, je l'espère, est attirante, entraînante, qu'on passe un bon moment en lisant le livre, il y a quelque chose, à un autre degré, de beaucoup plus profond. Il y a un message universel dans ce livre. Je pense qu'il pourrait traverser des siècles, l'éternité, il ne serait pas démodé. Parce que ce livre pose quand même la question, qu'est-ce qu'on appelle Dieu ? Qu'est-ce qu'on appelle l'univers ? Et comme certains scientifiques le laissent penser de plus en plus, est-ce que l'univers a une conscience lui-même, s'auto-surveille ? Ce qui voudrait dire que nous, petits sur notre Terre, on serait pas grand-chose. Est-ce que d'ailleurs, cette vie qu'on vit sur Terre, est-ce que c'est une vraie
1: vie ?
2: Est-ce que c'est la vraie vie ? Ou alors est-ce que c'est un brouillon d'une autre vraie vie, là-haut ?
1: Vous posez des questions.
2: Je vais même encore plus loin. Est-ce qu'on n'est pas, on se croit, on est en chair et en os, c'est sûr.
1: Peut-être.
2: Mais est-ce qu'on n'est pas dans un jeu vidéo ? Dans une sorte de jeu vidéo avec des gens là-haut
1: qui nous manipulent
2: et qui disent oh regarde ce petit, oh tiens je vais lui faire ça lui parce que franchement oh, il est trop bête, voilà. On en vient à se poser des questions, non
1: oui. Alors, sérieusement, des questions profondes. Je vous dirais qu'on est déjà manipulé. Ouais. Bon, ça, celui-là, ouais. Je le comprends bien. Mais après, dire qu'on a un brouillon, peut-être. Ben, un brouillon peut toujours être amélioré. Hein.
2: Peut toujours être amélioré, un brouillon.
1: Oh, ben, écoutez, vous avez bien fait de dire ça sur votre livre. Les auditeurs vont dire, mais qu'est-ce qu'il nous raconte ? Bon, alors, nous avons...
2: Je regardais avant-hier soir un reportage sur Bernadette Soubirou, puisque... Je suis de Nevers de Cise, Bernadette, Sainte-Bernadette est là-bas, voilà.
1: C'était beau.
2: Et c'était superbe, c'était en plus très bien fait, très bien présenté. Et à un moment, elle dit que la Vierge, lors d'une apparition, lui a dit « Je ne te promets pas une vie magnifique pour celle-ci, mais pour celle d'après. »
1: Pour celle d'après, oui. Mais c'était super beau.
2: Ah, c'était magnifique.
1: J'ai regardé, ouais. C'était beau. Bien. On a regardé la télé, on a parlé de la vie dans l'au-delà, on va revenir à votre livre.
2: Ben oui.
1: Donc, Nanny, alors, ce livre, on peut le trouver où ?
2: On peut le trouver partout, dans toutes les librairies sur commande, et sur Amazon, il est disponible.
1: Vous êtes sur des liens sociaux, je pense.
2: Oui, bien sûr, Facebook.
1: Vous répondez si on vous envoie un message ?
2: Ah, oui, tout à fait. Et sur mes livres, généralement, je mets même mon mail.
1: Oui, ça c'est
2: de manière à ce que les gens qui veulent me poser une question...
1: Mais... Parce que si même, je pense, quelqu'un a envie de vous contacter directement pour avoir le livre, il peut.
2: Ah, il peut, avec plaisir, et il l'aura dédicacé, là.
1: Ah oui, alors là, ce sera vraiment une dédicace qui viendra d'au-delà, peut-être.
2: Bien sûr.
1: Dites-moi... Maintenant, je vais vous demander, vous avez de l'écriture en cours ?
2: Oui, toujours. J'ai toujours de l'écriture en cours.
1: Alors, est-ce que vous viendrez présenter votre prochain livre à Rodion ?
2: Bien sûr que je viendrai, avec plaisir.
1: Venez avec lui, il n'y a pas de problème. Est-ce que vous avez quelque chose à rajouter qui vous tient à cœur concernant ce livre ou autre chose ? Allez-y, c'est votre émission.
2: Oui, eh bien, merci. Ce que j'ai envie de dire, c'est que j'ai rencontré il y avait un vieux monsieur que je vois quand je promène mon chien tous les matins. Il paye pas de mine, il est tout ratatiné, il marche doucement et tout. Bon. Et puis je sais pas pourquoi, il était assis, il semblait fatigué, je lui dis ça va monsieur ? Il me dit oui tout va bien. Et on entame la conversation et ce monsieur fatigué que je rencontrais tous les matins et tout ça me parle un peu de sa vie. Il est à la retraite, bien sûr, mais c'est un fanat d'images, de créateurs d'images. Et j'ai découvert que chez lui, il a une table de mixage, il fait des CD, des tout ça.
1: Vous y êtes allé chez lui ?
2: Alors non, je suis pas allé chez lui, parce que je viens de le rencontrer là et tout. On a passé peut-être 5-10 minutes à discuter, on était aussi relin que l'autre, il me dit « Ah ben merci, c'était un échange formidable. » Et ce vieux monsieur, qui est là tout seul dans la vie apparemment, on est venu sur la même conclusion que dans la vie, ce qu'il faut, c'est avoir un but, c'est avoir quelque chose qui vous mène, qui vous porte, et que tous les matins vous disiez « Ah, il faut que j'aille là, il faut que je fasse ça, il faut que je... Lui, c'est ses CD qu'il fait.
1: Crée des images.
2: Qui crée des images. Et moi, c'est raconter des histoires. Raconter des histoires parce que je fais plein de choses en même temps. Je fais plein de bouquins même en même temps. J'en ai plusieurs d'ouverts.
1: Ah, vous arrivez à...
2: J'arrive. Mais il y a toujours un bouquin central, principal, et des petites choses que je ne peux pas m'empêcher de faire à côté.
1: Oui, mais des notes ou carrément écrire un livre?
2: Non, écrire carrément.
1: Carrément, parce que...
2: Carrément.
1: Et puis, ça ne va pas être facile.
2: Il y en a qui n'aboutissent jamais. Je pense que quand je ne serai plus là, mes enfants trouveront une quantité de choses inachevées.
1: Ah bon? Ouais. Bah, vous arrivez quand même à...
2: Oui.
1: Ça ne doit pas être facile.
2: Si, parce que ça dépend de l'humeur du moment. Par moment, j'ai envie d'écrire ce roman. Généralement, quand je me mets sur un roman, je ne peux pas m'arrêter. Mais il arrive des moments de pause. Je pars en voyage, par exemple. Bon, y a une petite pause. Ah tiens, j'ai envie de faire un truc à côté, là. Toc, toc, toc.
1: Oui.
2: Et je m'y remets après.
1: Oui. Alors, dites-moi, donc, vous avez de l'écriture en cours. Moi, je suis assez curieuse. Je vais vous demander quand il va être terminé, ce prochain roman.
2: Alors... Le prochain n'est pas un roman, comme j'ai été journaliste pendant 34 ans au journal Le Parisien, c'est un fait divers qui a été hyper médiatisé en France dans les années 2000, qui n'a toujours pas trouvé sa solution aujourd'hui. Et en tant que journaliste, j'ai travaillé sur ce fait divers pendant des années, on va dire.
1: On ne dévoile pas le fait divers.
2: Non, on ne dévoile pas. Donc ça, ce sera la...
1: Mais un fait divers bien connu.
2: Bien connu en France et même à l'étranger.
1: Oui.
2: Voilà. Et comme il est terminé, qu'il est en relecture, j'ai commencé un autre roman.
1: Ben, vous avez bien fait. De toute façon, il ne faut pas vous arrêter.
2: Ah non, il ne faut pas s'arrêter comme ça.
1: Bien, et bien écoutez, Gilles... Je pense qu'on a terminé l'émission. Oui. Ça s'est bien passé.
2: Excellent.
1: Ça s'est bien passé. Je vous remercie d'être venu.
2: Ben c'est moi qui vous remercie.
1: Je vous dis au revoir.
2: Au revoir, Christine.
1: À tous et à toutes, chers auditeurs, je dis au revoir. À très bientôt avec un autre auteur, une autre histoire sur Radio Coquelicot 99 FM, votre radio du Val-de-Sioux.
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0: 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Après avoir siphonné la campagne de ses habitants, la ville regorgeait de gens insatisfaits. Juste retour des choses, dans les années 70, les gens de la ville ont réinvesti les fermes abandonnées de l'Ardèche et du Larzac. Pudiquement appelé le retour à la terre, ce mouvement portait une motivation essentielle. Vivre simplement. Tout simplement vivre au rythme des saisons. Quelques années plus tard, poussé par d'autres motivations, Michel, véritable titi parisien, a brutalement ressenti le besoin de changer de vie. Avec Gisèle, son épouse, ils ont quitté Paris et se sont installés dans le Morvan. Pour des vacances? Pour leur retraite? Non. Pour y élever des chèvres, tout simplement.
4: Je suis né entre la Bastille et la Nation. Le quartier, je l'ai fréquenté jusqu'à ce que je rencontre Gisèle. J'étais parisien et infirmier, c'est là que j'ai connu Gisèle au travail. Et mes parents, ils ont été très, très coopérants et Gisèle les aimait beaucoup et ça a été réciproque. Tout s'est gentiment passé, affectueusement passé. Ensuite, on est parti dans le Morvan faire des chèvres. Mais c'est pas le tout de faire du chèvre, il faut traire les chèvres. Et ce sont des coquines, très coquines. Le bouc, il était costaud parce qu'il avait, je sais plus combien, 25 ou 30 chèvres à s'occuper. Dis donc, pépère, il tapait de la patte. Si ça allait pas assez vite, il foutait des coups de corne dans la porte de son box. Et c'était un plaisantin avec nous, il a jamais été agressif. Il emmenait le troupeau, suivait. Et puis nous, on courait après les chèvres. C'est costaud, un bouquin. C'est costaud. Ce qui m'a décidé à venir dans le Morvan, c'est le percepteur. C'est parce que le percepteur m'a écœuré. Ils sont venus chez nous. On était dans un lotissement de maisons variées. On avait sympathisé avec les amis de mes amis sont... Bref. Et qu'est-ce qui s'est passé? Gisèle avait transformé des fenêtres en mettant des petits carreaux posés, des carreaux un peu vitraux. Et c'est un artisan du secteur qui était venu, qui avait fait ça. Et ça avait une gueule, sacrée gueule. Mais il y avait des gens qui faisaient partie de la bande qui allait chez les uns, chez les autres. Ça a dû faire jalouser et du coup, on a eu les inspecteurs des impôts qui sont

0: qui ceci et qui cela, et bref, en définitive, ça nous a coûté des sous, mais ça nous a fait changer notre vie pour aller faire du fromage. C'est bizarre, mais enfin, ça s'est fait comme ça, et on s'est bien débrouillé. Enfin, on a... Gisèle, surtout, avait l'art et la manière de faire les choses d'une façon intelligente et très active, parce que elle n'était pas manchotte. Hein. Jamais j'aurais imaginé faire des chèvres dans le Morvan. On avait le cabanon dans le Morvan. On a fait monter, plus qu'un cabanon, on a fait monter une maison avec deux étages. Enfin, un rez-de-chaussée et un étage. L'été, il faisait frais. Et l'hiver, on avait la cheminée plus un poêle, un sacré poêle. Donc, on y allait souvent, et ben, les choses se sont faites naturellement, et Gisèle était toute contente. Les parents étaient pas contents de nous voir partir, mais ils venaient. Ils étaient toujours les bienvenus, et à leur moment, descendaient dans le sous-sol de la maison. Elle avait le bac de cahier. Avec sa louche, elle mettait ça dans des pots perforés pour faire goûter le cahier. Et puis, elle vendait le fromage. Alors, elle était toute contente quand elle avait vendu beaucoup de fromage. J'avais une petite clientèle de restaurants sur Avallon, Carré des Tombes, qui était un petit patelin sympathique. Il y avait une abbaye qui faisait du fromage, mais il ne faisait pas de fromage de chèvre. Il aurait manqué que ça. Ah, les chèvres. C'est un animal attachant. C'est coquin, mais c'est gentil comme tout. Les animaux sont quelquefois plus gentils, plus aimables, plus fidèles que certains humains. Quand j'ai dit, oh mais je vais partir dans le Morvan. Ah bon, oui. Mais qu'est-ce que tu vas faire, maman? Du fromage. Et puis j'ai dire bonjour à Mitterrand. Je me rappelle comme il y avait eu un carnage dans les places. Tous les ans, il y avait une commémoration. Et Mitterrand, qui était le député du coin, venait. Bon, ben, il y avait un petit peu de monde, mais quand il a été élu président, il venait. Et le jour où il venait, il y avait un monde fou de faillots. Alors, Taquinet disait, moi je m'en fous, le fromage, il me l'achète, je lui vends, il est content, et moi aussi. Non, mais je disais ça en plaisantant. Et c'est là que on a appris à connaître le Morvan politiquement, parce qu'avant on s'en foutait, mais il venait d'une façon très très gentille. En définitive, ça s'est fait comme ça, et on y a pris du plaisir. On y a pris du plaisir. Voilà, toutes les histoires, c'est des souvenirs, c'est... Ah oui, je repense à Gisèle, je l'aimais beaucoup.
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1: Silence plateau, s'il vous plaît. 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
6: Bonjour à toutes et à tous, bienvenue dans Une Toile sous les étoiles, la chronique qui vous invite à une séance de cinéma plein air, gratuite et à deux pas de chez vous. Cette semaine, c'est le film Partir un jour que vous pourrez découvrir le jeudi 30 juillet à la cour maison de la tour Ragenza.
7: Salut maman.
8: Oh ma fille.
2: Qu'est-ce qu'elle fait là? C'est toi qui l'as appelée?
7: La question c'est plutôt qu'est-ce que toi tu fais là?
6: Alors que Cécile, qui a gagné Top Chef, se prépare à ouvrir son propre restaurant gastronomique à Paris, elle apprend qu'elle est enceinte et que son père vient de faire un nouvel infarctus. Dans le village de son enfance, loin de l'agitation parisienne, elle recroise son amour de jeunesse. Ses souvenirs ressurgissent et ses certitudes vacillent.
2: Allez, ça part pour la vite, ça part pour la vite.
7: Mais c'est pas cool. Je vais devoir rester plus longtemps finalement. C'est compliqué avec mon père.
9: Faut savoir ce qui te fait rire.
7: Il y a bien encore qu'ici qu'on fait la Macédoine.
9: C'est qui ce mec?
7: Raphaël, mon vieux pote de collège. Sofiane, mon mec.
9: Cécile m'a beaucoup parlé de toi. Moi, elle m'a pas parlé de toi du tout.
6: Avec Partir un jour, Amélie Bonin signe en 2025 un premier long métrage plein de charme et de tendresse. Sur fond de retrouvailles et de souvenirs, elle capte ce moment flou entre ce qu'on quitte, ce qu'on retrouve et ce que l'on devient. Partir un jour offre à la chanteuse Juliette Armanet son premier grand rôle au cinéma. Le film démontre à quel point la culture populaire nous imprègne collectivement, façonne nos imaginaires, raconte nos vies de façon à la fois frontale et lancinante. L'idée est toute simple, mais d'une efficacité redoutable. Ici, la musique se glisse dans la fiction et dans les images.
7: Tu veux juste t'acharner et mourir ici, dans cette cuisine?
9: T'as qu'à rester nous aider.
7: Mais j'ai une vie, putain, papa.
9: Oh bah ça, on avait bien compris, hein.
7: Je sais pas comment tu fais, parce que moi, je le trouve particulièrement insupportable.
8: Mais moi aussi, je le trouve insupportable.
6: Présenté en soirée d'ouverture du dernier festival de Cannes, le film travaille sans cesse cette question du bon et du mauvais goût. Partir un jour cherche en même temps à nous faire danser et à nous émouvoir en jouant explicitement avec les codes de la comédie musicale pour explorer l'espace du souvenir et du regret. Retrouvez la projection de Partir un jour le jeudi 30 juillet à la cour maison de la tour Ragenza à 22h. Cette séance gratuite vous est offerte par la communauté de communes Saint-Pourçain-sur-Limagne et qu'en cas de mauvais temps, une annulation de dernière minute est possible. Bonne projection à toutes et à tous et à bientôt sur Radio Coquelicot pour découvrir ensemble votre prochaine séance, toujours à deux pas de chez vous.
9: Il faut pas que je m'énerve et ça m'énerve.

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3: Mesdames et messieurs, aujourd'hui partons à la rencontre d'un nouvel arrivant en France, arrivant venu des chaudes terres de l'Afrique du Nord et du pourtour méditerranéen. Canis aureus, le chacal doré. Vif et discret à travers les champs, un nouveau venu marque de son empreinte le sol de nos forêts. Est-ce un renard? Est-ce un loup? Ni l'un ni l'autre. Ce visiteur venu de contrées lointaines est le chacal doré, prédateur de taille intermédiaire, connu pour sa vivacité et sa grande capacité d'adaptation. Son poil jaune grisonnant le dissimule aussi facilement dans les savanes d'Afrique que dans les herbes sèches de nos coteaux où il chasse lièvres, oiseaux, mais également petits cervidés et marcassins. Connu pour ses tendances charognardes depuis l'antiquité égyptienne, qui lui dédia d'ailleurs son dieu des morts, Anubis, le chacal est un nettoyeur de carcasses qui évite ainsi la propagation de bien des maladies. Fidèle à son groupe familial, composé de deux parents et des petits, le chacal doré est un animal très adaptable. Sa capacité à tenir de nombreux jours sans boire en font un aventurier qui, depuis plusieurs décennies, se lance à la découverte de l'Europe de l'Ouest, réchauffée par le changement climatique. Si ses populations sont encore méconnues en France, le chacal doré y est protégé et étudié avec intérêt. Une chose est sûre, son pelage couleur métal précieux redore à merveille le blason des prédateurs naturels de nos régions.
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joue le jeu. Menace le travail encore plus. Ne sois pas le personnage principal. Cherche la confrontation, mais n'aie pas d'intention. Évite les arrière-pensées. Ne tais rien. Sois doux et fort, sois malin. Interviens et méprise la victoire. N'observe pas, n'examine pas, mais reste prêt pour les signes. Vigilant, sois ébranlable. Montre tes yeux, entraîne les autres dans ce qui est profond. Prends soin de l'espace et considère chacun dans son image. Ne décide qu'enthousiasmer. Échoue avec tranquillité. Surtout aie du temps et fais des détours. Laisse-toi distraire. Mets-toi, pour ainsi dire, en congé.

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1: Une abbatiale qui a 1000 ans, ce n'est pas tous les jours. Une abbatiale que vous connaissez sur le bout des doigts, Georges Jousse. Une abbatiale qui vous passionne également. Nous sommes à Ébreuil, bien sûr. Et nous allons remonter avec vous le temps pour raconter à la fois l'histoire de ce bâtiment, de ces moines de Saint-Mexant qui sont arrivés un jour un peu éperdus, et puis de ce qu'est devenu ce lieu et de ce qu'il est aujourd'hui. Alors justement, le 15 mars 906, devant fuir devant les Normands qui avaient attaqué Saint-Mexant, leur abbaye, là aujourd'hui où on trouve une école de sous-officiers.
2: Exactement.
1: Eh bien, nos moines arrivent avec les reliques de Saint-Léger. Et peut-être que c'est par lui qu'il faut qu'on commence en fait, parce que s'il n'y avait pas eu Saint-Léger, il n'y aurait pas eu les moines de Saint-Mexant et il n'y aurait donc peut-être pas eu Ébreuil. Saint-Léger, en fait, c'est un sacré personnage. Hein. Saint-Léger, en fait, si on doit résumer un peu, c'est un personnage qui a connu les vivissitudes d'une époque où on se tuait pour un rien et qui lui-même en a souffert. Racontez-nous un petit
2: Mais
1: peu cette figure.
2: Hein. C'est un personnage très important, d'abord parce que c'est, on dirait aujourd'hui, un Alsacien. À l'époque, l'Alsace n'existait pas vraiment. Et donc, il s'appelle Léotgard. Bon, ça a été traduit en latin par Léo de Garius. D'ailleurs, à l'abbatiale, on voit donc des peintures où il y a marqué Léo de Garius. C'est un prince, il est de famille royale. Et alors, il a une qualité exceptionnelle, c'est qu'il est extrêmement intelligent. La reine de Francie de l'époque le prend pour un conseiller. Comme il est très intelligent, il conseille vraiment, je dirais, dans les bonnes lignes de la conduite d'un pays, voire d'une région. Et il est jalousé, évidemment, par le maire du palais, c'est-à-dire, en fait, on dirait aujourd'hui le premier ministre. Il est moine de l'abbaye de Saint-Mexant. Et ensuite, il devient évêque d'Autun. Cette jalousie se traduit par un guet-apens où on va le traîner sur des cailloux de silex bien aiguisés, et ensuite on lui crève les yeux, et c'est comme ça qu'il subit le martyre et qu'il devient donc Saint-Léger. Et comme il était moine de l'abbaye de Saint-Mexant, évidemment, il retourne, en tout cas sa dépouille retourne à Saint-Mexant, et c'est cette dépouille relique donc que les moines de Saint-Mexant qui fuient donc les invasions normandes qui ont commencé en 898, et donc ils amènent à Ébreuil cette relique, ainsi que la relique de Saint-Mexant également. Il y a les deux saints.
1: Et d'ailleurs, dont on peut voir aujourd'hui le reliquaire au fond de cette abbatiale.
2: Tout à fait. Alors, au fond de l'abbatiale, il y a un reliquaire du XVe siècle qui devrait contenir des reliques de Saint-Léger, mais nos révolutionnaires sont passés par là et la Sioule a accueilli les reliques de Saint-Léger.
1: On peut dire que la Sioule est sainte quelque part aussi.
2: On peut dire qu'elle est bénie en tout cas.
1: Elle est bénie et doublement. En tout cas, voilà, Saint-Léger qui, via les moines de Saint-Mexant, arrive ici, et forcément il faut qu'il se trouve un lieu d'accueil, ce qui n'est pas forcément évident, mais il y a comme un signe du destin.
2: Alors, il faut replacer, comme vous l'avez dit tout de suite, dans l'histoire. Ébreuil est une cité impériale, on l'oublie souvent, mais Pépa le Bref, le papa de Charlemagne, n'était pas très content des Aquitains, parce que n'oublions pas que nous sommes en Aquitaine. Le comté d'Auvergne est en Aquitaine à cette époque, et on parle l'Occitan. Et les Aquitains, le duché d'Aquitaine est très puissant. On pourrait dire pratiquement aussi puissant, si ce n'est pas plus, que le royaume. Pépin le Bref en a un peu assez d'avoir ces Aquitains et mène des guerres assez importantes pendant des années, mais n'arrive pas à les combattre complètement. D'ailleurs, il meurt sans avoir pu, je dirais, mettre la main, entre guillemets, sur le duché d'Aquitaine. Alors c'est son fils Charlemagne, évidemment, qui lui ne s'en laisse pas compter et en a assez de ses Aquitains. Et par une pirouette, on dirait aujourd'hui, il décide, parce qu'il est empereur, il décide donc de prendre le duché d'Aquitaine et le transformer en royaume. Moi, empereur, je décide, ça sera un royaume. Et évidemment, en 781, il y a un enfant, j'ai un fils, moi, Charlemagne, j'ai un fils qui s'appelle Louis, très, très pieux, c'est pour ça qu'on l'appelle Louis le Pieux, et je décide qu'il sera le roi d'Aquitaine. Et il construit, Charlemagne fait construire donc quatre palais aux quatre coins de l'Aquitaine pour que son fils, roi d'Aquitaine, puisse y siéger régulièrement et alternativement. Et à Ébreuil, il fait bâtir un palais dans lequel siégera évidemment Louis le Pieux. Et alors, au moment où les moines de Saint-Mexant arrivent à Ébreuil, c'est l'arrière-arrière-petit-fils de Charlemagne, le roi Charles III, qui les accueille. Alors là, il y a une anecdote qui est assez fabuleuse. Le roi décide de ne pas les accueillir, mais la reine dit « Non, tu devrais les accueillir ». Enfin, je suppose qu'elle a dit dire quelque chose comme ça. Donc, tu devrais les accueillir. Et le roi se trouve d'un seul coup paralysé des membres. Et alors, les moines disent, bah, écoutez, recueillez-vous devant le cercueil de Saint-Léger, le dépouillement. Et effectivement, le roi retrouve son habileté. Et donc, il dit aux moines, bon, bah, installez-vous, il y a du terrain, voilà, bâtissez.
1: L'abbatiale va se constituer au fur et à mesure, hein, parce qu'il y a aussi eu plusieurs étapes. Elle a, dans son ensemble, disparu, puisque les charitains qui sont juste derrière nous l'ont remplacé. Et finalement, c'est cette abbatiale, cette abbaye qui reste aujourd'hui et qui demeure. Alors, comment justement s'est-elle fondée au fur et à mesure ?
2: Les moines en 906 arrivent et donc s'installent dans ce terrain que Charles III leur donne. Ébreuil n'existe pas à cette époque, hein, n'existe pas. Il y a le palais impérial, mais c'est tout. Le reste, ce sont des petits îlots ruraux avec des paysans. Et les paysans voient d'un bon œil de l'arrivée des moines parce que ce sont les intercesseurs avec Dieu. Alors évidemment, les paysans viennent et accourent, je dirais, pour aider les moines à bâtir leur première petite église et quelques bâtiments pour les accueillir et les loger. On pense qu'ils étaient de l'ordre d'une quinzaine environ, hein, c'était pas nombreux, une quinzaine, parce que en 924, il y en a un certain nombre qui sont repartis avec les reliques de Saint-Mexant, en laissant les reliques de Saint-Léger à Ébreuil, évidemment. Et là, on suppose qu'il restait à peu près 7 à 10 moines. Mais vous savez, les bénédictins sont des constructeurs. Donc, ils mettent la main à la pâte, ils construisent eux-mêmes, mais ils sont là, aidés par les paysans. Donc, ils bâtissent une première petite église, quand même en dur, hein, quand même en dur, parce que on a encore des vestiges de cette église du Xe siècle. Et puis, bon, quelques bâtiments pour abriter et loger donc à peine une dizaine de moines, quoi, moins de 10 en tout cas. Là on est en 926. En 924, je vous ai dit, donc ils repartent avec Saint-Mexant. Et puis il y a un phénomène historique qui est extrêmement important, c'est en 960-961. Là, le roi qui siège donc dans le palais impérial, c'est Lothaire, le quatrième du nom, Lothaire IV. Et pour une raison qui nous échappe, Lothaire IV, bon, il avait des gros problèmes, hein, avec la Lotharingie, etc. Avec ces problèmes, il décide de quitter Ébreuil. Donc il appelle le moine abbé, qui est donc entre guillemets vulgairement le patron du couvent, du monastère. Et il leur dit, bon ben voilà, je vous fais don de la terre d'Ébreuil. Alors quand on fait don de la terre d'Ébreuil à cette époque, ça veut dire qu'on fait don non seulement du palais impérial et de toutes les terres qui sont autour. Aujourd'hui, on pourrait dire presque le canton. Donc les moines deviennent très riches du point de vue des terres qu'ils sont en possession. Et là, ça change tout. Ça change tout parce que leur petite église, leur première petite église n'est pas suffisante, et donc ils décident de construire vraiment une grande abbaye. Donc de 961 à un petit peu plus tardivement, on arrive donc pratiquement au XIe siècle, et ils sont toujours aidés, hein, par l'entourage, et ils construisent l'abbatiale que nous connaissons aujourd'hui. Elle est terminée dans le premier quart du XIe siècle. Vous savez, nous les historiens, on n'a pas d'archives. Dans le monde médiéval, nous n'avons pas d'archives. Alors on est obligé de faire des recoupements historiques. Les textes sont très peu nombreux. Sur l'abbatiale des Broye, il y a 3 textes en latin qui font chacun 4 ou 5 lignes. Et en fait, c'est un texte qui a été repris par les autres. Donc on a très peu d'archives. Mais on peut faire des bons recoupements. Et on a l'habitude, dans ces cas-là, de parler en quart ou en tiers de siècle. Donc, une chose absolument sûre, c'est que cette abbatiale a été terminée dans le premier quart du XIe siècle, c'est-à-dire au plus tard 1025. Qu'en reste-t-il aujourd'hui ? Il en reste la nef et le transept, puisque la façade actuelle, c'est un clocher-porche, et l'ancien chevet est tout à fait moderne. Donc voilà, cette abbatiale est absolument unique. C'est un joyau. Alors, je vais vous dire pourquoi. D'abord, parce que c'est la plus vieille abbatiale d'Auvergne actuelle. Il y en a eu des plus vieilles, bien entendu, mais qui n'existent plus. Donc, la seule qui existe et la plus vieille d'Auvergne, c'est l'abbatiale Saint-Léger des Broye. Ensuite, elle est extrêmement intéressante parce que elle est de style carolingien. C'est-à-dire, c'est du pré-roman. Et on trouve très peu d'églises et d'abbayes et d'abbatiales qui ont été construites sous le style carolingien. En général, ça dépasse rarement la moitié du XIe siècle. Ensuite, elle est intéressante parce que, j'y reviendrai, mais elle a un clocher-porche qui est absolument unique, mais lui, il est du XIIe siècle et il est d'un style, un très beau style roman. Et les moines avaient donc une abbatiale avec un chevet roman, et puis il se passe quelque chose entre-temps. Cette abbatiale et cette abbaye, elle rayonne énormément. Les dons affluent de partout. Il y a une révolution un peu dans la chrétienté et notamment sur la gestion des églises. Donc les châtelains, les seigneurs sont obligés de donner leurs églises à l'abbaye. Et donc elle devient très riche. Et elle rayonne énormément. Et ça arrive aux oreilles du pape. Si bien que en 1080, donc fin du XIe siècle, le pape Grégoire VII décide de faire l'exemption. Alors, l'exemption, c'est quelque chose d'extraordinaire parce que normalement, une abbaye dépend de l'évêque. Mais si le pape décide de faire le droit d'exemption, ça veut dire que l'abbaye ne dépend plus de l'évêque, mais directement du pape. Ça devient une abbaye apostolique. C'est-à-dire, attention, on peut plus toucher à cette abbaye parce que elle est au pape, elle est plus à l'évêque. Et à partir de 1080, cette abbaye devient quand même extrêmement importante et les moines décident effectivement de faire d'autres modifications. Voilà, donc c'est ça qui est important.
1: Alors ce qui est important aussi, c'est que vous le disiez, ça va devenir un véritable lieu de vie. Alors on a du mal à imaginer finalement, même si on voit les charités aujourd'hui, ce que pouvait être cette abbaye, puisqu'elle a été détruite. Mais que représentait-elle déjà d'un point de vue architectural ?
2: L'abbaye, aujourd'hui on peut se l'imaginer parce que les bâtiments ne sont pas très très loin de ce qui existait autrefois. Quand on regarde les plans, parce que nous avons un dossier de plans qui est très très intéressant, qui a été dessiné en thé autrefois. Quand on regarde les plans, parce que nous avons un dossier de plans qui est très très intéressant, qui a été dessiné en 1700.

0: Et c'est un regret, c'est que le cloître, qui était un cloître du XIe siècle à double colonne, il a complètement disparu. Bon, voilà, ça c'est l'effet du temps, on n'y peut rien.
1: Alors reste néanmoins cette magnifique abbatiale, et lorsqu'on pénètre à l'intérieur, eh bien, c'est un sentiment de plénitude que l'on a de par ses proportions déjà, de par la pierre qui est utilisée, de par ses vitraux et... On va y venir également de par ces fresques qui sont absolument remarquables et qui font d'elles justement l'une des étapes indispensables du chemin des églises peintes.
0: Vous savez, le monde bénédictin est un monde qui, contrairement à ce qu'on peut l'imaginer, les moines ne sont pas cloîtrés. Ils bougent, ils se déplacent, ils se renseignent. Les moines bénédictins sont des intellectuels et donc des scientifiques, mais aussi des artistes. Alors ils se déplacent, ils entendent parler que l'abbé Suger fait reconstruire son abbaye. Alors là, je ne sais pas si ce sont des moines d'Ébreuil qui se sont déplacés à Saint-Denis ou si ce sont des moines de Saint-Denis qui sont venus à Ébreuil. Toujours est-il, c'est que les moines d'Ébreuil se disent « Oh, on a un vieux chevet roman, voilà, il faut qu'on fasse construire un nouveau chevet dans le style français ». Et donc, évidemment, ils font appel à des maîtres d'œuvre qui connaissent le style français et font construire ce chevet à 5 absidioles magnifiques avec une originalité rare et unique en Auvergne où vous avez l'absidiole nord et l'absidiole sud qui sont en demi-cercle et les autres sont en triangle. Et ça s'est fait aussi à Noyon, en Île-de-France. Donc, en Auvergne, la première église, et donc la première église abbatiale qui a été construite avec le style d'Île-de-France, c'est Ébreuil. Vous voyez encore là l'intérêt de cette abbatiale. Donc là, la construction du chevet, c'est 1170, donc c'est fin du XIIe siècle. Et quelques temps plus tard, c'est-à-dire 1125, quelque chose comme ça, eh bien, on construit le clocher-porche. Alors, ce clocher-porche est intéressant, on peut le remarquer, les moines n'ont pas fait détruire la façade occidentale de style carolingien. Elle existe toujours parce que ce clocher-porche a été seulement accolé. Et on peut voir encore les rampants de cette première façade occidentale. Et tout en haut de cette façade occidentale, il y a une croix qu'on appelle une croix antéfixe, extrêmement belle. D'ailleurs, Viollet-le-Duc, je pense qu'on va en reparler un peu de Viollet-le-Duc. Viollet-le-Duc l'a dessinée et l'a intégrée dans son dictionnaire raisonné de l'architecture du XIe au XVIe siècle. Donc ça veut dire que c'est quand même quelque chose d'important. Alors le clocher-porche, il est intéressant parce que il est extrêmement esthétique. Quand j'ai lu Viollet-le-Duc beaucoup, et Viollet-le-Duc, il a fait des restaurations importantes à la cathédrale d'Amiens et Notre-Dame de Paris, et il a écrit dans ses entretiens que ces façades occidentales de ces cathédrales étaient construites à partir de triangles, et notamment des triangles égyptiens. Je suis curieux de nature, donc je me suis penché sur ce problème. Je me suis dit, est-ce que ce clocher-porche de l'abbatiale d'Ébreuil, cette esthétique, cette harmonie, ne serait-il pas construit à partir de ces triangles ? J'ai fait beaucoup d'études et j'ai finalement trouvé qu'effectivement, ce clocher-porche est construit effectivement à partir de triangles. Et donc, il est aussi aux proportions du nombre d'or.
1: Symbolique extrêmement importante dans le monde chrétien que ce nombre d'or. Georges Jousse, cette abbatiale a finalement, vous l'avez dit, vécu aussi de douloureux moments avec la période révolutionnaire et puis un peu une sorte de résurrection au XIXe siècle avec une redécouverte, celle des fresques murales. Des fresques murales qui aujourd'hui sont encore en interrogation pour certaines parce qu'elles sont assez complexes à déterminer, mais néanmoins qui font toujours ce lien. Et alors, je dirais assez subtil parce qu'on a parlé de Saint-Léger tout à l'heure, ça me fait penser à Saint-Léger en Vouzance, mais aussi, et on va le voir, à Sainte-Valérie avec Chambon-sur-Oise. Et ce sont des personnages qui vont apparaître également. Donc il y a aussi une interconnexion, et on le voit toujours dans la chrétienté, entre ces différents lieux religieux.
0: Alors, à l'intérieur, ce qui est très surprenant, c'est qu'elle est extrêmement pure et extrêmement simple. Mais ça, c'est le style carolingien. Parce que dans le style carolingien, il n'y a pas de sculpture. Il n'y a que de la

0: peinture. C'est la peinture qui domine. Or, l'intérieur était entièrement peint. On a des traces de peinture. Et puis maintenant, nous sommes convaincus, nous avons les preuves irrémédiables que les églises étaient peintes. Ensuite, effectivement, au-dessus de la tribune, on a des peintures murales. Alors, je ne vais pas jouer aux spécialistes, mais ce ne sont pas des fresques. Hein. Parce que en peinture, le terme fresque vient du latin affresco, qui veut dire une technique de peinture où on peint sur un enduit qui est frais. Ce qui permet aux pigments de bien pénétrer, et ça a donc une durée très très importante. En France, on ne pratiquait pas le affresco, on pratiquait le asecco. C'est-à-dire donc la peinture avec un lien sur un enduit sec. Donc il y a une différence, si vous voulez, entre la fresque et la peinture normale, on va dire tout simplement, à la détrempe, voilà, comme c'est ce qu'on l'appelle ainsi. Alors, ces peintures murales, j'y ai passé beaucoup de temps. Dans mon livre, je crois qu'il y en a peut-être une trentaine de pages, j'en ai fait une analyse assez puissante et assez poussée, pour pouvoir comprendre d'abord, mais aussi dater. Les datations que j'ai pu estimer, on a des éléments notamment sur le choix des vêtements, sur les postures des personnages, sur la manière d'écrire. Il y a des lettres qui n'existaient pas avant le XIe siècle, etc. Donc là, on peut faire quand même, comme je vous le disais au tout début, des recoupements. Si je regarde ces fresques, la plus ancienne, c'est la partie sud et ouest. Sur la partie sud, nous avons des représentations de saints dans une position très hiératique, c'est-à-dire ils sont absolument pas animés, hein, ils sont fixes, rigides, avec les yeux au milieu des orbites, et dans une stature, on va dire, tout à fait byzantine. Alors, on va trouver Saint Ostromoine. Ensuite, il y a Saint Clément, les papes. Donc, il est très important, Saint Clément. Pareil, il a une stature très hiératique, très byzantine. Ensuite, nous avons une scène un petit peu douloureuse, c'est-à-dire c'est la décollation, ou la décapitation, on pourrait dire aujourd'hui, de Saint Pancras. Alors, Saint Pancras est un enfant qui a 12 ans et il veut se convertir au christianisme. Mais à cette époque-là, on est avant le 4e siècle, hein, on est avant 313, on n'accepte pas le monde chrétien. Donc, on trucide les chrétiens. Et il a beau avoir 12 ans ou 14 ans, 14 ans, c'est l'âge qu'on retient. On lui coupe la tête et puis voilà, ça fait un chrétien de moins. Pourquoi 313? Eh bien, parce que l'empereur Constantin le Grand, Constantin Ier, décide par son édit de Milan en 313 d'accepter la chrétienté et donc d'autoriser le culte. Ce qui fait que effectivement, les chrétiens peuvent maintenant prier non plus en cachette. Et je rajouterai une information, l'église entre guillemets, qui n'en était pas, mais le lieu où les chrétiens pouvaient se réunir pour la messe, c'était les basiliques romaines. Ces basiliques romaines, c'était des bâtiments civils dans lesquels on faisait le marché, on rendait la justice, etc. Et alors ces basiliques ont une caractéristique particulière, elles ont une nef principale et deux côtés, deux collatéraux. Eh bien, vous remarquerez que les grandes églises en France, et notamment l'abbatiale d'Ébreuil, elle est conçue sous le plan basilical. Voilà. Alors, sur la paroi ouest, alors là, c'est toute une histoire. C'est effectivement l'histoire de Sainte Valérie. Alors, Valérie, c'est une princesse, hein, bon. Elle veut devenir chrétienne. Et à cette époque, il y a un moine qui est évêque à Limoges, qui s'appelle Martial, comme Saint Martial. Il y a toute une légende sur Saint Martial, mais il est extrêmement réputé dans tout le Limousin et dans toute l'Auvergne. Elle est donc destinée à épouser un noble qui, lui, n'est pas chrétien. Alors, il s'en plaint à une espèce de gouverneur. Lequel gouverneur dit c'est pas possible, donc on va la décapiter elle aussi, et donc le gouverneur appelle le bourreau, lui remet un sabre, Et ensuite, le bourreau décapite Valérie. Valérie ramasse sa tête et repart vers Martial au moment où il célèbre la messe. Eh bien, cette histoire rapidement contée, elle figure sur cette paroi. Alors, ce qui est extraordinaire, c'est qu'au Moyen-Âge, la chronologie n'a pas d'importance. Donc là, il y a quatre scènes de ce martyr de Sainte Valérie. Il y a quatre scènes, mais il faut les lire 1, 3, 2, 4, en fait. Parce que ça n'a pas d'importance. On peint. Ce qui est important, c'est de peindre. Et enfin, le dernier tableau, sur la paroi nord. Là, ce sont la paroi des évangélistes, je serais tenté de dire des archanges même. Vous avez à gauche Saint Michel qui tue de sa lance le dragon, Saint Gabriel qui annonce à Marie qu'elle va devenir mère, et ensuite vous avez Saint Raphaël qui va guérir de la cécité Tobie. Ce qui est intéressant dans cette expression picturale, c'est le dynamisme. On voit complètement par rapport à l'autre face, la différence de peinture. Je serais tenté de dire de technique picturale. On voit qu'il y a une avancée dans la technique picturale. Alors ça se voit au niveau des voiles, ça se voit au niveau des mains, ça se voit au niveau des attitudes, des postures. C'est assez remarquable. Alors les dates, il y a eu deux, selon moi, il y a eu deux étapes. Une première étape, c'est 1085-1090 pour face sud et paroi ouest. Et en revanche, on est à presque 1100-1110 pour l'autre façade. C'est-à-dire qu'on a quand même évolué, parce qu'entre-temps, il y a eu des péripéties politiques, il y a eu des petites guerres, etc. Donc, on a, je pense, arrêté les peintures pour les reprendre plus tardivement.
1: Puis on a également à Saint-Georges.
0: Oui, mais là, ce n'est plus du tout sur la tribune. Hein. Oui. Il y a Saint-Georges, mais il y a aussi un crucifiement qui est absolument magnifique.
1: À Georges Jousse, je disais, cette abbatiale aujourd'hui a traversé les temps, elle arrive à 1000 ans d'existence. Pour vous, aujourd'hui, quand vous vous dites cette abbatiale que je connais si bien à 1000 ans, ça représente quoi?
0: Oh là, dans l'Apocalypse, il y a marqué qu'il y aura la fin du monde dans 1000 ans. C'est une tournure, ça veut dire ça existera très très très très loin dans le temps. C'est très difficile de se représenter, d'imaginer ce que pouvait être à 1000 ans d'ici. Alors, une chose qu'on connaît, c'est qu'on est en plein Moyen-Âge, 11e siècle. Et le Moyen-Âge, contrairement à ce que beaucoup de gens croient, c'est très gai le Moyen-Âge, c'est très coloré, les églises sont peintes à l'intérieur, même certaines sont peintes à l'extérieur. On a démontré, entre guillemets, le grâce, hein, grâce à l'incendie de Notre-Dame de Paris, on a démontré que la façade était peinte. Donc le Moyen-Âge, c'est une période très gai. Les gens chantent, les marchés sont à l'extérieur, il y a le montreur de singes, il y a celui qui fait les galipettes, il y a celui qui chante, il y a celui qui joue d'un instrument, tout est très très gai. En revanche, les lois pénales sont pas gaies du tout, parce que là on écarte les gens, c'est des supplices. Mais sinon la vie est très gaie. Les gens sont un peu pauvres quand même par rapport aux seigneurs qui eux sont riches et dépendent des seigneurs. Donc il y a ce côté là, notamment dans la féodalité, qui est pas très joyeux. Mais moi je serais tenté de dire finalement, vivre au Moyen-Âge c'était peut-être pas si mal que ça, parce que quand on voit ce qui se passe aujourd'hui chez nous, je suis pas sûr qu'on vit mieux qu'au Moyen-Âge.
1: Et si vous souhaitez vous plonger au cœur de cette abbatiale, il y aura plusieurs propositions tout au long de cet été. Ce jeudi 30 juillet à 20h, il y aura un concert de musique baroque dans le cadre du Festival Baroque pour la 30e édition. Le samedi 8 août à 11h, une visite commentée par notre ami Georges Jousse de l'abbatiale. Et enfin, le mardi 11 août, il y aura à 18h la 4e tournée en Bourbonnais des lauréats de la Fondation Gauthier Capuçon. Vous pourrez à cette occasion découvrir de jeunes talents. Un quatuor qui se produira également le samedi 15 août en l'église Saint-Pierre de Chouvigny de 18h à 19h30. Et puis on terminera le dimanche 16 août à 18h, toujours en l'abbatiale Saint-Léger, à Ébreuil, avec un concert de l'excellent guitariste Emmanuel Rosfelder. Pour l'avoir vu, je vous le conseille véritablement. Très belle journée à tous et retrouvez tout ce programme sur la page internet de l'Office de tourisme du Val de Sioule.
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C'est une chanson qui date de 1472 avant Jésus-Christ, après Jésus-Christ, pendant Jésus-Christ, qui s'appelle La jeune fille du métro. 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
4: Je suis très très amoureuse moi de cette rivière et ça me fait un mal fou d'imaginer qu'on puisse la massacrer. Moi, je conseille à tout le monde de venir la voir, enfin, c'est un endroit magique, c'est un bijou. C'est vrai que les gens ont souvent l'image d'une Picardie qui n'est que plate et faite de champs. Et en fait on a plein de lieux très très beaux en Picardie et cette rivière là elle en fait terriblement partie. Elle est, il suffit de la regarder là, on est en train de la regarder, elle est vraiment très très très très belle. C'est tellement beau ici que c'est inconcevable de reboucher une rivière en fait. Ça paraît aberrant, on n'imagine pas que ce soit possible de reboucher une rivière.
5: Hélas, si, c'est possible, et c'est d'ailleurs le cas. Des criminels illuminés bouchent et tuent des rivières. Assassiner l'Oise, c'est le mortifère projet de cet horrible méga-canal de 107 km de long entre Compiègne et Cambrai. Projet à 10 milliards d'euros d'argent public dont on vous a déjà beaucoup parlé dans cette émission et on continue aujourd'hui sur un registre calme et sensible avec Hélène qui vit sur une péniche sur un bras de la vieille Oise menacée de destruction par le méga canal. Hélène, on l'a rencontrée lors d'une escale de l'expédition Bateau Labo qui navigue jusqu'à l'estuaire du Danube à bord de la Fillonnerie, un chaland de Loire en bois parti en septembre 2025 de Région Centre en direction de la mer Noire. Et ça, c'est une aventure qu'on vous racontera dans d'autres émissions. Mais pour l'heure à suivre, vous voici donc en octobre 2025 sur l'Oise, à Longueuil-Anel, pas très loin de Compiègne, là où 15 jours plus tôt a eu lieu la grande mobilisation anti-méga-canal de septembre. Et c'est notamment de cette lutte dont Hélène va un peu vous parler aujourd'hui. Et quand on n'est que soi-même, avec des forces qui ne sont pas illimitées, lutter contre un énorme rouleau compresseur peut être compliqué et usant.
4: Début 2023, en fait, on a reçu une convocation des agents du canal Seine Nord Europe qui nous ont expliqué qu'ils allaient raser tout le bois, qu'ils allaient reboucher la rivière et qu'on allait devoir partir. Qui nous ont dit, c'est pas la peine de vous battre compte, de toute façon c'est acté, les enquêtes publiques sont terminées, ça a été validé, donc c'est parti. Et on s'est un peu fâchés, en fait, on a monté un tout petit collectif qu'on a appelé les citoyens de l'eau et on s'est battu tout ce qu'on a pu pour essayer d'éviter ça.
5: Salut les amis, c'est JBD pour Polémix et la voix off.com et pour votre radio toujours libre préférée. Il est encore tôt en ce beau dimanche d'automne. L'équipage du bateau labo dort encore à bord de la Fillonnerie qui est amarrée à la péniche d'Hélène. Et c'est pour ne réveiller personne qu'on va parler doucement au cours de cette heure qu'on va passer ensemble au bord de l'eau. Bonjour Hélène.
4: Bonjour.
5: Qui a dit qu'il fait toujours mauvais en Picardie? C'est même pas vrai, c'est un merveilleux dimanche d'octobre très ensoleillé qui nous attend aujourd'hui.
4: Tout à fait.
5: Quel merveilleux endroit, j'ai envie d'utiliser l'adjectif paradisiaque, que ce bras de l'Oise là où le bateau labo a accosté à côté de ta maison flottante. On est où ici?
4: Alors on est à Longueuil-Anel, mais on est amarré sur la partie qui est restée sauvage de Longueuil-Anel, puisqu'on est amarré sur la vieille Oise qui n'est plus navigable, donc c'est très très calme ici. En face c'est le bois de l'écureuil et donc on l'appelle le bras de l'écureuil, cette petite partie d'eau.
5: Tu as, j'allais dire, le privilège, la chance, ou tu t'es donné la chance, en tout cas, de vivre dans cet endroit absolument merveilleux. Donc, il y a ton bateau, c'est une Fraissinet, non?
4: C'est une Fraissinet, effectivement.
5: 38 mètres 50 de long sur 5 de large.
4: Sur 5 de large.
5: Converti en habitation. Derrière, on voit le mât du bateau labo, donc de la Fillonnerie, qui s'est amarré à couple à la Fraissinet. Et si on décrit le paysage, là, on est sur la rive droite de ce bras de l'Oise. Et il y a tout ce rideau d'arbres. Qu'est-ce qu'on voit en face de nous, de l'autre côté, sur l'autre rive?
4: On voit le bois de l'écureuil, et on voit cette partie du bois de l'écureuil pour laquelle on s'est battu, pour qu'elle ne soit pas abattue en 2023. parce qu'elle est juste magnifique, parce qu'elle regorge de faune et de flore et que elle nous protège du vent, elle nous protège du soleil. Enfin, voilà. Nous, on est venu s'installer ici pour ça, pour ce côté sauvage. Donc, on s'est battu pour le conserver le plus possible.
5: Et t'arrêtes pas d'observer des animaux. Si tu me parlais de renards, tu parlais de martins pêcheurs, qu'est-ce qu'on voit encore?
4: Les martins pêcheurs quasiment en permanence, même s'ils sont très très très rapides, donc faut avoir l'œil pour les repérer. Les oiseaux là qu'on entend. On a effectivement un petit couple de renards qui s'est installé, donc on a abandonné une partie de notre petit bout de jardin pour les laisser tranquilles. On a des canards qui viennent nicher dans l'autre partie du jardin. Donc c'est marrant, tout ça, ça vit ensemble. C'est assez magique en fait. Toute cette faune, toute cette flore, c'est vraiment magique.
6: Quand on se fera

0: commencer cette conversation, je te remercie de, bah voilà, de nous accorder un peu de ton temps et de ton accueil, parce que les médias, les micros, les trucs comme ça, c'est vraiment pas ton truc.
1: Non, c'est vraiment pas mon truc, effectivement.
0: Mesurons bien la patience et l'accueil dont tu fais preuve ce matin pour venir parler de choses bucoliques et magnifiques, mais aussi de cette horrible affaire de méga canal et de méga scandale qui va aussi nous occuper pendant un petit bout de cette conversation. Est-ce qu'on peut monter à bord de ta maison ?
1: Eh bien, bienvenue à bord.
0: On fait quelques pas sur ce ponton. Un petit portillon et nous voilà sur le pont de ton bateau. Comment il s'appelle ce bateau ?
1: Il s'appelle Marie-Pierre. Voilà, c'est son nom d'origine en fait. J'ai pas voulu lui retirer ça.
0: Ici, ça a été un outil de travail. C'était une péniche Fraissinet qui faisait du fret. Et quelle est son histoire à ce bateau ?
1: Ben, au moment où les mariniers voulaient partir à la retraite, à l'époque, mon mari et moi, on cherchait un bateau pour en faire un logement. J'étais enceinte de mon premier enfant quand on les a rencontrés la première fois et en fait on a eu un coup de foudre à la fois pour le bateau mais aussi pour les gens qui étaient à bord à ce moment-là en fait. Donc c'était comme une évidence que c'était ce bateau-là.
0: Donc il était équipé pour trimballer du fret et machin, parce que là j'ai eu le privilège de venir visiter chez toi, c'est juste magnifique, vous avez fait un lieu de vie, c'est énormément de travaux pour convertir une péniche Fraissinet qui trimballe du vrac en maison flottante.
1: C'est une douce folie, c'est clair. Mais bon, c'est tellement agréable. Ça a mis, une bonne dizaine d'années, parce que j'ai même commencé les travaux plutôt seule. Et puis bon, après, avec des gens qui sont venus me donner des coups de main de temps en temps. Mais oui, les gens m'ont pris un peu pour une folle en me disant que c'était un petit peu trop gros pour une deuxième grossesse, pour le coup, et un enfant de 2 ans et demi à gérer en même temps que des travaux. Mais voilà, sans regret, parce que c'est tellement doux, en fait, la vie sur l'eau, que c'était une bonne chose.
0: Et c'est une surface habitable quoi, d'une centaine de mètres carrés, non ?
1: Je dirais dans la cale, donc qui est notre maison, oui, entre 120 et 130 mètres carrés.
0: Ça coûte cher en taxes et tout ça de vivre ici ?
1: Ça dépend vraiment du lieu où on a amarré. Nous, ici, ça va. La VNF ne nous demande pas un montant excessif.
0: Voies navigables de France, hein, VNF.
1: Les voies navigables de France, exactement.
0: Et j'ai posé la question à tes charmants voisins, Jean-Claude et Louisette, qui disaient en gros c'était une centaine d'euros par mois.
1: C'est ça.
0: Pour le droit d'être amarré, quoi.
1: C'est ça, une centaine d'euros par mois. Et puis, pour le jardin, parce qu'on a une chance incroyable d'avoir un petit bout de jardin ici, c'est une centaine d'euros par an en plus pour avoir l'usufruit de ce jardin.

0: pourquoi vivre ici? Qu'est-ce que ça apporte? C'est quoi la différence par rapport à être à terre? Pourquoi est-ce qu'on ressent un truc différent? Là, tu vois, on a traversé le ponton, on est arrivé sur le pont du bateau et déjà, il se passe autre chose. Comment tu parlerais de ça?
1: C'est pas évident. J'étais amarrée longtemps sur le canal, où du coup, on était très proche de la route, des maisons, de la vie humaine. Et avec mon nouveau compagnon, il y a une dizaine d'années, on a eu envie de se retirer, d'être plus proche de la nature, d'être... beaucoup plus au calme, de s'éloigner un peu des êtres humains pour se rapprocher un peu plus des oiseaux et puis de tout ce qu'on a de beau ici. On est arrivé un petit peu comme des pirates sur l'emplacement. On a mis un petit peu les voies navigables devant le fait accompli parce qu'on avait l'autorisation du maire et puis ça s'est fait. On a fini par avoir l'accord d'être ici réellement. C'est merveilleux, c'est vraiment un coin merveilleux.
0: Et le bateau, il peut encore bouger? Enfin, il est autonome, il a un moteur ou faut le tracter?
1: Il a encore son moteur qui fonctionne.
0: Il faut quand même faire une opération de carénage, il faut regarder si la coque est ok, a toujours la bonne épaisseur.
1: C'est tous les 10 ans en fait, donc pour nous ce sera l'année prochaine.
0: Donc il faut emmener le bateau à un chantier naval, le sortir de l'eau pour qu'il soit expertisé.
1: C'est ça, et nous on irait sans doute pas très loin d'ici, à côté de Noyon, il y a un chantier naval. On irait là-bas, c'est un peu l'aventure en fait, parce que du coup on prévient les amis, la famille, et puis on se fait un petit tour en bateau jusqu'au chantier naval. L'expert passe, nous on a très très confiance dans ce bateau-là, parce que c'est un bateau qui est, comment dire, une sorte de réparation de guerre, donc il a été entièrement fait en Allemagne, et la ferraille à l'époque était vraiment très très bonne en Allemagne, donc la coque n'a pas bougé, j'ai jamais eu besoin de refaire quoi que ce soit sur le fond du bateau depuis... depuis sa fabrication en 57, celui-ci.
0: Okay. Ah oui, donc c'est une vieille dame.
1: C'est une vieille dame.
0: Ça coûte un petit billet quand même, non, de cette expertise. Peut-être qu'il faut remettre un coup de peinture aussi. Enfin bon, voilà, il y a quand même des frais tous les 10 ans qui tombent.
1: C'est ça, en général, on compte entre 1 500 et 3 000 euros de frais pour remettre un coup de neuf au bateau, pour le passage de l'expert aussi, bien sûr. Mais bon, comme c'est tous les 10 ans, en le prévoyant d'avance, c'est un budget qu'on met de côté exprès pour ça.
0: Est-ce que tu veux bien nous faire visiter rapidement, nous accorder le privilège de visiter ton chez-toi par les oreilles?
1: Avec possible. Plaisir.
0: Là déjà, les premiers travaux, parce qu'il y a une volée de marche en bois pour descendre quoi, environ 1,50 m, une porte magnifique, en train d'ouvrir. C'est de la porte. Hein. Elle est d'origine, cette porte-là, ou elle a été faite?
1: Non, elle a été fabriquée avec un morceau d'écoutille ancienne. Et le reste, voilà, comme ça. C'est une fausse porte blindée. Hein. Elle est très impressionnante parce qu'elle est toute en ferraille. Mais voilà, elle est assez simple, en fait.
0: Très belle. Oh, il fait bon. Et on arrive dans cet espace qui est incroyablement chaleureux et accueillant. C'est chouette. Il y a des copains qui sont en train de se réveiller. Salut Sam.
2: Salut.
0: Waouh, vous avez fait un truc magnifique ici.
1: Merci.
0: C'est combien d'années de travaux tout ça?
1: Une bonne dizaine d'années.
0: Ouais, avec un poêle Gaudin qui rayonne de sa chaleur très douce. Un véritable cocon.
1: C'est ça, c'était l'idée.
0: Et les copains qui apparaissent pour le petit déjeuner, bonjour.
3: Bonjour.
0: Coucou Claude.
3: Bonjour, comment ça va?
0: Qu'est-ce qu'on voit, les pièces là au fond par là?
1: Là-bas à droite, c'est la chambre de Lalo justement. À gauche, on va voir nos toilettes. La porte qui est là juste à l'entrée quand on revient, c'est la salle de bain. Et donc là, c'est l'arrière du bateau. Et quand on se retourne, du coup, on a le salon qui est... On a fait tout ouvert, un peu loft, cuisine, salon, salle à manger, en une seule pièce. On aperçoit au fond une petite mezzanine qui sert un peu de lit, cabane et de chambre d'amis. Et derrière, on a encore deux chambres. On en a une là sur la droite et un petit passage sous la mezzanine qui donne sur une dernière chambre.
0: Pour l'eau, c'est comment?
1: Pour l'eau, on prend l'eau de la rivière et elle passe dans des filtres.
0: Okay. Et vous pouvez la consommer?
1: Alors, on peut se laver les dents, ouais. On peut faire cuire des légumes, mais pour boire de l'eau, on est obligé de se fournir en eau autrement, parce qu'on n'est jamais trop sûr des bactéries qu'il pourrait y avoir. Donc, okay.
0: Et pour l'électricité?
1: On est branché à un compteur nomade.
0: Ok, d'accord. Voilà. Pas de panneaux solaires, enfin, pas encore?
1: Non, pas encore étudié.
0: Écoute, on va laisser les copains prendre le petit déjeuner et ressortir. et retrouver le froid de l'extérieur.
3: C'est sûr qu'avec le poêle, il fait doux à la fronde.
0: On remonte sur le pont avec cette petite volée de marche. Voilà, et on tombe sur ce paysage absolument magnifique. Là, on regarde donc vers l'amont de ce bras de l'Oise. Il y a beaucoup de choses qui sont menacées par ce projet mortifère, écocidaire et ce scandale financier du méga canal. Ce lieu de vie, là, il est menacé.
1: Oui, tout à fait. En fait, ici, on aperçoit donc la rivière en amont et la vue s'arrête à un petit virage. Dans ce virage, juste après ce virage, le canal va passer. Et donc, cette partie de rivière...
0: Devrait passer.
1: Et cette partie de rivière, ils ont l'intention de la reboucher. De la reboucher donc complètement à certains endroits et sur la moitié là où on est amarré pour laisser la place au bateau, mais dans une eau qui serait morte si jamais on coupe la rivière, et en détruisant du coup tous les habitats qu'on a en face là, qui abritent les martins pêcheurs, les ragondins, les canards, voilà, tout ça ne serait pas respecté du tout. Enfin, serait détruit en fait. Ils ont l'intention de mettre des pales-planches et puis de faire une sorte de marécage sous prétexte de compensation environnementale. Je déteste ce mot-là. Voilà, c'est une compensation environnementale de détruire tout un écosystème, d'après ces gens-là.
0: Mais ils veulent boucher. C'est quoi des pales-planches ? Une espèce de palissade aquatique, quoi.
1: C'est ça, en gros, on pourrait expliquer ça comme ça.
0: Ouais. Je pensais qu'ils voulaient mettre des cailloux, moi.
1: Non.
0: Boucher.
1: En fait, ils vont vraiment couper la rivière en deux en insérant, j'imagine, des grands piquets et ce qu'ils appellent les pales-planches, qui va venir boucher l'eau sur la longueur.
0: Du coup, cette eau, elle deviendrait stagnante. Enfin, ça deviendrait ce qu'on appelle un bras mort.
1: C'est ça. Ça deviendrait un petit bout de rivière en eau morte, quoi. Ce qui ne va pas du tout avec une rivière.
0: Donc, ça voudrait dire eau stagnante, moustique.
1: C'est ça. Alors qu'on n'en a pas du tout, hein, ici. Oui. Les gens nous posent tout le temps la question. Et en fait, quand l'eau coule, les moustiques ne s'installent pas. Donc, on est très préservé de ça ici. Et là, on le sera beaucoup moins. Je pense qu'effectivement, s'ils en arrivent à reboucher cette rivière, la vie ici va être beaucoup moins agréable, et pas que pour nous, en fait, pour les habitants là, de la Vieille Oise. C'est parce qu'on a quelques maisons là au-dessus du bateau, et même pour eux, ça va commencer à être un petit peu plus compliqué.
0: Quand est-ce qu'ils envisagent de boucher, de tuer,
1: de massacrer
0: ce bras d'Oise ?
1: Aux dernières nouvelles, on est censé bouger en avril 2026 pour qu'ils puissent attaquer cette partie-là de leurs travaux. Donc on irait sur le canal en attendant. On attend leurs dernières nouvelles et on espère chaque fois. Parce que normalement, ça aurait dû être septembre 2025. On les revoit là au mois de décembre. On est toujours dans l'espoir qu'ils nous disent « Bon, on a encore pris du retard. Ça va peut-être reculer encore de 6 mois. Enfin, » on est un peu en sursis. On se sent vraiment en sursis ici.
0: Ou qui disent peut-être « Bon, on a fini par percuter que ce projet n'a aucune viabilité économique. »
1: Ce serait merveilleux.
0: Parce que c'est quand même le cas.
1: Ouais, et que c'est tellement beau ici que c'est inconcevable de reboucher une rivière, en fait. Ça paraît aberrant, on n'imagine pas que ce soit possible de reboucher une rivière.
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1: J'ai cru comprendre, mais arrête-moi si je dis une bêtise, qu'en excavant enfin les milliers de tonnes de mètres cubes de matériaux de leur méga canal, que leur remblai ou enfin ce qu'ils vont extraire, ils veulent reboucher la vieille Oise avec ce qu'ils vont extraire, c'est ça?
2: Alors ça, c'est la première version qu'ils nous avaient donnée. Et là, ils sont un peu revenus là-dessus, mais en même temps, je pense que oui, c'est vraiment le remblai du canal qu'ils vont nous mettre là dans l'eau.
1: Dans leur délire, il serait aussi question d'utiliser ce remblai pour un projet de gigabassine grande comme 22 fois Sainte-Soline pour alimenter le méga-canal. Ce serait la fin de la rivière, il n'y aurait plus d'eau.
2: Il n'y aurait plus toute cette merveilleuse faune, cette merveilleuse flore. Alors ils veulent mettre des petits nichoirs pour les martins pêcheurs, mais bon, autant ne pas toucher. Ben, ils sont là, ils sont déjà installés. En fait, on n'a pas besoin de venir leur créer un petit immeuble alors qu'ils ont leur maison au naturel.
1: Pendant que tu parlais, j'ai vu une fulgurance bleue électrique passer là dans mon champ de vision. Je crois bien que j'ai vu un martin pêcheur.
2: C'est ça, c'est les petits bijoux qu'on a ici.
1: Ils sont rapides, hein.
2: Ils sont très rapides. C'est leur couleur là qui en fait des petits joyaux et qui fait qu'on arrive à facilement les apercevoir. Mais on n'a pas le temps de dire tiens, regarde un martin pêcheur qui est déjà parti trop loin.
1: Là, on parle de ce coin, de ce bras de l'Oise, mais en fait, ça va être la même affaire sur toute l'Oise, comme on dit, la vieille Oise, l'Oise traditionnelle, enfin, celle qui existe et qui continuera à exister, parce que ce projet va forcément foirer, il ne verra pas le jour. Mais en fait, leur projet mortifère, c'est ça, ça veut dire aussi que ça va être la fin de la cité des bateliers, il n'y aura plus de l'Oise, il y aura quoi, un lit de vase avec des moustiques?
2: C'est un peu ce qu'on craint, effectivement. Là, ils ont déjà commencé à la détourner du côté de Montmac. Là, ils l'ont déjà bien abîmée, donc en amont. Et ici, à Longueuil-Anel, leur projet, en fait, en gros, c'est quand ils auraient fini le méga canal, eh ben, la VNF abandonnerait l'ancien canal existant aux communes. Et c'est un poids beaucoup trop lourd financièrement pour la plupart des communes. Donc en plus, on se retrouverait probablement avec le canal qui serait à terme rebouché. Et donc la cité des bateliers, ce serait une cité sans canal et sans rivière. Donc une cité en eau morte, effectivement.
1: Dire que tu es très impliquée dans la lutte contre le méga canal.
2: Je suis, on va dire, très très touchée par cette histoire de grand canal. Au début, j'étais très très impliquée. J'ai eu une petite période où j'ai baissé les bras en fait un peu, et là je reviens un petit peu plus forte, un peu plus émue par le nombre de personnes qui se mobilisent autour de ça.
1: Et au moment où on se parle, donc il y a eu, c'était il y a deux week-ends de ça, cette grande mobilisation contre Méga Canal qui a fait venir des gens du coin, mais aussi des quatre coins de la France. Près de 2000 personnes sont venues manifester et participer à ces temps de vie. C'était très chouette.
2: Et c'était à 300 mètres d'ici, et c'était très très très touchant. Ouais. Ouais.
1: Toi qui es du coin, t'interagis avec tes voisins, tes voisines, les gens du coin. On sait que ce projet, il plane dans les airs depuis des décennies. Il est presque installé dans la tête des gens. Il y en a qui croient que c'est fait. J'ai eu quelques conversations comme ça avec des gens le long de notre trajet. Ce qui ressort beaucoup, c'est que ça semble inéluctable. C'est que, bon, oui, c'est dramatique, c'est mal foutu. Il y a ce truc qui est attristant quand on discute un peu avec les gens. Ça semble inéluctable, c'est complètement débile comme projet. Il y a déjà deux ou trois mariniers qui m'ont dit, mais de toute façon, il n'y a qu'une écluse, il va y avoir des bouchons de bateaux. Le gars qui va descendre de Rotterdam avec sa super péniche, la pleine de containers, il reviendra qu'une fois, parce qu'après avoir poireauté pendant des heures à l'écluse, il reviendra pas. Parce que le projet, il est mal gaulé. Ça, c'est une conversation que j'ai eue avec des mariniers qui disaient, bon, voilà, ce projet, il est débile, on va se faire défoncer par la concurrence étrangère, il va y avoir des bouchons à l'écluse, ça va coûter un bras, enfin, 10 milliards d'euros pour le moment. Mais il y a ce truc un peu inéluctable de, bon, bah, de toute façon, ça va dans ce sens-là, et puis ils font bien ce qu'ils veulent, et puis on n'a rien à dire.
2: Bah, c'est un peu le problème, je dirais, de Longueuil-Anel. C'est une cité où, en fait, c'est beaucoup de mariniers à la retraite qui viennent s'installer. Et se battre contre ça, ça leur paraît vraiment compliqué, parce qu'effectivement, pour eux, c'est acté.

0: Je ne vais pas dire qu'ils sont résignés, mais presque, parce que je pense qu'ici, tout le monde est triste de ce qui va se passer. Mais c'est compliqué, voilà, c'est compliqué parce que la vie n'est pas simple, parce que c'est pas des gens qui roulent sur l'or et que c'est peut-être compliqué pour eux d'imaginer pouvoir se battre pour sauver ce qu'ils ont. C'est vraiment le gros souci justement d'essayer de mobiliser les gens contre le Grand Canal, c'est vraiment ça, cette sensation de que c'est perdu et que c'est pas la peine de perdre de l'énergie à dire non en fait.
1: Alors que souvent, ces gens sont mariniers et marinières depuis des générations, que ces canots, c'est leur outil de travail, que ces bateaux, c'est leur outil de travail, c'est leur mode de vie. Et c'est une conversation que j'ai souvent eue avec les gens. Je dis, mais ça vous fait rien quand même de voir que vos aïeux, vous avez passé toutes vos vies à travailler et puis sur un outil qui fonctionne.
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0: Vous êtes toujours avec Hélène qui nous accueille en ce dimanche d'octobre 2025 sur sa péniche Fraissinet, amarrée dans un bras de la vieille Oise. Hélène, mère de famille, artisane, n'était pas une militante chevronnée quand elle a décidé de s'opposer au mortifère projet de méga-canal qui menace le petit paradis où elle vit. Militantes et militants ne sont ni sur femmes ni sur hommes, mais de simples humains. Et lutter à main nue contre un énorme rouleau compresseur, c'est pas simple et c'est exténuant. Notamment quand on veut servir de trait d'union entre des artisans mariniers et des militants écolos, parfois donneurs de leçons. Le projet y plane dans les airs depuis des décennies. Quand est-ce que la menace s'est vraiment concrétisée pour toi et devenue plus tangible ?
1: Nous, on ne l'avait pas vu venir parce qu'en fait, l'enquête publique s'est faite à la fin du Covid. Donc, on est complètement passé à côté. On venait de vivre un truc assez spécial. Donc, on n'a pas fait du tout attention. Début 2023, en fait, on a reçu une convocation des agents du canal Seine Nord Europe qui nous ont expliqué qu'ils allaient raser tout le bois, qu'ils allaient reboucher la rivière et qu'on allait devoir partir. Qui nous ont dit, c'est pas la peine de vous battre compte, de toute façon c'est acté, les enquêtes publiques sont terminées, ça a été validé, donc c'est parti. Et on s'est un peu fâché en fait, justement avec les voisins que tu as dû rencontrer, on a monté un tout petit collectif qu'on a appelé les citoyens de l'eau, et on s'est battu tout ce qu'on a pu pour essayer d'éviter ça. Quoi,
0: parce qu'on... Alors battu pacifiquement, hein.
1: Absolument.
0: Battu, ça veut dire démarche administrative, réunion publique, enfin, qu'est-ce que c'est battu
1: On a contacté toutes les associations possibles et imaginables de protection de l'environnement, des gens impactés, les pêcheurs, les gens des joutes, parce qu'on a des joutes à Longuyonnais, là sur ce bras mort un peu plus loin. On a essayé de contacter un maximum de personnes en disant « mais il va se passer ça, personne ne réagit, comment ça se fait ?» Ça nous paraît aberrant qu'il n'y ait pas de réaction. Et puis en contactant un jour les soulèvements de la Terre, ils m'ont mis en contact avec les canals Lontmercy de Compiègne, qu'on a rencontré également. Et c'est là où ça a été un petit peu compliqué, c'est que on se retrouve avec deux mondes en fait. On se retrouve avec la Batellerie et les canals Lontmercy. Et puis moi au milieu qui avait l'impression d'être un peu le petit trait d'union qui n'a pas tenu en fait, parce que c'est... Je ne sais pas comment expliquer, c'est très compliqué, c'est assez bizarre d'ailleurs, mais de réunir des gens qui ne veulent pas de la même chose, qui sont d'accord normalement, mais qui ne sont pas d'accord des fois sur la manière de faire ou sur, je ne sais pas, la politique ou sur, et qu'on a du mal à mobiliser ensemble. Et voilà, ça a été très très très compliqué. Et on n'a pas réussi d'ailleurs à...
0: Pour le moment,
1: à réunir cette belle Batellerie qui est ma famille de cœur, hein, parce que moi je suis depuis 20 ans sur l'eau et ils m'ont accueilli les bras ouverts. C'est vraiment une famille, la Batellerie. Mmh. Et puis cette partie de personnes qui veulent protéger le vivant, mais qui se sont pas trouvées sur des mots, en fait, peut-être. Je sais pas comment aborder cette conciliation entre ces deux mondes.
0: Je découvre ce monde que je ne connais absolument pas, qui est celui de la Batellerie, au risque de dire des choses inexactes. Ces bateliers, ces batelières, en fait, il y a déjà ce vieux conflit, cet antagonisme, mais qui date depuis toujours, et là pour la Batellerie, depuis quasiment deux siècles, entre les sédentaires et ce monde batelier, qui est comme on considérerait les gens du voyage aujourd'hui. Et puis aussi peut-être ces bateliers, batelières, ce sont des petites entreprises, donc il y a l'esprit aussi artisan, indépendant, un mode de pensée qui est celui de l'entrepreneuriat, des artisans indépendants. Peut-être que ça colle pas forcément avec des défenseurs de la nature, des écolos, pire, des soulèvements de la terre, des trucs comme ça. C'est peut-être aussi pour ça que le dialogue, il est pas facile à établir. Il y a vraiment deux mondes, deux cultures qui ont du mal à communiquer pour le moment, quoi.
1: Ben c'est ça, en fait, chaque bateau est une entreprise. C'est souvent un couple qui arrive à avoir sa toute petite entreprise comme ça. Ils se sont quand même toujours sentis un peu le parent pauvre du transport, ceux qu'on ne respecte pas vraiment, ceux qu'on paye difficilement. C'est très rarement des gens qui financièrement s'en sortent très très bien, en tout cas pour les entreprises qui tournent encore sur des Fraissinets, ça peut être très compliqué. C'est clair que ils ont l'impression que les gens qui se battent pour la nature ne la connaissent pas aussi bien qu'eux, en fait. Parce que quand on parle un peu avec eux, ils sont incroyables. L'eau, ils la connaissent. Et pour autant, quand ils parlent avec les agents du canal, ils se sentent encore plus, comment dire...
0: Méprisés.
1: Ouais, rabaissés, méprisés, parce que, bah, effectivement, ils n'ont pas fait de grandes études. Ils n'ont pas fait de grandes études, mais ça, c'est vraiment pas quelque chose d'important, à mon sens. Ils ont une intelligence et une maîtrise du sujet de l'eau, qui est générationnelle chez eux, donc ils sont très, très intéressants à écouter. Et c'est vrai qu'ils le sont trop peu, vraiment trop peu.
0: Cette population de travailleuses, de mariniers et de marinières est ostracisée depuis toujours. Enfin, c'est des gens du voyage, qui voyagent sur l'eau, pas en roulotte. Ces gens ne sont pas aimés par les sédentaires, par ceux qui sont à terre et que ça se passe pas bien. Alors c'est pour ça qu'ils ont eu leur bateau église avec un centre administratif, que scolariser les gosses c'était compliqué, enfin que tout était compliqué. J'ai cru comprendre que voilà, il y a aussi une espèce d'ostracisme, de mésamour vis-à-vis de ce corps de métier, de cette profession, qui a amené ces gens aussi à être pas mal repliés sur eux-mêmes et à se méfier aussi de ce qui n'est pas eux. Quand tu es rejeté pendant 2 siècles, au bout d'un moment, tu prends des réflexes de défense.
1: On n'est vraiment pas loin de ce qu'ils ressentent, en tout cas, très clairement.
0: Ce qui fait que quand il y a des écolos qui déboulent pour leur expliquer la vie, effectivement, ça...
1: Comme pour eux, c'est des petits bobos bourgeois qui connaissent rien et c'est très compliqué. Alors qu'en fait, on les a fait se rencontrer, que quand ils rencontrent certains qui leur parlent doucement et pas avec véhémence et pas avec une sensation de savoir mieux qu'eux, la rencontre elle se passe toujours très très bien. C'est contrairement à ce qu'on croit, ils sont très très accueillants. Moi je suis arrivée sur le bateau il y a 20 ans, j'étais une datère parce que c'est comme ça qu'on dit. J'arrive sur le bateau et en quelques mois je faisais partie de leur communauté alors que je ne suis pas batelière, moi je suis pénicharde, je n'ai jamais travaillé avec le bateau.
0: Pénicharde.
1: Ouais, c'est pas très joli comme terme. Je suis pas une marinière, je sais conduire un bateau jusqu'à 21 mètres, mais pas une fraissinée de 38 mètres de long, je n'ai pas le permis pour ça. Voilà, moi je les trouve merveilleux, je les trouve très accueillants, je trouve ça dommage. De toute façon, c'est ce que je crois qui me fatigue beaucoup aujourd'hui dans la société, c'est tous ces clivages qu'on a où... Quand on se rend compte, ça se passe très bien, et puis pour autant, c'est une succession de clivages qui sont, à mon sens, complètement injustifiés, de ces préjugés qu'ont les uns envers les autres, est très faux.
0: Je reviens aussi sur la connaissance intime du milieu, de l'outil de travail, etc., pour avoir discuté avec quelques bateliers à la retraite, qui ricanaient, en fait, sur le projet de Venève. Ils disent, bon, je reviens à cette histoire d'écluse, par exemple, où il y a des bouchons monstrueux, etc. De toute façon, leur projet, il a ni queue ni tête, ça marchera jamais, enfin, c'est mal foutu. Ils nous consultent pas parce qu'ils se pensent plus intelligents que nous. Ils font leur truc sur ordinateur, là, clic-clic, on fait un trou là, sur écran. Mais en fait, dans la vraie vie, ça se passe pas du tout comme ça. Et en fait, la connaissance du milieu, ces gens-là, ils l'ont, puisque c'est leur outil de travail et leur mode de vie. Et en fait, ils ne sont pas consultés. On s'en fout de leur avis, de ce qu'ils disent, de ce qu'ils pensent, de leur connaissance.
1: À mon sens, c'est même pire que ça. Ils ont annoncé cette année qu'ils allaient, à la fin des travaux, fermer le canal du Nord pendant au moins 18 mois. Et ça veut dire qu'en fait, on achève définitivement la petite batellerie française aux dépens de la grosse batellerie allemande et belge. Et là, ils commencent à prendre conscience de ça, mais... Voilà, ils se sentent trop peu écoutés depuis trop longtemps pour avoir l'impression qu'on va se battre pour protéger ce petit bout de trésor, parce que c'est le transport sur l'eau.
0: On l'a abordé avec Hélène, ce monde à part de la marine fluviale traditionnelle avec ses péniches fraissinées est mal aimé, peu connu, peu raconté.

0: L'Éclusier de Jacques Brel, pour évoquer ce monde de la marine fluviale menacé de mort par le projet de méga-canal qui remplacerait et tuerait les traditionnelles péniches fraissinées par des méga-péniches longues comme deux terrains de foot et de 11 mètres de large. Méga-péniches qui navigueraient sur une autoroute fluviale de 107 km de long entre Compiègne et Cambrai. On en parle aujourd'hui avec Hélène qui nous accueille en ce matin d'octobre sur la péniche où elle vit, dans un bras de la Vieille Oise. Est-ce qu'on pourrait se mettre un petit peu au soleil, là, au nez du bateau? Là, je commence à peler un peu.
1: On va passer par là.
0: Parce que ça glisse moins, c'est ça?
1: Exactement.
0: Voilà, donc on marche un peu sur le pont du bateau, en faisant attention quand même, parce que c'est bien humide et que ça pourrait glisser. Et c'est long, hein. On vous rappelle, une fraissinée, c'est 38,50 m de longueur. Ah, on arrive au soleil. Voilà, et nous voilà au nez du bateau, juste à côté de la péniche des voisins. Bon, on n'est pas plus au soleil que tout à l'heure, en fait. Tu disais fin de confinement, donc 2023, là, ça commence à prendre langue, à s'agiter, à se rencontrer. Toi, tu les connaissais pas, en fait, les méga-canal Non Merci? Ils existaient déjà avant?
1: Alors, c'était les canals Non Merci. Je crois que méga-canal Non Merci s'est créé un peu après, je pense. Et non, j'avais déjà aperçu quelques tracts à droite, à gauche, mais je ne savais pas comment les contacter, eux, spécifiquement. Donc, c'est vraiment les soulèvements qui m'ont mis en contact avec eux.
0: Et d'ailleurs, c'est chouette parce que c'est aussi une manière de rencontrer des gens qu'on ne connaît pas, des horizons quand même assez variés. Ah, un petit rayon de soleil.
1: Ça fait du bien. C'est une succession de très belles rencontres de tout. Hein, le rassemblement d'il y a 15 jours, moi, m'a vraiment fortement émue parce que c'est enfin sentir qu'il y a un rassemblement contre ce projet qui commence à se mettre vraiment sérieusement en place. Et ça amène forcément de l'espoir. Voilà, l'espoir qu'on avait perdu ici, où moi, j'avais plus la force, j'avais l'impression qu'on était vraiment seuls, puis que je n'arrivais pas à réunir les gens que j'aime ensemble contre ça, et voilà, donc c'était vraiment très très émouvant, vraiment très chouette.
0: Pour en avoir discuté avec certaines de vos copaines de méga-canal Non Merci, qui disaient, on nous avait dit il y a un an, en 2024, qu'on réussirait un an plus tard, en septembre 2025, à rassembler 2000 personnes venues des quatre coins de la France, on n'y aurait pas cru.
1: C'est exactement ça. C'était très beau.
0: Mais méfiez-vous, hein, vous n'êtes pas à l'abri d'accueillir des milliers de personnes, parce que cette lutte, elle est emblématique de ce qui se passe partout sur le territoire national. En fait, c'est pas juste cette méga horreur de 107 km de long, c'est que ce qui se passe chez vous, c'est ce qui se passe partout sur le territoire français. Alors, on se souviendra de l'aéroport inutile de Notre-Dame-des-Landes, qui a été une lutte victorieuse d'ailleurs, semble-t-il. Les projets autoroutiers ou routiers inutiles, en fait, c'est que cette petite chanson-là, du méga-canal, on l'entend partout sur le territoire. C'est-à-dire, il y a des bétonneurs qui passent en force. Avec un peu de chance, des citoyennes et des citoyens ne broncheront pas et seront mis devant le fait accompli. Bon, s'il y en a qui bougent et qu'un tribunal administratif finalement décide de la non-utilité publique du projet, il sera déjà réalisé. Et on passe en force et on s'en fout de la justice et on y va, quoi. Que ce soit chez vous, que ce soit ailleurs, en fait, c'est toujours la même chanson. C'est on bétonne et on engraisse des bétonneurs, des marchands de béton au passage, là. En l'occurrence, vous, Bouygues, Vinci, qui sont très contents de racler 10 milliards d'euros d'argent public pour un truc qui sert à rien. Et dont ils ne veulent pas de l'exploitation, d'ailleurs. Hein. Bouygues et Vinci ont bien compris qu'ils veulent bien couler le béton et être payés pour ça. Mais par contre, ils ont compris qu'il n'y a pas de viabilité économique au truc. Donc, ils laisseront la gestion à d'autres. Ça ne les intéresse pas.
1: C'est la VNF qui prendra la gestion, entre guillemets, je crois, du méga-canal.
0: Donc, de l'argent public, encore.
1: Voilà, encore. Ouais.
0: Bon, c'est l'espèce d'adage, là, plus c'est gros, plus ça passe. Et bon, 10 milliards d'euros, ça fait combien de baguettes de pain? Enfin, c'est pas concevable. Mais moi, de ce que j'ai cru comprendre de ce projet du méga-canal, son utilité, c'est juste engraisser Bouygues et Vinci avec 10 milliards d'argent public. Je vois pas d'autres fonctions à ce truc.
1: On n'en voit pas d'autres non plus, clairement.
0: Donc c'est les copains Xavier Bertrand et compagnie, là, qui vont être contents.
1: Encore une fois. On est encore dans ce genre de choses, ouais.
0: Et là, on parlait de la mobilisation d'il y a 15 jours. T'as eu des nouvelles des copains qui ont organisé tout ça? Parce que c'est quand même un très bel événement. Y en a qui doivent être sur les rotules, non?
1: Je pense qu'ils ont besoin de se reposer un peu après ça, parce que c'est énorme à organiser. Ils ont organisé la chose de manière admirable. C'était vraiment incroyable, enfin, mais tout. Hein. Moi, j'ai vachement apprécié le travail de la cantine. J'ai trouvé ça vraiment chouette. En plus, moi, j'adore cuisiner, donc j'étais admirative de ce qu'ils sont capables de faire en quantité et en qualité en même temps. Et puis tout, enfin, trouver les barnums, réunir les chaises. Vraiment une organisation incroyable. Et j'imagine qu'ils sont très fatigués et je leur souhaite de s'en remettre très très vite et puis qu'on reprenne avec de plus en plus de soutien. Et j'ai vraiment envie de leur dire merci pour tout ça. C'était incroyable.
0: On a déjà un petit peu discuté les jours précédents hors micro. Dans ton expérience et dans ton vécu, il y a, je crois, quelque chose qui pourrait rendre service à d'autres. Tu me vois venir?
1: Je crois que...
0: Et bon, alors, si t'as pas envie de partir par là, parce que c'est trop perso, tu me dis, hein, ouvre les guillemets, le burn-out militant. Tu m'as dit à un moment, si la manif d'il y a 15 jours, ces 8 km de marche avaient eu lieu il y a un an, j'aurais pas pu les faire.
1: Pas pu physiquement, en fait, parce que en plus d'être épuisée par cette lutte, mais vraiment épuisée, j'ai eu des soucis de dos qui fait que je ne pouvais pas marcher il y a un an. Je marchais 500 mètres et je pouvais pas faire plus. Donc là, j'étais vraiment ravie de pouvoir faire les 8 km de la manif, même s'il m'a fallu 10 jours peut-être quand même pour m'en remettre au niveau du dos. Mais non, le burn-out, c'était... Et c'est marrant parce que c'est la première fois de ma vie que j'en fais un. J'en ai jamais fait ni dans le travail, ni dans aucune partie de ma vie. Et ça m'est tombé dessus là par rapport à ça. C'est pas que je me résignais, mais je ne supportais presque même plus d'en entendre parler, comme si je me mettais dans le déni pour me protéger, parce que je suis très très amoureuse moi de cette rivière et ça me fait un mal fou d'imaginer qu'on puisse la massacrer. Moi, je conseille à tout le monde de venir la voir. Enfin, c'est un endroit magique, quoi. Elle est très peu navigable, donc on peut y faire du paddle, du canoë.
0: S'y baigner.
1: On peut s'y baigner. Bon, là, elle est un peu fraîche en ce moment, mais oui. Sinon, on peut s'y baigner.
0: Oui, mais il y en a que ça n'a pas refroidi il y a 15 jours, hein, soit dit en passant.
1: C'est vrai. Mais oui, voilà, c'est pas la meilleure période pour la baignade, mais voilà, c'est un bijou. C'est vrai que les gens ont souvent l'image d'une Picardie qui n'est que plate et faite de champs. Et en fait, on a plein de lieux très, très beaux en Picardie. Et cette rivière-là, elle en fait terriblement partie. Elle est... Il suffit de la regarder, là. On est en train de la regarder. Elle est vraiment très, très, très, très belle. L'idée qu'on puisse l'assassiner sans qu'il y ait de réaction plus que ça, ça m'a... J'ai perdu pied là-dessus. J'ai vraiment fait un épuisement, presque une dépression. Donc j'ai un peu lâché là. Je me suis mis en fort retrait de tout ça. Le temps d'aller mieux, moi aussi. Le temps de me sentir la force de réagir de nouveau sur ce sujet. Ouais, je trouve aussi que ce serait important d'en parler parce que c'est presque tabou en fait. On n'a presque pas le droit de craquer. Personne ne m'a reproché directement, mais j'ai senti que ça décevait du monde le fait que je prenne du retrait.
0: C'est pas un truc que tu t'es raconté. T'es sûr vraiment que les gens t'en veulent d'être épuisé?
1: Je pense que c'est probablement moi qui vivais mal le fait de plus me battre aussi. Hein. Et voilà, ça a été une période très compliquée, une période où j'arrivais pas à mettre de mots là-dessus. En fait, il m'a fallu un peu de recul pour me dire, mais en fait, là, t'as craqué, c'est tout. C'était trop lourd, c'était trop dur. Alors que c'était le moment où ça commençait à prendre justement la mayonnaise et que j'aurais dû me dire « Ah tiens, ça prend, ça fait du bien », mais voilà, vraiment un moment où je pouvais plus.
0: Et je pense à un ami très impliqué dans plein de luttes qui a vu le truc venir en disant « Je suis épuisé, je sens que je vais craquer, mais j'y vais encore ». Parce qu'avec ce truc de oh, « le monde va s'écrouler, la lutte va s'écrouler si j'y suis pas », ce truc que tu as mentionné là, culpabilité de « voilà, si j'abandonne la lutte va s'écrouler et en plus on va m'en vouloir ». Mais il n'y a rien d'honteux à être épuisé, en fait.
1: Ouais, moi, je ne l'ai pas vu venir, en plus. C'est-à-dire que moi, ça m'est tombé dessus. C'est que d'un seul coup, je me suis presque levée le matin en me disant « Je vais profiter de ce lieu tant qu'il est là, en étant vraiment dans le déni, quoi. En oubliant tout ça et en... » Non, je ne l'ai pas, vraiment pas vu venir. Beaucoup de massue, il m'est tombé dessus, quoi, clairement. J'en parlais avec les copaines là, aux alentours, que je pense que c'est important qu'on en parle et qu'on se réunisse pour en parler, pour pas que les uns et les autres craquent, les uns après les autres craquent aussi, qu'ils entendent qu'on peut se mettre un peu en retrait, que c'est pas grave, il y a suffisamment de monde pour que ça tourne en fait aussi, et qu'on puisse faire une pause Mais je pense que je vais essayer d'en proposer un atelier.
0: Si on veut que la lutte gagne, est-ce qu'on n'a pas le devoir, en tant que militante et militant, de se préserver soi-même? Parce que quand on est tout cassé, on n'y apporte rien à la lutte, en fait. Donc, est-ce qu'il n'y a pas le devoir de se préserver, de garder ses forces opérationnelles? Parce que, voilà, une fois qu'on est tout cassé, on ne sert à rien.
1: Une fois qu'on est tout cassé, une fois que la massue elle est tombée, c'est pas qu'on se retire, c'est qu'on est retiré, en fait, par la force des choses. Alors qu'il faut énormément de bienveillance là, les uns envers les autres pour tenir. C'est vrai qu'avec l'épuisement, avec la sensation de se battre contre Goliath, quoi, c'est ça, on peut vite perdre pied.
0: Comment est-ce que tu comptes partager ton expérience? As-tu parlé d'un atelier ou d'une table ronde?
1: Pourquoi pas une table ronde avec les gens de Compiègne et ailleurs. On a refait des petits groupes un peu plus locaux pour discuter de choses et d'autres. Je pense que ce serait pas mal de discuter. Faire un peu comme on a fait là, de passer du bon temps ensemble à manger de bonnes choses et à partager un bon repas, un bon vin, et des discussions, et puis d'en parler en toute bienveillance comme ça.
0: Et puis un autre truc que tu as pointé, puis j'y reviens, c'est un peu une forme de honte, de se dire « Oh là là, si je baisse les bras, j'abandonne les copaines, je suis un ou une moins que rien. » Il faut absolument lutter contre ce sentiment-là.
1: Ouais, non, c'est important. Mais c'est vrai que j'ai tellement dérangé de monde, entre guillemets, à contacter toutes les associations du coin, toutes, même celles qui n'avaient pas de lien direct avec le canal à grand gabarit. C'est vrai que de se prendre beaucoup de portes fermées, ça a été assez violent. Et c'est vrai qu'après, quand on prend du recul, on se dit, moi j'ai dérangé plein de monde, et puis maintenant, j'ai pas envie qu'on me dérange là pour le moment, quoi. Et c'est vrai que c'est très culpabilisant. On a l'impression d'avoir...
0: Une trahison?
1: Ouais, presque, en fait, c'est ça qui est terrible. Ouais, on a l'impression de trahir ce qu'on a voulu mettre en place, en fait, aussi, quelque part. Donc,
0: ce truc de, on allait les faire la leçon aux autres, et puis finalement, une fois qu'on a bien prêché la bonne parole, on fait rien de ce qu'on a dit.
1: C'est un peu de ça, c'est exactement ça, même. C'est très culpabilisant de craquer, c'est terrible, parce qu'en plus, on craque déjà, donc c'est dur, et en plus, on se met soi-même une pression... un peu forte sur un moment où il ne faut pas se poser la question, en fait, il faut prendre un peu de recul et puis revenir quand ça va.
0: Écoute, merci d'avoir le courage de parler de ça, parce que c'est pas évident. Tu n'es pas la seule à vivre ce truc-là. Et il y a peut-être aussi ce truc d'isolement. Et les gens qui subissent aussi ce mal-là ont l'impression aussi d'être les seuls à être touchés, alors que pas du tout.
1: On voit les gens autour de nous, on les trouve très forts. Et effectivement, on se sent, nous, tout petits et inutiles.
0: Il y a peut-être aussi un petit machin à déconstruire. Les manifs ou la lutte, c'est pas des concours de bravoure. Il s'agit pas de montrer qu'on est plus costaud ou plus je sais pas quoi que les autres. Enfin, il y a peut-être aussi un truc de... Je sais pas si c'est de l'orgueil ou... On n'est pas des surhommes et des surfemmes.
1: J'ai toujours été plutôt dans l'idée de tirer la sonnette d'alarme que d'être le moteur de quelque chose. Et je pense que ça venait aussi un peu de là, moi, mon burn-out, c'est que c'est pas la première fois que j'agis pour protéger ce que j'aime autour de moi. Et la fois d'avant, ça avait été très vite repris et ça m'allait très très bien, en fait. Parce que je n'ai pas la connaissance et les ressources de comment engager une lutte efficace et que d'autres l'ont très bien. Là, ça m'a vraiment fait du bien, la manif d'il y a 15 jours pour ça, justement, parce que j'ai l'impression que cette fois, c'est bon, c'est parti. Non, j'ai pas cette envie d'être spécialement sur le devant de la scène. C'est pas mon domaine. J'ai toujours été plutôt technicienne dans le spectacle. Je suis jamais montée sur les planches et ça m'allait très très bien. Et ça me va que d'autres le prennent. Et je pense que c'est les rôles les plus durs. Je suis pas certaine que ce soit une question d'ego, ceux qui sont vraiment devant, parce que c'est eux qui prennent le plus aussi, et le plus cher, et le plus difficile à supporter. Et moi, je pense pas avoir cette force-là. Et je suis très très admirative de ceux qui le font et qui le sont, quoi. Je vois mon rôle là pour la suite comme une petite cloche qui sonne, ça. Ou un trait d'union, là, voilà. Essayer juste de faire s'écouter les gens, les gens d'ici avec les gens d'ailleurs. Et je pense que c'est ce que je pourrais, moi, apporter de plus beau à tout ça.
0: En tout cas, je le redis, merci à toi de faire cet effort qui te coûte certainement de parler dans ce micro, parce que tu nous l'as dit, c'est vraiment pas ton truc. Merci pour cette envie de partage de ton expérience et puis cette mise en garde aussi de « Bon, les copaines, prenez soin de vous, en fait, on a besoin de vous en bon état. » Voilà, vous avez le devoir de prendre soin de vous et d'être bienveillant et bienveillante avec vous-même et les autres.
1: Tout à fait, écoute.
0: Et puis moi, j'ai oublié la question fondamentale et peut-être la plus importante pour clore cette conversation. Là, on est fin octobre 2025. Comment ça va, Hélène? Comment vas-tu aujourd'hui?
1: Beaucoup mieux. un petit peu fatiguée, là. Je me remets du coup de la... Il m'a fallu une dizaine de jours, là, pour me remettre physiquement de la manifestation. Mais par contre, ouais, au niveau du moral, beaucoup mieux par rapport à cette cause. J'ai beaucoup pleuré dimanche, il y a 15 jours, à la manifestation, en écoutant divers témoignages. J'étais très, très, très touchée de tous ces gens rencontrés.
0: Tu as l'injonction de prendre soin d'Hélène, qui le mérite bien. Donc merci d'être en forme, de t'occuper de toi et de te cajoler. Parce que sans toi, la lutte, elle serait pas pareille. Merci de rester sur le pont et de faire ce qu'il faut pour ça.
1: C'est gentil, merci à toi.

0: Et voilà les amis, c'est ici la fin de cette balade au bord de l'eau, à télécharger sur notre site polémixetlavoixoff.com où vous retrouverez notamment d'autres reportages méga canal non merci. Merci aux copains de l'expédition Bateau Labo qui a permis cette émission et on se retrouve très bientôt sur votre radio libre préférée. On se quitte avec Jean Gabin dans La Belle Équipe, tournée en 1936 par Jean Duvivier. Ce n'est qu'un combat. Continuons le début. Salut.
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1: de nos ancêtres les Gaulois.

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1: Bonjour à toutes et à tous et une très belle fête à toutes les Martes et les Lazares. Alors aujourd'hui nous allons parler d'un anniversaire et d'un festival. Il s'agit bien sûr du festival viticole et gourmand du côté du bassin Saint-Pourçinois. Un festival qui fête cette année ses 20 ans. Et pour l'occasion, eh bien, les petits plats sont dans les grands. Des grands plats qui nous permettront de découvrir de nombreuses surprises, comme par exemple la venue de Noémie Ogna. Elle est chef pâtissière renommée. Et surtout, eh bien, elle sera présente à l'ouverture officielle du festival sur le marché gourmand le 14 août de 16h à 22h30. Mais ce ne sera pas la seule reine à être honorée, non? Vous pensez bien sûr aux reines du festival viticole et gourmand qui se sont succédées cette année. Eh bien, cette 20e édition ne fera pas défaut. Mais avec un petit changement néanmoins, il y aura une élection cette fois-ci ouverte au public. Elle a lieu ce jeudi 30 juillet, c'est à 18h au théâtre de Saint-Pourçain-sur-Sioule. Alors, pour comprendre pourquoi c'est si important cette élection de reine du festival viticole et gourmand, bien nous avons tendu le micro à Catherine Bidet, la maman des reines, et aussi à Cynthia Blon. Cynthia Blon, vous la connaissez, elle est coach et fondatrice de l'association Eternity Papillon Danse. Et bien sûr, elle va apporter son grain de malice dans cette élection. Ce jour-là, c'était répétition dans la salle de Louchy Monfant, et c'est donc Catherine et Cynthia qui se sont prêtées au jeu de l'interview.
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1: On y mange bien, on en profite bien, mais il y a un événement qu'il ne faut pas manquer dans le festival viticole et gourmand, c'est bien sûr l'élection de la reine du festival. Une élection sur laquelle nous allons revenir parce que 20 ans de festival viticole, est-ce que c'est autant de reines? C'est ce que nous allons découvrir aujourd'hui avec Catherine, la reine des mères, ou la mère des reines, je ne sais pas, la reine mère, en tout cas c'est sûr, et puis Cynthia, et on va voir que derrière ces défilés, derrière ces miss, eh bien il y a aussi de nombreuses répétitions. Mais tout d'abord, revenons un petit peu à l'histoire. Il y a 20 ans, l'élection d'une reine, Catherine, c'était une évidence. Il fallait une figure féminine pour incarner ce festival.
2: Oui, mais bien sûr, c'est indispensable quand même, parce que la reine, elle représente tout ce qui peut se passer dans le festival. Elle va dans toutes les communes, elle essaie toujours d'aller dans toutes les communes, et elle représente le festival viticole et gourmand. Donc c'était obligatoire qu'il y ait une reine du festival.
1: Alors comment s'est passée la première élection? Comment ça s'est lancé?
2: Alors la première élection, moi j'en faisais pas partie encore, puisque je ne m'occupais que des chars. Et la première élection, je ne peux pas m'en souvenir, c'est pas possible. Mais par contre, les autres, oui. Alors, comment ça s'est passé au début? C'était un petit peu compliqué pour moi parce que les reines, elles n'étaient pas mises en valeur comme maintenant. Aujourd'hui, elles sont mises en valeur. Elles font des chorés qu'avant, elles ne faisaient pas. Ça se passe au théâtre. Et franchement, c'est un spectacle. Et pour elles, ça les rassure parce qu'elles prennent déjà contact avec le public. Et aussi, elles apprennent à parler devant les gens. Elles sont un petit peu angoissée au début, et après, avec toutes les répétitions, elles font ça avec plaisir, quoi. Et pour moi, c'est un plaisir aussi, faut dire.
1: Alors justement, les chars, les misses, comment s'est fait le transfuge entre les deux?
2: Alors j'ai pris la, on m'a appris, il y avait Danielle Bessat qui s'en occupait beaucoup, donc j'ai travaillé avec elle, et j'ai pris la suite de Danielle surtout, voilà. Et après, moi, j'ai modifié, j'ai amélioré, j'ai modernisé. Et puis aujourd'hui, c'est devenu, avec les spectacles au théâtre, une élection festif. Et voilà, donc c'est venu comme ça, et je pense que ça va continuer encore en longtemps, j'espère.
1: Et alors pour vous, Cynthia, on vous connaît en tant que prof de danse, mais aussi justement en tant que membre active de ces Miss. Vous avez rejoint l'équipe quand?
3: Tout récemment. Alors au niveau des polos verts, j'ai essayé de m'investir un petit peu, mais ayant très peu de temps, c'est un petit peu compliqué. Mais Catherine m'a sollicité cette année pour les 20 ans, pour marquer un petit peu le coup différemment. Donc du coup, je lui donne un petit coup de main et un petit coup de pouce sur les chorégraphies, la mise en scène, pour essayer de marquer le coup pour pour les 20 ans cette année, essayer de faire un show entre guillemets qui soit un petit peu différent, voilà, pour que les gens aient un petit peu des paillettes dans les yeux.
1: On va en reparler dans quelques instants. Catherine, aujourd'hui, qui a envie de devenir reine du Festival Viticole Gourmand? Est-ce qu'en 20 ans, les profils ont changé, ont évolué?
2: Je pense qu'au début des années 2006, il y avait beaucoup plus de candidates. Les filles n'avaient pas peur de se présenter, n'avaient pas peur du regard des autres. Aujourd'hui, elles sont jeunes, elles ont 16 ans. Et elles ont peur du regard des autres, elles ont peur de tout ce qui peut se passer. Donc ce qu'on fait, c'est qu'on les reçoit avant, on discute avec elles, on les rassure, on leur explique ce qui va se passer. Et la suite de ça, ben, c'est vrai qu'elles sont plus détendues, mais c'est pas du tout le même profil. Elles sont accompagnées, partout où elles vont, elles sont accompagnées, elles sont pas livrées à elles-mêmes. Et c'est comme ça, avant que je prenne la suite, elles étaient seules. Parce que bon, ça se faisait pas comme ça. Hein. Ils ont pris le reste de la suite de la foire des vins ou la fête des vins, je sais plus comment ça se passait. Et les reines, elles étaient élues, mais elles étaient pas accompagnées. Il y avait pas aussi toutes ces communes. Donc c'était surtout la reine de 5% en fait, je pense. Hein. Voilà. Donc aujourd'hui, bon, bah, c'est différent. Elles sont accompagnées, rassurées. Pas pareil.
1: Les réseaux sociaux ont changé quelque chose à votre avis dans ce regard?
2: Oui, beaucoup. Parce qu'elles parlent entre elles, elles communiquent par ces réseaux sociaux justement. Et il y a beaucoup de pubs, de fêtes, et puis des anciennes reines aussi, qui parlent un petit peu de ce qui s'est passé pendant leur année de règne. Alors ça les encourage peut-être un peu plus.
1: Parce qu'il faut bien le dire, la reine du festival, c'est pas que pendant le festival, c'est une représentation d'une année.
2: C'est une représentation d'une année, elles sont demandées un petit peu partout. Donc bon, il y a la ficelle, il y a les fins palais, il y a le repas des fins palais, il y a en février, il y a les bovins... Elles vont partout, elles sont demandées. Et ça, c'est toute l'année. Mais alors, le plus gros pour elles, c'est les 10 jours du festival. Parce que ça peut être plusieurs fois dans la journée où elles vont dans les communes. Voilà. Et je les accompagne du mieux que je peux pour justement qu'elles se sentent rassurées.
1: Alors, elles représentent souvent déjà leur commune. Année, il y en a 5 en priorité. Voilà. C'est important parce qu'elles sont déjà dans un cadre et elles ne débarquent pas complètement dans cette élection.
2: Non. Voilà, c'est ça. Donc, elles sont élues par leur commune. Donc, elles sont reines de leur commune en premier. Et après, elles sont reines de leur commune et reines du Festival Viticole Gourmand. Ça veut dire que s'il y a une manifestation dans leur commune, elles vont dans leur commune aussi.
1: Voilà. Alors, ça c'est 20 ans d'histoire, 20 ans peut-être aussi de belles histoires. Il y en a qui vous ont marqué, Catherine, plus particulièrement?
2: Alors, qu'a pu marquer Alors moi, ça a été les premières années du Festival Viticole Gourmand, où on faisait beaucoup de théâtre, on avait une ambiance de polo vert, dynamique et tout. Ça a été des années merveilleuses, parce que ça a été... voilà, et puis après, bon, ben, ça s'est un petit peu... Enfin, on va pas dire dégradé, parce que c'est pas le terme qu'il faut employer, mais je pense que c'est plus pareil. Il y a plus cette équipe de polo vert qu'il y avait avant dans les années 2006, jusqu'à... je m'en rappelle plus du tout, mais les premières années, ça a été vraiment que du bonheur. Aujourd'hui, c'est plus pareil.
1: Alors, néanmoins, quand même, du bonheur, il y en a avec ces jeunes filles qui se présentent, qui attendent aussi. Voilà, et on sent un côté très maternel avec elles.
2: C'est ça. Alors, il paraît que je suis leur mamie. Leur mamie, leur maman. C'est vrai que, même après l'élection, je les revois, on refait des choses ensemble, des repas, on se voit tout le temps. Donc c'est vrai que pour moi c'est du bonheur, c'est vrai que j'aime ça. Comment je le ferais pas?
1: Alors ces petites misses là qui attendent de répéter, hein, puisque là on est au moment de la répétition, c'est un pas pour elles. Elles disent souvent voilà, ça les aide à avoir plus confiance en elles, à avoir de l'aisance en public. Avec 20 ans d'écart, quand vous voyez les anciennes misses, est-ce que ça a vraiment eu un impact sur leur vie, de votre vision?
2: Oui. Pour des filles qui se présentaient, qui étaient très timides, qui n'osaient pas parler en public et puis qui voulaient pas affronter aussi. Aujourd'hui, elles affrontent le monde, aussi bien dans leurs examens et tout, ça les a aidées vraiment. Et elles font des rencontres des gens qui sont quand même d'un milieu social un petit peu plus élevé. Et c'est vrai que pour elles, c'est quelque chose de très très important.
1: Alors qu'est-ce que vous exigez d'une miss, enfin d'une reine? Parce que c'est différent quand même. Ouais, c'est une reine. Hein.
2: Alors qu'est-ce qu'on demande? On demande déjà de la fiabilité. Elles savent qu'elles s'engagent pendant 10 jours de festival. Donc on leur pose toujours cette question. Pourquoi vous voulez être reine du festival? Et ça, bon, ben, elle explique pourquoi elles veulent. Elles veulent aussi représenter le territoire, représenter, tout ce qu'une reine du festival peut faire. Et donc, pour elles, c'est important. Et moi, je suis exigeante là-dessus. Elles savent que pendant 10 jours, c'est 10 jours intenses, elles doivent être présentes. Et c'est les conditions importantes pour le festival. C'est pas élire une reine et qu'elle soit jamais là.
1: Alors, ce qui est important aussi, c'est de pouvoir être élue reine. Voilà. Alors, et là, il y a quand même tout un cheminement qui se fait.
2: Alors, il y a l'élection qui va se passer le 30 juillet. Donc, on leur pose des questions sur le territoire, sur tout ce qui peut se passer aux alentours. On les prépare un petit peu, mais elles doivent répondre aux questions, le territoire, le vignoble, les confréries, les musées, enfin tout ce qu'il peut y avoir. Alors moi, je les conseille d'aller voir l'office de tourisme, leur mairie, qui peut aussi les aider, et puis tous les documents qu'elles peuvent trouver aussi dans les musées. Non, voilà, parce que les questions, on les connaît pas, hein, n'est-ce pas? Donc je peux pas leur dire, ce sera sur telle chose, ou non, on leur donne un peu une trame. Après, elles voient, il faut qu'elles apprennent quand même, qu'elles travaillent un petit peu avant. Et après, l'élection, bien sûr, il y a un jury, et c'est le jury qui décide. Bon, après, c'est un peu long pour elles d'attendre le 14 août pour avoir les résultats, mais quand elles passent leur examen, elles attendent aussi les résultats. Donc bon, voilà. Et puis après...
1: Alors, vous disiez, Catherine, que ça avait changé un petit peu justement dans la façon de regarder les reines, elles étaient mieux encadrées, elles étaient mieux mises en valeur. De quelle façon ?
2: Alors, d'abord, on les a pas, on les met en valeur en leur faisant faire un spectacle, justement, en les montrant, en disant qu'elles sont là, c'est pas des objets qu'on pose et puis débrouillez-vous, non. On les met en valeur sur plein de choses, on les montrer, parce que c'est important. Et puis, ne serait-ce que l'élection, elles défilent, elles parlent, donc elles existent.
1: Voilà. Toujours avec respect, ça c'est important.
2: Ça c'est très très important. Pas de délit de faciès. Ça c'est interdit pour moi, le délit de faciès. Elles sont élues par rapport à ce qu'elles vont faire, est-ce qu'elles vont dire aussi sur leur intellect ou sur on les élit pas parce qu'elles sont belles, non. Tout le monde a le droit de se présenter, telle qu'elle soit.
1: Et alors, pour préparer ce grand spectacle, cette année, on le disait, vous avez fait appel à Cynthia. Alors Cynthia, vous êtes une habituée de ce genre de spectacle, on ne présente plus ceux que vous proposez du côté de Bransa. Néanmoins, là c'est autre chose encore, on est sur une élection de reine. Est-ce que vous aviez déjà touché à ce domaine ?
4: Pas du tout. C'est une nouveauté pour moi. Donc effectivement, moi, je suis très accompagnée par Catherine. On a un petit binôme très sympathique. On échange beaucoup, on travaille beaucoup ensemble. Donc c'est vrai que c'est très très agréable. Après, c'est vraiment une nouveauté, étant donné en plus que je n'ai jamais participé à une élection, déjà parce qu'elle était fermée au public, du coup, cette élection, elle n'était pas ouverte, donc personne ne pouvait y assister, donc je ne sais pas du tout ce qui se passait avant. Donc c'est vrai que cette année, j'apporte vraiment ce que j'ai un petit peu dans la tête, mais vraiment, je pars un petit peu à l'inconnu, j'espère que les gens apprécieront, et voilà, ce sera vraiment une première, du coup.
1: Alors, sans dévoiler, bien sûr, une petite piste peut-être, on va beaucoup danser, on va beaucoup défiler. Comment ça va se passer? Il y aura des costumes?
4: Oui, on a décidé de... Alors, on va pas du tout partir sur l'idée de Miss France, hein, parce que c'est pas du tout ça, on n'est pas du tout dans la même chose. Mais on a travaillé sur, par rapport aux tenues et autres, on a essayé d'améliorer les choses, quelques accessoires. Voilà, on a essayé de faire quelque chose de sympa et pour que les gens apprécient, avec des musiques plutôt sympas aussi, et on espère que les gens vont apprécier.
1: Chute pour l'instant, on n'en dit rien. Néanmoins, rendez-vous le 30 juillet. Comment ça va se passer? Tout le monde peut venir, Catherine?
2: Oui, alors pour la première fois, c'est ouvert au public, à tout public. Avant, c'était réservé surtout aux familles et puis aux jurys et tout, mais là cette année, on a ouvert à tout public. Et il y aura un film après l'élection, il y aura un film qui va durer 20 minutes, qui va retracer les 20 ans du festival.
1: Pendant cette cérémonie, on va certes regarder les Miss. Alors petite question, ces Miss, avant de devenir reine, est-ce que le public va participer à leur élection ou pas ?
2: Ah non, pas du tout. Il y a un jury qui a été sélectionné et c'est ce jury qui va noter le passage des reines une par une et c'est eux qui vont décider. Donc là, ma foi, c'est à elles après de donner de leur mieux ce qu'elles peuvent pour être élues.
1: Alors, pourquoi attendre le jour du festival de l'ouverture le 14 août?
2: Moi, j'ai essayé de faire donner les résultats le jour même. Et on s'est rendu compte que forcément, tout, il y avait plus de surprises. Parce que ça, voilà, ça se disait, même si on disait surtout, faudra pas le divulguer, c'est plus fort que les gens. Donc ça se savait avant l'ouverture du festival. Donc on est revenu à la méthode, et ben, ça sera que 10 jours après.
1: Voilà, et donc ce sera le 14 août, 14 août, où il y aura d'ailleurs des surprises sur ces cours aussi, voilà. Et puis donc l'élection de la reine, qui ensuite sera au travail pendant les 10 jours qui suivront. C'est quoi son premier événement en fait
2: hein? Alors ce sera le samedi chez Cynthia, le samedi soir chez Cynthia, et après je leur fais un planning. Je leur fais un planning, je leur dis où il faut aller. Alors je les oblige pas de venir toutes les trois et à toutes, mais il faut toujours qu'il y ait une représentante du festival. Ça c'est important, j'y tiens.
1: Et notamment sur les chars, hein. Et on en revient à votre début d'histoire.
2: Alors les chars, là, moi oui j'ai commencé comme ça à travailler un petit peu sur les chars, tout doucement, et puis après un peu plus grand, et puis après voilà. Et aujourd'hui je m'occupe de l'élection et des chars, et cette année on en a trois chars.
1: Voilà, et donc ça promet effectivement, on va voir très grand cette année pour les 20 ans du Festival Viticole et Gourmand. Et j'ai envie de dire, après les 20 ans, on va continuer l'élection des reines. Est-ce qu'il y aura un jour un roi?
2: J'essaie. Alors j'ai essayé de demander des mystères, mais il n'y en a pas. Il n'y en a pas. Je pense que les hommes sont moins courageux que les filles. Voilà, parce que bon, peut-être qu'ils, je sais pas, mais ça pourrait être sympa. Moi, j'aimerais bien avoir des mystères. Voilà, et on a des minimis. Pourquoi on n'aurait pas des mystères? Enfin, ça pourrait être sympa. Mais bon. À eux, messieurs, de voir si mais ça pourrait être intéressant, bien sûr, mise au spa, je pense.
1: Eh ben, on lance l'appel, en tout cas, pour la 21e édition. En attendant la 20e, eh bien, rendez-vous déjà ce 30 juillet au théâtre de Saint-Pourçain. Et donc, avec cette élection, c'est à 18h?
2: Oui, à partir de 18h. Même ce sera 18h, je pense.
1: Voilà. Et donc, pour vivre aussi ce moment d'émotion avec ces 5 jeunes filles. Merci.

Voilà donc un bel enthousiasme qui promet. Mais vous allez me dire, qui sont cette année les candidates? Eh bien, je vous laisse les écouter. Elles se présentent à notre micro sur une musique que vous avez peut-être reconnue, Miss Lee.

0: sur ce. Mélanie, tu as 16 ans, bientôt 17. Si tu devais te décrire en 3 mots, ce serait quoi ?
1: Stressée, ambitieuse et souriante. J'aime bien tout le temps sourire, trouver le côté positif de la vie, mais je suis vraiment derrière une vraie stressée de la vie. Et ambitieuse parce que j'essaye de passer au-dessus des difficultés qui m'arrivent.
0: Qu'est-ce qui t'a poussée à te présenter ?
1: Déjà, mon amie Lisa, la Miss Louchi, qui m'a dit que c'était une expérience incroyable. Et puis, c'est aussi un défi personnel pour moi, me dire je peux y arriver, je peux le faire.
0: Et tu peux le faire au nom d'une ville. Cette ville de Saint-Pourçain, elle représente quoi pour toi ?
1: Déjà, j'y vis depuis toujours, donc ça représente vraiment quelque chose d'important pour moi. Et puis, c'est quand même une ville vignoble, donc c'est très important. Enfin,
0: si tu es élue reine, qu'est-ce que tu souhaites faire, la première chose ?
1: Aider les autres. Montrer peut-être aussi les aspects de la ville de Saint-Pourçain sur Sioule, du coup. Montrer aussi les aspects de ce festival et le côté positif que ça apporte.
2: Je m'appelle Lisa Vacher, je vais avoir 17 ans et je suis Miss de la commune de Louchy-Montfand.
0: Louchy, ça représente quoi pour toi ?
2: Ça fait pratiquement 10 ans que j'y habite et j'aime passer des moments agréables et les lieux sont sympathiques à visionner.
0: Comment tu te sens louchitoise ? Est-ce que tu aimes un lieu en particulier ? Est-ce qu'il y a quelque chose qui te plaît plus particulièrement sur cette commune ?
2: J'aime bien les associations, donc il y a le foot et le foyer rural, mais aussi le parc des enfants qui a été créé il n'y a pas longtemps. Il est agréable, on peut passer des moments sympathiques avec la famille ou les amis.
0: Et toi, comment tu te définirais ? Quels seraient les mots qui te définiraient le mieux ?
2: Je suis une personne souriante et motivée et j'aime accomplir ce que je veux.
0: C'est pourquoi tu t'es présentée à ce concours, hein ?
2: Oui. Pour moi, être reine, c'est pas seulement porter une écharpe, c'est représenter plusieurs communes. C'est pour ça que je me suis présentée à Louchy, que je participe à l'arène du Festival Viticole et Gourmand.
0: Qu'est-ce que tu penses pouvoir apporter à ce concours ?
2: De la bonne humeur, montrer que notre région, elle est aussi belle et qu'il n'y a pas que les catastrophes.
3: Je m'appelle Pauline Perronnet et je suis la Miss de Monéthé-sur-Allier.
0: Pourquoi devenir Miss de Monéthé ?
3: Je voulais tout d'abord développer ma confiance en moi parce que je suis très timide et très peu à l'aise à l'oral. Je voulais devenir moins réservée.
0: Est-ce que tes premiers pas en tant que Miss t'ont déjà appris des choses ?
3: J'ai appris beaucoup de nouveautés sur ma commune et sur les communes des autres Miss aussi, puisqu'elles sont, on va dire, connectées, entre guillemets. Et j'ai aussi rencontré les habitants et beaucoup de monde, et ça m'a permis de m'ouvrir aux autres.
0: Quel regard ont les habitants sur toi ?
3: Ils ont l'air de bien m'apprécier, en tout cas. Ils sont très respectueux, très gentils. Enfin, je m'y plais.
0: Alors, tu me dis que tu es timide, mais ce ne sont pas tes seules qualités. Tu en as d'autres, quelles sont-elles ?
3: Je suis très courageuse, c'est ce que disent les gens. Et je suis aussi très investie dans mes fonctions.
0: Ce titre de reine, il représenterait quoi pour toi ?
3: Ce serait une grande fierté. C'est pour rencontrer de nouveau des personnes et pour m'ouvrir aux autres, du coup.
0: Est-ce que, avec tes camarades, vous vous entendez bien ?
3: Oui, le feeling passe bien. Je pense qu'on peut devenir amis facilement.
4: Bonjour, je m'appelle Anaël Purseg, j'ai 16 ans et je viens de Besançon.
0: Alors Anaël, qu'est-ce qui t'a donné envie un jour d'être Miss ? Est-ce que tu as regardé Miss France pour ça ou alors est-ce que c'était juste la fierté de représenter ta commune ?
4: J'ai ma sœur qui s'est présentée à Brenay et donc elle a été élue et après elle s'est présentée à Mademoiselle Auvergne et c'est là que ça m'a ouvert et donc, du coup j'ai voulu suivre le parcours de ma sœur et en même temps je voulais aussi découvrir le monde de Miss.
0: Qu'est-ce qui te fascine dans ce monde de Miss ?
4: De rencontrer des personnes puis aussi prendre confiance en moi parce que c'est un peu difficile.
0: Alors tu as choisi de représenter ta commune, Besson, raconte-moi un petit peu ce que cette commune elle représente pour toi.
4: Les traditions et ses valeurs sont très importantes. Aussi il y a l'église de Saint-Martin qui est très belle. Aussi, il y a le château de Fourchaud. Il y a aussi le domaine gardien où ils ont 21 hectares de vignobles.
0: Alors toi, comment est-ce que tu te définirais ? Tu me dis que tu es réservée, mais quels seraient les autres adjectifs qui te colleraient bien à la peau ?
4: J'ai du caractère, je suis très timide aussi.
0: Est-ce que tu as des passions ?
4: Oui, l'équitation, mais j'ai arrêté il y a un an. Mais aussi, j'aime bien la course à pied. Je suis née dans un monde de cheval parce que toute ma famille y en fait. Et après la course à pied, c'est depuis que j'ai arrêté le cheval. Donc je me suis mise à faire du sport.
0: Qu'est-ce qui te plaît dans le fait de devenir peut-être reine du festival Viticole et Gourmand ?
4: Pour rencontrer des personnes et aussi continuer l'aventure de Besson pour monter.
0: Et qu'est-ce que tu aimerais faire en tant que reine ? Est-ce qu'il y a quelque chose qui te plairait particulièrement ?
4: Rendre déjà fière les personnes qui sont autour de moi et être présente pour pratiquement toutes les manifestations.
1: Charlène Favier, reine de Solcay.
0: Reine de Solcay, ça veut dire quoi pour toi être reine de Solcay ?
1: Pour moi, reine de Solcay, ça veut dire représenter ma belle commune, tout son patrimoine, ses valeurs, la représenter au mieux dans chaque événement, la faire évoluer avec ma présence, mon rire, ma joie, apporter de la gaieté à Solcay.
0: Comment toi tu vis au quotidien cette commune ? En quoi elle te ressemble ? En quoi tu lui ressembles ?
1: On se ressemble un peu mutuellement parce que elle est animée sans trop l'être, elle est posée. Il y a beaucoup de vignes, il y a une église et j'aime bien le calme tout en des fois ayant un peu d'excès de folie. Cette commune travaillée avec ses vignes, ces paysages posés, je trouve ça vraiment reposant et c'est pour ça qu'on se ressemble un peu.
0: Aujourd'hui, tu as décidé de te présenter à l'élection de reine du festival. Reine, c'est au-dessus de Miss. Reine, ça dit quoi ?
1: Reine du festival, c'est pas un rôle à prendre à la légère. Il y a beaucoup de responsabilités, mais voir le festival vivre tout en le représentant, je trouve ça vraiment magnifique. Représenter ses valeurs aussi, de perpétuer la tradition là, à l'occasion de la 20e édition, ça serait un honneur.
0: Tu parles de tradition, c'est une tradition que vous vivez dans la famille, que ce festival et que ces élections de Miss et de Reine ?
1: Non, je suis la première de la famille à me représenter, mais j'ai toujours vécu dans le festival grâce à mon papa. Et franchement, ça a toujours été une superbe expérience, c'est pour ça que ça me donne envie de me lancer.
0: Tu as dit que tu étais souriante, quelles sont tes autres qualités ?
1: Je suis à l'écoute, je suis très investie dans ce que j'entreprends. J'aime faire les choses bien, des fois même trop bien. Et je ne lâche jamais, si j'ai un objectif, je ne vais pas le lâcher jusqu'à ce que j'y arrive.
0: Si tu es élue reine, est-ce qu'il y a quelque chose que tu aimerais faire tout particulièrement durant ce festival ?
1: Répondre le plus présente possible et vraiment rendre fiers les gens qui peut-être m'auront élue, rendre le festival vivant comme toutes les autres reines l'ont déjà rendu avec les dauphines.

0: Un grand merci à toutes les cinq. Je vous rappelle donc que l'on se retrouve à 18h ce jeudi 30 juillet au théâtre de Saint-Pourçain pour l'élection de la reine du festival Viticole et Gourmand, les résultats n'étant annoncés que le 14 août. Et justement, eh bien, à cette occasion, le 14 août, il y aura aussi un concert par le groupe Kyoto Rose à 20h, toujours sur les cours de Saint-Pourçain. Et puis, toujours énormément de manifestations. Par exemple, le Festi Pétanque sur l'île de la Ronde. À Marcenat, une randonnée pédestre et un menu campagnard. On a également à Besson, la cavalcade et des animations. Du côté de Charey-Saintra, le 15 août, ce sera une visite commentée de l'église Saint-Blaise. À Etroussa, un concours de pétanque en doublette ce même jour. Et puis le dimanche 16 août, à Saint-Pourçain-sur-Sioule, sur l'île de la Ronde, un grand concert anniversaire du festival, 3 heures de live avec à 21h Tandem & Co et à 22h30 Tribute en passant Goldman. On aura aussi durant toute cette programmation des concerts de musique classique, les fameux casse-croûtes, des fêtes de village, la célèbre soirée poule au pot, chandelle de Montor ou encore la journée champêtre de Chemilly. Et puis on n'oublie pas du côté de Saint-Didier, la forêt, une journée avec les saveurs de notre région le 18 août avec la présence des confréries en tenue. D'ailleurs, tiens, au passage, les Lévis de Landelot cherchent de nouveaux bénévoles. On en reparlera très bientôt. Et puis, on a également à Baillé le 19 août un festival des enfants avec à l'île des Grottes de nombreuses propositions pour les plus jeunes. À Louchy-Montfand, toujours ce même jour, un concours de pâté aux pommes de terre bourbonnais, un marché gourmand et artisanal à Verneuil en Bourbonnais. Puis il y aura également le 20 août un rallye découverte à travers le territoire à Contigny, une soirée du collectif Jeune Polo Vert également. Et puis vous avez la possibilité d'aller bien sûr faire une soirée brasero partie dans la cour de la cave de l'Union des Vignerons à Saint-Pourçain-sur-Sioule, toujours ce 20 août. Et puis on arrive progressivement à la fin du festival. Il y aura naturellement de grands rendez-vous, comme par exemple, tiens, ce concert du Vichy Jazz Band du Conservatoire de Vichy. Ce sera à Saint-Pourçain-sur-Sioule, à la salle Bernard Coulon, le vendredi 21 août à 19h30. Et puis le samedi 22 août, bien sûr, c'est la fête. Une randonnée pédestre sur Saint-Pourçain, un repas du vigneron dans la cour des bénédictins et enfin la fameuse cavalcade précédée à 16h d'un spectacle de majorette. Enfin, le dimanche, il y aura la Festi Cup au golfe de Briaille, nous serons le 23 août. Et puis aussi, nous aurons toujours à Saint-Pourçain un marché des producteurs et artisans et une braderie des commerçants avec une opération Vite ta chambre qui s'adresse aux enfants. Vous n'avez pas eu le temps de tout noter, eh bien il vous suffit simplement d'aller découvrir la programmation sur le site Festigo. Quant à nous, eh bien on se retrouve justement ce 30 août puisque je serai sur scène avec les Miss, non pas pour me présenter, j'ai dépassé l'âge, mais en tout cas pour présenter tout court ces jeunes Miss qui espèrent devenir reines du festival Viticole et Gourmand. Belle journée à tous.
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Au pied de la lettre, la chronique qui a toujours son mot à dire. La langue française est joueuse, mutine, surprenante, imaginative, déroutante parfois. Pour se faire comprendre, elle utilise de drôles d'expressions. Partons à leur découverte de A à Z et écoutons ce qu'elles ont à nous dire. Chères auditrices, chers auditeurs, ouvrez grand vos écoutilles. Et si nous nous penchions aujourd'hui sur la lettre I, troisième voyelle et neuvième lettre de notre alphabet latin. Le I, ce simple trait vertical doté d'un point à son sommet, revêt bien des explications de par sa forme. Pilier, axe, symbole de l'unité, de l'individualité et de l'auto-affirmation. Un simple trait qui peut relier deux éléments entre eux. Cette lettre est chargée d'histoire, de symbolisme et joue un rôle crucial dans de nombreux domaines. Le mot que je me propose de pointer du doigt est « index ». Ce n'est pas un hasard au vu des éléments précédemment cités, n'est-ce pas ? Index, nom masculin, provenant du latin « index »,« indicis », qui montre, qui indique, formé de « in », « en », « vers », et du radical 10, montré. Ce mot signifie donc indicateur. De fait, l'une de ses premières définitions est le doigt de la main le plus proche du pouce et dont on se sert en particulier pour indiquer, montrer quelque chose à quelqu'un en le pointant droit en direction de ce que l'on veut montrer. Une deuxième définition du mot consiste en une table alphabétique. De sujets traités, de noms cités dans un livre, accompagnés de références permettant de les localiser. Une table alphabétique en somme. Souvenez-vous bien de ces deux définitions. Pour l'expression du jour, j'aurais pu choisir mettre les points sur les i, mais non, je choisis de la mettre à l'index. En d'autres termes, de l'exclure, de la rejeter, de la mettre de côté, voire de la signaler comme dangereuse. Allons bon, comment une expression pourrait être qualifiée de dangereuse ? Pas elle, non, mais ce qu'elle désigne. Avez-vous déjà entendu parler de l'index librorum prohibitorum ? Ce fameux catalogue des livres interdits, car jugé hérétique ou préjudiciable à la foi chrétienne par l'Église catholique, adopté lors du Concile de Trente en 1563. C'est le pape Paul IV qui fit rédiger le premier index, premier catalogue officiel des livres que les catholiques n'avaient pas le droit de lire, car ayant un contenu pernicieux, dangereux ou pouvant écarter l'homme de la foi. C'est donc en première intention de cet index-là, et non du doigt, que nous vient notre expression, apparue, elle, au début du XIXe siècle, généralisée à toute chose

attendre Paul VI et l'année 1965 pour voir enfin supprimer cet index dont la dernière publication datait de 1960. 4 siècles d'interdiction, n'est-ce pas incroyable ? L'expression « mettre à l'index » a gardé ce sens de rejeter, de boycotter ou de condamner. Et l'index est bel et bien resté comme le doigt de la condamnation. Son attitude le fit mettre à l'index. On le mit à l'index pour avoir osé décrier la politique de développement de son entreprise. Ces deux phrases montrent bien la forme de rejet, de censure qu'un groupe d'individus peut avoir sur un autre ou envers une personne. De nos jours, qui connaît la référence à cette liste d'ouvrages condamnés dont j'ai parlé plus tôt dans cette chronique ? Peu de gens, je le crains. Et pourtant, des auteurs comme Montaigne, Pascal, Diderot, Voltaire, Hugo et plus proches de nous, Sartre et Simone de Beauvoir, ont été mis à l'index par l'Église catholique. D'ailleurs, l'expression elle-même est souvent associée à celle-ci. Pointer du doigt, dans son sens figuré, mettre en évidence, exposer, indiquer, souligner, voire désigner, dénoncer. On pointe du doigt, puis, le cas échéant, on met à l'index. Alors, êtes-vous comme deux ronds de flanc à l'écoute de cette chronique ? Peut-être ne l'avez-vous écoutée que d'une oreille, ou au contraire avez-vous bu chacune de mes paroles avec attention ? N'hésitez pas à commenter, envoyez vos impressions, vos remarques à Radio Coquelicot. Quant à moi, je vous donne rendez-vous prochainement sur Radio Coquelicot 99 FM pour un nouveau numéro de votre chronique au pied de la lettre. En attendant, vous pouvez la retrouver en podcast sur radiocoquelicot.com.

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0: Cabine d'essayage.
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9: Non merci, moi c'est un maillot de bain qu'il me faut. Et celui-ci n'est pas mal du tout. Je m'en vais l'essayer de ce pas.
0: Martine se faufile dans la cabine, se déshabille et enfile un petit bikini.
10: Ça te boudine ce truc.
9: Pardon ? Qui me parle ?
0: Martine entrouvre le rideau, jette un œil à droite, à gauche, personne. Elle retourne dans la cabine, tire bien le rideau.
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9: Ah, il me va comme un gant. Et si avec ça, je ne trouve pas le prince charmant? Je n'y connais rien en matière de séduction. Je me sens si jeune, si appétissante. Avec ce tout petit accessoire, je vais faire des ravages. Oh, j'ai mal aux chevilles. Ça picote. C'est curieux ça. Mais c'est pas ça qui va m'empêcher de gagner le concours de Miss Sioule demain. Ce soir, je serai la plus belle pour aller danser.
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9: L'apéro, quelle bonne idée.
10: Enfin, tu vois bien que ça te boudine, ce bikini.
9: Oh, mais qui me parle? Eh oh, il y a quelqu'un? Ben, j'entends des voix maintenant. Personne à gauche, personne à droite. N'importe quoi, je ne suis pas boudinée, je suis même... parfaite.
10: Regarde mieux, on voit la cellulite sur les cuisses.
0: Effectivement, en regardant un peu plus près, Martine se retrouve un peu plus ronde maintenant.
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9: Barbecue, bonne idée. Oh, il sert un peu quand même ce petit haut. Et c'est quoi ce bourrelet? J'avais pas ce bourrelet ce matin.
11: Ah, tu vois, et question bronzage, ça laisse à désirer. Tu ne feras pas de ravage sur la plage.
10: Je dis ça, je dis rien.
9: Mais qui me parle? Enfin, où êtes-vous?
11: C'est moi, le miroir aux alouettes.
9: Le miroir?
11: Aux alouettes.
9: Mais j'ai rien demandé. T'es qu'un pauvre miroir de cabine.
11: Je te conseille de passer au rayon des cosmétiques. Nous vendons un autobronzant carrément bluffant.
9: Je n'ai pas besoin d'autobronzant. 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
9: J'adore le sorbet, surtout à la fraise.
0: Dans le miroir, la silhouette de Martine a pris encore un peu de volume. Elle est maintenant à l'étroit dans le petit deux pièces.
9: Je ne suis pas grosse. Je ne suis pas grosse. Je ne suis pas grosse.
10: En es-tu bien sûre?
9: Rends-moi ma taille, immédiatement. Miroir de malheur. Vite, mon pantalon. Je vais aller trouver le directeur du magasin. Mais que se passe-t-il encore? Je ne rentre plus dans mon pantalon. Mes fesses ne passent plus. Rends-moi ma taille immédiatement ou je fais un malheur.
10: Pourquoi enfiles-tu ton pantalon? Tu serais pas en train de piquer le bikini quand même.
9: C'est pas ton problème.
2: Pardon, madame, vous n'auriez pas vu Mirza?
9: Ah, mais c'est vous qui m'avez fait grossir. Rendez-moi ma taille.
2: Je le cherche partout, il va me rendre fou.
0: Furieuse, Martine se précipite sur l'homme, mais engoncée dans le pantalon, tombe, le nez sur le sol.
2: Au secours, c'est une folle. Elle a essayé de me griffer.
3: Que se passe-t-il par ici?
2: Elle a voulu me griffer.
9: Goujat, il me fait grossir. Je ne rentre plus dans mes vêtements.
3: Allons, calmez-vous. Racontez-moi tout depuis le début.
9: Il m'a fait grossir.
2: C'est une folle. Elle m'a griffé. Je cherchais Mirza. Elle m'a sauté dessus.
3: Vous êtes donc senti agressé? Qu'avez-vous ressenti exactement?
9: Comment ça, agressé? Vous avez vu dans quel état il m'a mise? Rendez-moi ma taille, immédiatement!
3: Il vous a volé quelque chose?
2: Mais j'ai rien volé du tout! Je cherche Mirza! Vous avez pas vu Mirza?
3: Madame, s'il ne vous a rien volé, je vous prie de vous rhabiller et de passer en caisse. Et ce bikini ne vous va pas du tout, ça boudine!
9: Mais c'est ce que je vous dis depuis une heure! J'ai grossi dans cette cabine à cause de ce type avec son miroir de malheur.
10: Pardon, je suis le miroir aux alouettes.
8: 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Nous espérons que ce petit désagrément se dissipera rapidement.
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Très récemment, Roberto Saviano a été acquitté d'un procès en diffamation contre Matteo Salvini, une affaire qui remonte à 2018. Salvini, alors ministre de l'Intérieur, menace d'enlever la protection policière à Saviano, celui-ci l'ayant qualifié de ministre de la pègre. Contexte pour le moins exacerbé, riche d'enseignements passés, lorsque Stefano Bontante, le prince de Villa Grazia, dit le faucon, mettait au pied du mur Giulio Andreotti en ces termes. Si vous ne voulez pas que la démocratie chrétienne disparaisse complètement, faites ce que nous disons. Sans cela, nous vous retirons nos votes en Sicile, mais aussi à Reggio, en Calabre et dans tout le sud. Il ne vous restera plus que le nord. Et là-bas, ils sont tous communistes. Ce que l'on nomme le vote d'échange s'avère être la pierre angulaire des réseaux de faveurs et d'obligations réciproques. Une zone grise qui participe à une certaine légitimité. La mafia en serre dans ses griffes les politiciens corrompus qui finissent par tomber. L'argent parle, mais le pouvoir murmure, se plaisait à dire un chef de clan de Chicago dans les années 70. Roberto Saviano fait gronder cette menace sourde. La démocratie est en danger. À partir du moment où, si tu te poses à certains pouvoirs, tu risques d'être la proie d'une machine qui te couvre de boue. Au-delà de l'hommage, Roberto Saviano présente ici une tragédie antique au caractère inéluctable. Ses héros, magistrats, carabiniers, journalistes sont désormais vénérés. Leur nom, leur image, s'affichent sur les murs, les places, les rues, jusqu'au siège du FBI. La lutte se poursuit grâce à la mémoire collective et à l'évolution émancipatrice des mentalités. Les draps blancs s'étendent aux fenêtres, non plus en signe de protestation, mais de ralliement, et sont de plus en plus nombreux. Environ 600 Italiens vivent sous protection rapprochée actuellement. Roberto Saviano remercie le corps des carabiniers qui ont sa vie entre leurs mains. Et n'oublie jamais d'ajouter « Merci à ma famille qui paie par ma faute un prix exorbitant. Malgré tous les remerciements du monde, je ne pourrai jamais me faire pardonner. Et je le sais. » Chapitre 75. Dernier chapitre. Le courage est solitaire. Maria attend Giovanni à la maison. Pendant que le destin court aux côtés de celui-ci sur l'allée qui longe l'autoroute à un peu plus de 100 km/h. La Lancia Delta de la Barbera règle son allure sur celle de la voiture du juge, qui, bizarrement, roule aujourd'hui à une vitesse oscillant entre 100 et 120 km/h. Falcone a demandé à prendre le volant. Il est donc à l'avant avec Francesca, tandis que son chauffeur, Giuseppe Contanza, est assis à l'arrière. La Berbera se demande si ça ne va pas poser de problème. C'est comme si la Fiat Chroma avait des scrupules à parcourir son trajet. Giovanni a dit à sa sœur que finalement, Francesca et lui n'iraient pas à Favignana. La Mantasa a lieu à l'aube et ils n'ont pu se libérer que dans l'après-midi. Francesca a demandé à sa mère d'acheter quelque chose de bon pour le déjeuner demain matin, dimanche. Ce sera bien de se retrouver tous ensemble autour de la même table. L'autre Giovanni, Brusca, que ses camarades appellent quand il ne les entend pas, ou Vero, le porc, observe l'autoroute depuis la colline.
Il tient la commande radio à la main. À côté de lui, Nino Giore regarde dans ses jumelles, pointées sur le viaduc où les trois véhicules sont en train de rouler, avec au centre la voiture blanche du juge et de sa femme. Il leur arrive de bâiller. Ils en ont marre. Ils veulent en finir avec ce boulot et rentrer chez eux. Cette emmerdeur de juge a trop fait durer. Il leur tarde de l'envoyer au tapis, de descendre de la colline et d'aller annoncer à Zutoto que l'affaire est réglée. Après ça, pourquoi pas se prendre quelques jours de vacances? C'est le printemps. Ils veulent en profiter. Ils veulent profiter de la campagne en fleurs et du bon air. Le téléphone de Gioe sonne. Ah, ok, d'accord. Comment? Ah, très bien, d'accord. Oui, il fait beau aujourd'hui. Salut à toi et à ta famille. Tes gosses vont bien? Bien, ciao. Il se tourne vers Brusca. Il dit qu'il roule lentement, très lentement, beaucoup plus que les autres fois. Brusca hoche la tête, tire sur sa cigarette et jette le mégot à ses pieds. « C'est parti, » fait-il, expéditif, d'une voix rauque. Il a mal partout, il n'en peut plus de rester à l'affût sur cette colline. « On dépose Francesca à la maison, puis j'irai faire quelques courses. »« Entendu, monsieur le juge. »« Vous restez jusqu'à quand ?» s'enquiert Giuseppe Constanza. « Lundi. » »« On reste jusqu'à lundi. » À son retour, il trouvera son bureau dans un ordre impeccable, parce qu'il a passé la journée d'hier à le ranger. Liliana Ferraro lui a dit qu'il cassait les oreilles à tout le monde dans les bureaux voisins avec le vacarme des objets déplacés et celui du broyeur à papier. Mais il s'est obstiné, il voulait laisser les choses en ordre, et il a continué jusqu'au bout. Maintenant, il est fatigué et distrait. « Alors, si vous voulez bien, laissez-moi les clés. Comme ça, je passerai prendre la voiture lundi, » répond Costanza. Giovanni, la tête ailleurs, enlève la clé du contact et la lui tend. « Qu'est-ce que vous faites ?» crie Costanza. La voiture ralentit brusquement sans s'arrêter de rouler. « On va se tuer !»« Pardon, » dit Giovanni, « pardon. » Il remet la clé dans le contact. « Bordel, mais qu'est-ce que c'est que ce bordel ?» s'emporte Nino Gioe, ses jumelles à la main. La voiture a ralenti inopinément. On dirait qu'elle va s'arrêter. Mais qu'est-ce qu'il fiche? Il veut se boire un café sur l'autoroute ou quoi? Finalement, elle continue d'avancer mètre par mètre. Elle approche du frigo couché sur le bord de la route. « À toi !» dit Gioe. Brusca ne bouge pas. Il s'est rendu compte que la voiture avait ralenti. Il a compris que s'il suit le plan à la lettre, la chroma blanche pourrait en réchapper. Il n'en peut plus. Il veut en finir avec cette histoire. Il veut rentrer chez lui. « Vas-y !» crie encore Gioe. « Maintenant !» Brusca abaisse l'interrupteur. À 17h56:48, un trou semblable à un cratère lunaire se creuse sur l'autoroute Palerme-Mazara del Vallo. L'observatoire géophysique du mont Camarata, à plus de 100 km de là, enregistre l'explosion. Les sismographes dessinent le tracé de ce qui pourrait être un tremblement de terre. Ils sont tous prêts à envoyer une alerte à la protection civile. Giuseppe Constanza, assis à l'arrière, voit par la vitre une pluie de cailloux s'abattre sur la voiture et l'engloutir. Il imagine que c'est une éruption volcanique et il se trompe. Giovanni et Francesca voient le monde basculer. Eux non, ils ne se trompent pas. Le monde a basculé, il est sur le dos comme une tortue agonisante. La déflagration les secoue comme des feuilles. Des petites feuilles de chair dans une tempête de feu et d'éclats acérés. Tout part en morceaux, les vitres, le fer, leurs os,
leur corps. La violence de l'explosion interdit toute réaction. Rien n'est épargné dans ce piège de tôle. Le capot de la voiture s'ouvre comme une canette en fer blanc. Un fouillis de plastique, de fer et de câbles électriques se mêlent au bitume. Le ciel se mêle à la terre. Le cercueil en métal blanc retombe violemment sur le sol après s'être élevé dans les airs. Dès l'instant où il le touche, il est enseveli sous une avalanche de terre. Antonio Vassallo a 25 ans. Il habite avec sa famille dans une maison à la campagne, entre la colline et la bande d'asphalte qui relie Punta Resi à Palerme. Il est photographe, il a un permis délivré par la préfecture de Palerme et il a fondé une association pour la défense du territoire afin de sensibiliser les habitants de la région à la spéculation immobilière mafieuse. Le métier de photographe n'est pas facile et le travail associatif encore moins. À quelques mètres de sa maison habite Giovanni Battaglia, ami et acolyte de Giovanni Brusca, qu'il a surnommé Upazu, le fou, parce que c'est quelqu'un de très nerveux. Nerveux ou pas, Upazu s'est découvert un hobby. C'est du moins ce que croit Antonio Vassallo, qui a un studio de photos. Battaglia, avec qui il s'est toujours montré distant dans ses relations de voisinage, est venu à son studio lui acheter des flashs pour appareils photo. Une demande bizarre, non seulement parce que Antonio ne l'a jamais vu prendre une seule photo, mais aussi parce que ses ampoules à usage unique sont passées de mode depuis un bon moment. « Je te conseille d'acheter un appareil avec flash intégré », lui dit-il. Mais l'autre a insisté. « Non, j'ai besoin de ces flashs-là. » Et il lui en a demandé plusieurs boîtes qu'Antonio a dû commander. À 17h56 et 48 secondes, Antonio entend une énorme déflagration et imagine que la carrière, que dans le coin on appelle la cimenterie, a explosé. Il sort de chez lui en courant, son appareil photo autour du cou, et enfourche son scooter. Il roule vers l'endroit d'où il voit s'élever une colonne de fumée noire. Il est rapidement sur place. Antonio descend de son scooter à une centaine de mètres du site de l'explosion. Il a compris que la cimenterie n'est pas concernée. Mais il ne peut pas s'approcher autant qu'il voudrait car la route est couverte de débris. Il continue à pied. Au sommet repose une chroma blanche. Quelques mètres derrière, une chroma bleue. Deux hommes sont sur les lieux. Des paysans qui travaillent non loin. Ils ne se connaissent pas. Ils sont méfiants. Aucun des trois ne s'adresse la parole. Antonio est jeune et téméraire. Il approche son visage de la vitre conducteur. Il y a un homme à l'intérieur. Celui-ci bouge un peu. Il a les yeux entrouverts. Il le fixe. Leurs regards se croisent. L'homme a le visage couvert de sang et de blessures. Il est méconnaissable. Antonio et lui se scrutent. Et Antonio a l'impression de déceler un sourire triste sur son visage. Le buste et la tête de l'homme se balancent doucement. Il ne peut pas parler, ou en tout cas, Antonio n'entend rien. Mais ses yeux lui disent « Vous avez réussi, bravo, vous y êtes enfin arrivé. » L'homme dans la voiture ne sait pas qui est Antonio. Il doit l'avoir confondu avec quelqu'un d'autre. Avec un des hommes qui ont déjà quitté la colline. Alors, entendant au loin des sirènes qui s'approchent, il fait ce qu'il sait faire. Il se met à prendre des photos. À cet instant, un bruit sourd se fait entendre dans l'autre voiture. Un des passagers a ouvert la portière d'un coup de pied et il est sorti. Antonio le voit approcher. Il a d'épais cheveux bouclés, couverts de terre. Il y en a dans les cheveux. Sur les yeux, comme s'il sortait de sa tombe. Il serre une mitraillette qu'il pointe sur le photographe. Il avance en boitant, comme un zombie, trébuche sur les débris. C'est l'agent Angelo Corbo, aveuglé par la terre.
Il croit que l'appareil photo est un pistolet et qu'Antonio est approché pour achever les victimes. Il a le doigt appuyé sur la détente, déjà à moitié enclenchée. Antonio n'imagine pas à quel point la mort est proche à cet instant, si proche qu'elle souffle dans son cou. Guère plus d'un demi-millimètre le sépare d'elle, la pression que le policier doit finir d'exercer pour que la rafale parte. Antonio s'enfuit. Bizarrement, la mort ne lui court pas derrière. Elle reste là, suspendue, au-dessus de la chroma blanche. La première voiture, celle qui était en tête du cortège, est invisible. Elle a dû échapper à l'explosion, se dit Corbo. Ses collègues doivent déjà être en vie, ils ont dû appeler les secours. Entre-temps, les deux autres agents qui étaient dans la chroma bleue, Paolo Sapuzza et Gaspare Cervello, sont eux aussi sortis du véhicule, blessés et couverts de sang, et ont entouré la voiture de Falcon, mitraillette prête à tirer. L'un d'eux a pointé son arme sur le paysan qui s'est approché de la voiture avec le photographe et qui crie « Je veux vous aider, je suis venu pour aider !»« Éloigne-toi !» lui crie-t-il, « Éloigne-toi !» Les agents pensent que ceux qui ont fait sauter l'autoroute sont venus finir le travail. Mais le paysan continue d'approcher en montrant ses mains vides et en répétant qu'il veut aider. Il s'appelle Salvatore Gambino. C'est lui qui ouvre la chroma blanche. L'homme à l'arrière est blessé, mais semble conscient. Avec les hommes de l'escorte, Gambino sort le corps de Francesca de la tôle. Il la prend dans ses bras. Elle a une jambe cassée. Les ambulances sont presque là. On entend les sirènes toutes proches. Ils ne peuvent rien faire pour l'homme à la place du conducteur. Il faut attendre que les pompiers coupent la tôle pour le sortir de là. La chroma marron des autres

Antonio Montinaro, Vito Schifani et Rocco Di Silio, il n'y a pas eu de salut. Antonio Vassolo l'a prise en photo aussi, à l'abri des oliviers. Il a rebroussé chemin dès que les premiers véhicules de secours sont arrivés. Il est encore en train de prendre des photos quand il voit arriver deux hommes en civil. Ils le rejoignent d'un pas décidé, en agitant une carte qu'il n'arrive pas à lire. « Donnez-nous votre pellicule, je vous prie, » ordonne-t-il sèchement. « J'ai un permis ?» Antonio se dépêche de sortir de son sac le permis de photographier délivré par la préfecture. Mais l'un d'eux le prend par le bras, qu'il tord dans son dos. « La pellicule !» Antonio ne sait pas s'il s'agit de carabiniers, de policiers ou autres, mais il a peur. Il enroule délicatement la pellicule, la sort de l'appareil et la donne. Les deux hommes disparaissent et ses photographies aussi, pour toujours. J'espère que vous allez être président de la République, monsieur Borsellino. Allons bon. Ça fait 22 ans que le barbier Paolo Biondino s'occupe de la coupe de Borsellino. Depuis l'époque où celui-ci était encore juge à Piana degli Albanesi. Il connaît chacun de ses cheveux par cœur, chaque épi. Tout comme il connaît ses expressions, son menton, ses pommettes, ses joues, sur lesquelles il a étalé des litres de mousse à raser au cours du temps. Quand le magistrat est entré dans sa boutique, il lui a jeté un regard complice pour lui signifier qu'il pouvait passer le premier. Les autres clients le connaissent aussi. Ils savent qu'avec son escorte, les déplacements qu'il doit faire, il est souvent pressé. Aucun d'eux ne protesterait s'il les doublait. Mais il a secoué la tête en souriant. Il a longuement attendu avant de s'asseoir dans le fauteuil, d'où, à travers la vitrine, il voit la rue. Les voitures, les scooters, les gens qui passent sur les trottoirs. Le barbier vient de finir de lui couper les cheveux, et est en train de lui sécher quand le portable de Borsellino se met à sonner. Il décroche, il reste silencieux pendant quelques secondes, figé, pétrifié. Le barbier voit son visage qu'il connaît si bien perdre toute couleur. « Tu peux, » dit Borsellino d'une voix brisée, « enlève-moi la cape, s'il te plaît. » Le barbier s'exécute. « Monsieur le juge, qu'est-ce qui... » Borsellino se lève, fait quelques pas vers la sortie. Puis, il se souvient qu'il n'a pas payé. Il sort son portefeuille de sa poche arrière de son pantalon, pose un billet de 20 000 lire sur le plan de marbre. « Que s'est-il passé ?» insiste le barbier. « Il y a eu un attentat. Un attentat contre Giovanni. Il n'a pas besoin de dire son nom de famille. » Le barbier sait très bien que pour lui, le seul Giovanni est Giovanni Falcone, le gosse de la Calza qui habitait à deux pas de chez lui. « Où est Giovanni ?» demande Francesca d'une voix presque éteinte dans son lit au service de neurochirurgie de l'hôpital de Palerme. Les médecins ne savent pas quoi lui dire. L'un d'eux hasarde « Il va bien ». Mais elle continue de demander « Où est Giovanni ?» Elle n'arrive pas à dire autre chose. Ses lésions internes sont très graves. La seule phrase qui lui reste, la seule qu'elle parvient encore à prononcer, est une question. Où est Giovanni? Plusieurs collègues sont dans le couloir des urgences, dont Paolo Borsellino, adossé au mur, le regard vide, la tête pendante, comme un fruit qui va se détacher de l'arbre. Alfredo Morviglio, aussi est là. Sa sœur, Francesca, va bientôt subir une opération chirurgicale. Paolo ne dit rien. Nino Caponetto vient de l'appeler de Florence. Il lui a demandé comment allait Giovanni et Paolo n'a pas réussi à répondre. Nino entendait seulement ses pleurs et puis il les entendait, plus il s'inquiétait. Parce qu'à la télé, on a seulement dit qu'il y avait eu un attentat contre Falcone et sa femme et qu'ils étaient tous les deux grièvement blessés. « Réponds-moi, Paolo, »

S'il insistait, réponds-moi. Comment va Giovanni ? Alors, Paolo a répondu. Il est mort. Il y a une minute. Dans mes bras. Nino n'a rien dit. Il y a eu un bruit sourd, puis la communication a été coupée. Le bureau de Giovanni Falcone est bien rangé. Il a tout laissé en ordre et ses collègues avaient tort d'interpréter cette initiative comme un adieu. S'il avait su que son heure était venue, il ne serait pas parti avec la femme de sa vie. Il était convaincu d'avoir encore quelque temps à vivre pleinement et d'autres à gâcher. Alors, cette frénésie, ce besoin soudain d'ordre reste un secret pour tout le monde. Sauf pour Paolo Borsellino. Il sait, lui, ce que voulait dire Giovanni quand il parlait de laisser les choses en ordre. Il était convaincu que bientôt, il allait changer de poste, qu'il allait devenir procureur national anti-mafia. Il n'a jamais arrêté d'espérer que tout allait s'arranger, qu'on lui donnerait la possibilité de faire la lumière. Mais pour de vrai cette fois, une lumière véritable qui déferrerait les ténèbres et permettrait à tout le monde d'y voir clair. Il l'a espéré souvent et cela lui a valu des défaites, mais il a continué d'espérer plus fort qu'avant. Pas une seule fois, mais à répétition sans trêve, il a suivi son éternelle et formidable obsession. La pensée d'un monde sans plus de mafia brûlée dans sa poitrine. Et quand une pensée habite les corps, peuple les esprits, un jour ou l'autre, elle finit par peupler également la terre. Tout cela, Paolo Borsellino le sait. Il est pareil. Et c'est pour ça que maintenant, il donne des coups de poing dans le mur de son salon en criant « Giovanni ». Giovanni, le visage sillonné de larmes qui roulent sur ses joues rasées et tombent sur ses chaussures noires. Lui non plus n'a jamais cessé d'y croire. Seulement maintenant, il se sent seul et il est inévitable qu'il en soit ainsi. Car le courage,

C'était des extraits du livre de Roberto Saviano, Giovanni Falcone, traduit par Laura Brignon, paru aux éditions Gallimard en 2025. 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

0: 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Si on met un peu de son.
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1: Oh, un chien qui court. Là, plutôt par là, un département comme la Mayenne. Et ici, je vois un cœur. Si vous avez déjà eu l'occasion de vous allonger dans l'herbe ou sur un banc et d'ouvrir grand les yeux vers le ciel, vous avez déjà peut-être joué à reconnaître des formes dans les nuages. Mais est-ce que les nuages sont juste des choses inertes qui passent au-dessus de nos têtes? Ou bien abritent-ils des formes de vie et des traces des activités humaines? C'est le sujet du jour pour cette nouvelle émission du Labo des Savoirs.
2: Pour parler de nuages aujourd'hui, nous accueillons, à distance, Angelica Bianco, chercheuse CNRS en chimie de l'atmosphère à l'Université Clermont-Auvergne dans le laboratoire de météorologie physique, et Pauline Nibert, doctorante dans la même équipe. Nous aurons aussi le plaisir d'écouter Amandine et Solène, deux nouvelles bénévoles du Labo des Savoirs, qui nous parleront respectivement des formes différentes que peuvent avoir les nuages et la pluie sur d'autres planètes que la Terre. Également dans le cadre de l'exposition « Sous la pluie » du Musée d'art de Nantes qui a lieu jusqu'au 1er mars 2026, nous avons pu interroger Marianne Duboulet, historienne de l'art, responsable des collections du 19e siècle, mais aussi David Quéré, chercheur CNRS en physique à l'École supérieure de physique et de chimie industrielle de Paris, qui est lui spécialiste des gouttes d'eau.
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2: L'année dernière, nous avons découvert la Journée internationale des nuages qui a eu lieu en mars 2025. Cette journée a été initiée par un ancien avocat, Mathieu Simonet, qui milite pour l'instauration d'un statut juridique pour les nuages, véritable impensée dans le droit existant. Quelques mois plus tard, en novembre 2025, l'exposition « Sous la pluie » du Musée d'art de Nantes ouvrait ses portes. Il n'en fallait pas plus pour nous donner envie de lever les yeux au ciel. Non pas pour réagir à la reprise du chantier de l'A69, mais bien pour nous intéresser aux nuages et à leurs mystères. Petit retour en arrière. L'étude poussée des nuages et de la météorologie remonte aux années 20, avec le lancement des premiers ballons météo. En 1960, le premier satellite météo opérationnel, Tyros 1, est lancé en orbite autour de la Terre. C'est le top départ de grandes avancées dans l'étude des phénomènes météorologiques avec les débuts de l'exploration spatiale. Et oui, envoyer des humains dans l'espace demande des données météo nombreuses et très précises. Aujourd'hui, des milliers de satellites possèdent des fonctions de mesure météo. Pour en apprendre davantage sur le sujet, nous vous recommandons le documentaire en trois parties « Les mystères de la pluie » diffusé sur Arte. Toutes les données accumulées par ces satellites nous ont permis de mieux comprendre ce qui se passe au-dessus de nos têtes. Tantôt une espèce de couche très épaisse qui ne laisse pas passer la lumière du jour, tantôt une sorte de voile qui nous fait penser à de véritables tableaux grandeur nature. Mais quand on écoute une présentation météo et qu'on entend parler de cumulonimbus, par exemple, on ne sait pas toujours à quoi ça fait référence. La couche épaisse ou le voile? Heureusement, Amandine, bénévole au Labo des Savoirs, est allée décrypter tout ça pour nous. Alors Amandine, comment on fait pour reconnaître les nuages? Est-ce qu'ils ont tous des noms d'ailleurs?
3: Mais oui Cécile, sujet absolument passionnant, je vous donne aujourd'hui quelques petites astuces pour repérer et bien nommer vos nuages. Alors, tout d'abord, il faut savoir que les nuages sont répertoriés dans l'Atlas international des nuages, tout simplement. Il s'agit d'une encyclopédie qui existe depuis la fin du 19e siècle. Et cet atlas a été conçu pour harmoniser l'observation des nuages dans le monde entier. Donc, on y trouve une méthode d'identification de ces nuages, les descriptifs précis de leurs caractéristiques, comme les dimensions, la forme, la structure, la texture, etc. Il y a aussi des photos qui sont prises par des amateurs de nuages partout dans le monde, un logiciel comparatif entre nuages. Bref, c'est une ressource essentielle pour les météorologues que l'on peut trouver d'ailleurs en accès libre sur Internet.
2: Super intéressant, mais qui a été à l'origine de cette nomenclature ?
3: On doit cette nomenclature à un pharmacien anglais du nom de Luke Howard dans un article publié en 1803, essai sur la modification des nuages. Et il règle en fait de manière très astucieuse le problème de la volatilité des nuages qui complique cette nomenclature, c'est-à-dire qu'il s'agit d'objets changeants sans cesse, jamais fixes, jamais identiques. Et donc Luke Howard, il propose d'appliquer aux nuages la méthode linnéenne du nom du naturaliste Linné. Donc il les classe en genres, eux-mêmes subdivisés en espèces et en variétés, et il va leur donner des noms latins pour plus de lisibilité. C'est un système très élégant qui lui vaudra notamment l'admiration du poète allemand Goethe, qui écrira des poèmes à la gloire des nuages d'Howard et incitera les peintres de son époque à s'inspirer de cette nomenclature. Mais revenons à nos nuages. Si nous n'allons pas détailler tous les noms de nuages, on peut retenir en tout cas trois catégories principales parmi la dizaine de genres. Les cirrus, tout d'abord, qui sont très fins, qui sont un peu en forme de filament dans le ciel. Les cumulus, qui sont vraiment un amas un peu moutonneux. Et les stratus, qui forment comme une couche ou un voile dans le ciel. Ces nuages, ils peuvent être situés dans les étages haut du ciel, au-dessus de 5000 mètres d'altitude donc, dans les étages moyens, entre 2000 et 7000 mètres environ, ou dans les étages bas, donc sous 2000 mètres d'altitude. Et entre eux, ils peuvent donner différentes combinaisons. On répertorie comme ça à peu près une centaine de nuages.
2: De quoi susciter des hobbies de chasseurs de nuages ? Et pour les moins avertis d'entre nous, tu aurais deux, trois astuces pour bien nommer les nuages ?
3: Mais oui, bien entendu, tout ça est un petit peu compliqué, mais il existe une version simplifiée, plus abordable, qui est disponible sur le site de Météo France. Je vous donne quelques exemples de nuages qu'on peut voir souvent dans la région Pays de la Loire. Si le nuage ressemble à une nappe froissée avec des ridules un peu comme quand l'eau se retire d'une plage de sable, vous voyez, c'est un cirrocumulus. Si vous voyez une couche nuageuse grise couvrant presque tout le ciel, mais qui laisse quand même un peu entrevoir le soleil, comme au travers d'un verre dépoli un petit peu, c'est un altostratus. Et enfin, si le nuage ressemble à un mouton blanc au contour très bien défini, c'est un cumulus.
2: Donc, si je comprends bien, la couche épaisse dont je parlais au début de l'émission, c'est un altostratus et le voile, un cirrocumulus. Rien à voir avec un cumulonimbus, donc.
3: En effet, et d'ailleurs, la dernière petite astuce pratique chez vous, le préfixe ou suffixe « nimbus » dans les noms des nuages indique qu'ils sont porteurs de pluie, comme les nimbostratus, par exemple. Donc, quand vous entendez parler à la météo d'un cumulonimbus, ces gros nuages verticaux et très menaçants, c'est signe qu'il faudra sortir le parapluie.
2: Ils doivent bien nous aimer, les cumulonimbus en Pays de la Loire, alors. Merci beaucoup pour cette chronique, Amandine.
3: Merci beaucoup.
2: Une chose, en revanche, que les satellites ne peuvent pas nous renseigner, c'est sur ce que contient un nuage, ce qu'il y a à l'intérieur. Et c'est pour ça que nous accueillons à distance, aujourd'hui, Angelica Bianco, chercheuse CNRS en chimie de l'atmosphère à l'Université Clermont-Auvergne, dans le laboratoire de météorologie physique. Bonjour Angelica.
4: Bonjour.
2: Vous êtes accompagnée de Pauline Niber, doctorante en sciences de l'atmosphère. Bonjour Pauline.
5: Bonjour.
2: Merci à toutes les deux d'être avec nous. Alors, vous venez d'écouter la chronique d'Amandine sur la description des nuages. Voici ma première question. Aussi légère que les nuages, quel est votre nuage préféré ?
5: Moi, je pense que mon nuage préféré, c'est les cumulus, parce que c'est ceux qui sont vraiment doux, cotonneux, bien épais. C'est ceux, quand on est petit, on se dit on peut marcher dessus, ils sont suffisamment solides, et puis finalement, quand on grandit, on a la dure réalité d'apprendre qu'on ne peut pas marcher sur un nuage. Et donc, à défaut, on essaie de les attraper.
4: Pour moi, c'est plutôt c'est toujours un cumulus, mais c'est un cumulus mammatus, parce qu'en tant que romantique et grande admiratrice des orages, j'aime bien ces cumulus mammatus qui ont des protubérances vers le bas et qui sont signes de fort orage, notamment de la grêle.
2: C'est ceux qui font un petit peu peur, alors.
4: Exactement. Alors, souvent très dense et très foncé.
2: Pauline, lors de votre participation au concours Ma thèse en 180 secondes, vous évoquez que 80% des ingrédients qui composent les nuages sont un mystère. Mais alors, comment se forment les nuages ?
5: Alors, pour former un nuage, il faut de la vapeur d'eau. Et la vapeur d'eau, c'est donc de l'eau sous sa forme gazeuse. Et il y en a naturellement présent dans l'atmosphère. Et on peut aussi en avoir quand elle passe du coup de l'état liquide à gazeux sous, par exemple, les océans, sous l'effet du rayonnement solaire, ça peut se réchauffer de la surface et il y a une partie de l'eau qui peut s'évaporer. Et quand elle va monter, cette vapeur d'eau, elle va refroidir et condenser. Sauf que pour condenser, elle a besoin d'un petit boost en énergie et elle va trouver pour ça une petite particule qu'on appelle du coup dans le milieu scientifique un noyau de condensation. Et ça c'est ce qui permet du coup de former la gouttelette d'eau. L'eau, elle va venir se déposer sur notre particule et ensuite on aura plein de petites gouttes. Quand on a un ensemble de gouttelettes en suspension, bah, on a notre nuage et les gouttelettes sont tellement petites qu'elles ne tombent pas quand on a le nuage au-dessus de notre tête. Et pour les noyaux de condensation, donc tout ce qui est particules, en fait, ça vient des émissions biogéniques, donc tout ce qui est naturel, les plantes, l'herbe, ça peut être le sable, le sel marin, mais on a aussi tout ce qui est lié aux activités humaines avec la pollution, les feux, les pots d'échappement, les usines, et tout ça, ça contribue à amener des particules dans l'atmosphère. On a aussi des gaz, des aérosols, et donc un nuage, c'est un milieu qui est très riche.
2: Donc un nuage, ça peut se former à partir de plein de choses différentes.
5: C'est ça.
2: Angelica, cela fait une dizaine d'années que vous étudiez les nuages. Quels sont les buts de vos recherches ?
4: Alors, au Puy-de-Dôme, nous, on est Carantois, on n'est pas nantais. Au Puy-de-Dôme, on étudie les nuages depuis le début des années 2000. Ça fait plutôt 25 ans qu'on a une expérience sur l'étude des nuages. Et on collecte effectivement les échantillons au sommet du Puy-de-Dôme et on regarde différents composés chimiques qui se trouvent dans les gouttelettes.
2: Vous venez juste de me dire que vous récupériez des échantillons de nuages, mais comment est-ce que vous faites ça? Parce que c'est vrai que les nuages, ils nous paraissent bien inaccessibles vu d'en bas.
4: Effectivement, nous avons développé des collecteurs. C'est des collecteurs de nuages qui sont capables d'aspirer les gouttelettes et de les mettre ensemble, de les condenser à former un liquide. Et une fois que nous avons le liquide, on peut faire plein d'analyses parce que c'est vraiment de l'eau des nuages que nous utilisons pour des analyses chimiques, mais aussi microbiologiques.
2: Le chercheur Raymond Shaw de l'Université du Michigan, lui, ne devait pas être fan de randonnée pour monter en haut du Puy-de-Dôme, car il a créé sa propre machine qui crée des nuages, la Pi Cloud Chamber. Dans cet environnement contrôlé, il peut jouer sur la température, l'humidité et les aérosols pour fabriquer des nuages artificiels. Avec vos échantillons récupérés au sommet du Puy-de-Dôme, quelle technique utilisez-vous pour étudier ces échantillons ?
4: Pour préciser, ce n'est pas la seule chambre à nuages qui existe dans le monde. Il y en a aussi en France des chambres pour étudier les nuages. Mais le problème, c'est que former un nuage, le problème, c'est de le maintenir à l'intérieur de la chambre. C'est pour ça que nous allons regarder plutôt dans les environnements naturels des nuages qui sont certes plus complexes, mais plus faciles à échantillonner dans ce sens. Et qu'est-ce qu'on regarde dans les nuages? Tout d'abord, on fait la même analyse que pour l'eau en bouteille. Du coup, on va regarder les ions majeurs, ça veut dire le sodium, le potassium, mais encore le nitrate et le sulfate. Parce que déjà ça nous donne une indication de la bonté, on va dire, du nuage. En fait, les nuages sont influencés par leur parcours. Pendant le parcours de la masse d'air, les nuages vont se charger de tous les composés qu'ils trouvent. Et du coup, une masse d'air qui passe sur l'océan sera riche en chlorure de sodium, alors qu'une masse d'air qui passe sur une région très polluée sera riche en sulfate, en nitrate, et aura aussi une acidité accrue par rapport à l'autre. Ensuite, en fonction du projet scientifique que nous sommes en train de développer, on va développer des méthodes spécifiques pour une certaine catégorie de composés. On a fait par le passé les acides aminés dans les nuages, mais aussi les sucres dans les nuages. Et plus récemment, on est aussi allé regarder les pesticides dans les nuages.
2: Et donc, quelle technique scientifique est-ce que vous mettez en place pour étudier tous ces composés qui sont contenus dans vos échantillons ?
4: Alors, pour les ions, ça peut être une chromatographie ionique, tout simplement, et un pH mètre pour analyser le pH. Et ensuite, pour les autres composés que j'ai cités, on va plutôt se fier à la spectrométrie de masse avec une résolution qui peut être croissante.
2: La première technique que vous avez citée, c'était ?
4: C'est la chromatographie ionique.
2: Alors, chromatographie, si je me souviens bien, c'est une technique pour séparer les composants qui vont vous permettre de les isoler pour pouvoir les identifier.
4: Exactement. C'est une machine qui est assez courante sur les plateformes analytiques. L'échantillon est injecté dans une colonne qui sépare effectivement les ions du plus mobile au moins mobile. Et ensuite, on a un détecteur en conductimétrie qui nous permet d'avoir nos pics en fonction de la sortie du composé.
2: Donc, le pH-mètre, c'est pour mesurer le pH. Et exactement. La spectrométrie de masse, sur le principe, c'est un peu la même chose que la première. ça sépare les composés. Ou alors
4: pas
2: j'ai de très mauvais souvenirs.
4: Pas tout à fait. La spectrométrie de masse, c'est un peu la technique de pointe actuelle. Et ça permet d'identifier les composés en fonction de leur masse. En fait, les composés sont ionisés, ensuite injectés dans un analyseur qui peut être différent, quadrupole, orbitrap, etc. Et en fonction de la masse, on peut attribuer une formule sur la base des standards ou sur la base d'autres traitements de données.
2: Merci pour ces précisions. Donc, vous avez déjà un peu répondu à ma prochaine question. C'est qu'est-ce qu'on peut trouver dans un nuage à part de l'eau? Donc, vous m'avez parlé de sel, par exemple, si le nuage se forme au-dessus de l'océan, de pesticides s'il se forme au-dessus de champs non bio, j'imagine, mais également de micro-organismes ou d'acides aminés.
4: Exactement.
2: Ces acides aminés ou ces micro-organismes, d'où ils viennent? Comment ils sont emportés dans le nuage?
4: Alors, les micro-organismes viennent plutôt des sources biogéniques, ça veut dire de la végétation, de l'océan, du sol. Et leur aérosolisation, ça veut dire leur mise en suspension, est faite par l'action du vent, notamment par exemple sur les feuilles de la végétation. Le vent qui brasse les feuilles des arbres détache des microparticules, parce que les micro-organismes ont une taille allant de 1 micromètre jusqu'à 5, maximum 10 micromètres. Ces particules sont détachées et ramenées en altitude. Et une fois en altitude, le micro-organisme voyage comme n'importe quelle autre particule, sauf qu'il est vivant, potentiellement, et il a une activité à l'intérieur du nuage.
2: Est-ce qu'il y a une différence chimique entre les nuages hauts et les nuages bas, comme le brouillard?
4: Alors, j'ai une réponse partielle à cette question, dans le sens qu'on fait, on a une vraie différence entre un nuage, on va dire, de moyenne altitude, de 1000 mètres, 2000 mètres, et le brouillard. Parce que le brouillard, c'est quelque chose qui est notamment influencé par les émissions locales et qui est récolté pendant des épisodes où il y a très peu de vent, alors que dans les nuages, il y a toujours beaucoup de mouvements de l'air. Par contre, on n'a pas énormément de mesures sur les nuages d'altitude, parce que le site des mesures pour collecter les nuages sont sur des observatoires, généralement. Il y a quelques mesures par avion, mais on n'arrive pas à avoir une cartographie de la composition des nuages de haute altitude. Du coup, oui, on a une différence entre les nuages de 2000 mètres et le brouillard, mais on n'a pas suffisamment de réponses pour ce qui est plus en haut.
2: Peut-être qu'avec l'avènement des drones, il y aura possibilité de récupérer des échantillons plus facilement sur les nuages de haute altitude.
4: C'est possible.
2: Est-ce que la composition des nuages et donc la pluie qui tombe peut avoir un impact sur l'écosystème présent? Donc par exemple, les pesticides qui montent dans le nuage se déplace. Est-ce que ces pesticides peuvent avoir un impact sur l'écosystème où se déverse la pluie du nuage?
4: Alors oui, les nuages ont un impact sur les écosystèmes. Et c'est d'ailleurs ça qui a démarré l'étude des nuages. Parce qu'on a tous entendu parler, certains l'ont aussi vécu, les plus anciens, des pluies acides. Les pluies acides, c'est des pluies avec un pH de 2, voire de 1, du coup du vinaigre ou du jus de citron. C'est un phénomène qui était plutôt dans les années 80. Alors, les pluies acides étaient dues à la réactivité dans les gouttelettes des nuages et l'eau avec un pH de ce type tombée sur l'acide était due à la réactivité dans les gouttelettes des nuages et l'eau avec un pH de ce type tombée sur les forêts, sur les

0: d'autres composés qui sont à beaucoup plus faible concentration. Quand on parle de pluie acide, on parle du pH. Du coup, on parle d'un paramètre qui est très important dans l'élevage. Quand on parle des pesticides, les concentrations sont quand même très, très faibles et certainement inférieures aux concentrations qui sont utilisées pour l'épandage. Du coup, on n'a pas du tout de conclusion sur l'écotoxicologie de ces composés.
1: Écotoxicologie, la toxicité sur l'écosystème.
0: Exactement.
1: Les nuages sont des objets qui se déplacent. Est-ce que c'est possible de savoir d'où viennent les nuages que vous étudiez?
2: Alors, oui. En général, nous, on regarde jusqu'à 3 jours en arrière l'origine de la masse d'air, où elle a voyagé à partir de notre aire de collection. Et pour ça, du coup, on utilise, ça s'appelle des rétro-trajectoires, on utilise un modèle au laboratoire qui s'appelle CAT, et en fonction de l'heure de collecte et des paramètres direction du vent, température, pression, on est capable de remonter. Donc nous, on choisit 3 jours en arrière, mais on peut monter plus loin si on veut, c'est juste, après, c'est la façon d'analyser les résultats, à quel point c'est précis d'analyser quelque chose qui vient 3 jours en arrière, à 15 jours en arrière.
1: Oui, surtout, j'imagine que les nuages peuvent fusionner ensemble ou se séparer, et donc ça peut être
2: Oui,
1: compliqué de
2: c'est ça.
1: savoir
2: Et puis,
1: vraiment.
2: le gaz, c'est un réacteur chimique aussi très complexe du fait des transformations qui peuvent avoir lieu à cause de la photochimie, donc du rayonnement UV, des micro-organismes qui sont dedans. Du coup, on essaie d'avoir un maximum d'informations sans trop aller en arrière et sans pas assez aller en arrière sur notre nuage. Et l'importance aussi, c'est à quelle altitude il a voyagé, parce que un nuage qui voyage plutôt proche du sol, ben, il va s'enrichir en particules, en gaz, et plus on est en altitude, on est plus loin des sources, et donc le contenu sera pas le même.
1: Et donc, toi, Pauline, qu'est-ce que tu as pu observer dans ton travail de thèse?
2: Alors, moi, mon travail de thèse, c'est étudier les 80% inconnus dans le nuage. Au début, on vous parlait de la chromatographie ionique et on étudie les sels. Ça, c'est l'analyse de routine. En fait, on sait qu'on a, par exemple, du magnésium ou du chlorure dans notre nuage. Donc, on va le chercher, on va cibler cet élément. Et moi, justement, l'idée, c'est si on fait un scan de tout ce que contient notre nuage, donc on appelle ça la matière organique, donc ce qui contient du carbone globalement. Essayer ensuite, alors déjà scanner tout ce que contient notre nuage, donc c'est la spectrométrie de masse. Et donc il y a vraiment définir la bonne méthode parce qu'il y a quand même pas mal d'incertitudes sur cet outil-là, puisqu'il est très précis. Et ensuite c'est traiter les éléments qu'on a dans notre nuage, donc moi, je les classe. On a des catégories qui sont lipides, protéines, oxy aromatiques, des sucres. Et donc, j'essaie de voir, par exemple, si un nuage qui a été collecté au Puy de Dôme, il a autant de lipides qu'un nuage qui a été collecté sur l'île de La Réunion ou qu'un nuage qui a été collecté en Italie, donc au Monticimone à plus haute altitude, et faire des corrélations, voir qu'est-ce qui est différent.
1: En plus, j'imagine que vous collaborez avec d'autres équipes puisque vous me dites que vous avez accès à des échantillons qui viennent d'Italie, de La Réunion.
2: Oui, c'est ça. Bah, déjà, on collabore pas mal avec donc les laboratoires d'Italie. On était avec Isaac CNR de Bologne.
0: En fait, nous, on organise des campagnes de collecte de nuages parce que on a un site en France qui est le Puy de Dôme, mais ça ne peut pas être représentatif de toutes les nuages de tout le monde. Du coup, on va essayer de regarder des types de nuages qui peuvent être différents. Par exemple, à La Réunion, on a des nuages tropicaux qui ont vraiment une empreinte de la végétation qui est très importante. Et le Montecimone a été sélectionné comme un site en Italie parce qu'il se trouve juste à nous de la plaine du Pô, qui est un des endroits les plus pollués en Europe. Du coup, on s'est dit, est-ce qu'on va mesurer là? Est-ce qu'on aura des nuages plus pollués qu'au Puy de Dôme? Et Pauline a participé d'ailleurs à ces campagnes.
2: Et alors, les analyses sont en cours.
0: Alors, une campagne de nuages, ce n'est pas un moment de pur plaisir, parce que les nuages aiment bien la nuit, aiment bien le week-end, et les conditions ne sont pas favorables, dans le sens qu'il fait vraiment moche. Mais les analyses sont en cours.
1: Peut-être qu'on pourra refaire une émission dans quelques années pour avoir le fin mot de l'histoire.
3: Moi, j'avais juste une question sur ces campagnes de collecte de nuages. C'est si poétique, c'est formidable. Je me demandais si du coup toutes les équipes de recherche devaient avoir la même technique pour récolter des nuages ou est-ce qu'il y a des équipes qui ont des techniques différentes?
0: Alors, en fait, nous, on travaille, on intègre

0: un consortium européen. Et dans ce consortium, vu que chacun a son collecteur de nuages custom-made, on va dire, fait par soi-même, le principe est plus ou moins pareil pour tout le monde, mais on est sur des instruments différents. Et un des objectifs de ce consortium est de comparer ces collecteurs pour voir si on trouve tous la même chose. Et on a fait déjà 3 ou 4 intercomparaisons à différents endroits en Europe, au Mont Saulnblick, au Mont Schmuck en Allemagne et au Puy-de-Dôme. Et en fait, on trouve la même chose et on est plutôt content.
1: Bah oui, surtout pour du fait maison,
0: Ah, exactement.
1: c'est rassurant.
2: J'adore vraiment le fait de faire une émission avec des chasseuses de nuages.
1: Comment collecter des nuages à la maison? Est-ce que c'est possible?
0: C'est pas trop. Si, si, si, c'est possible. C'est avec un filet.
1: Ah
0: Vous
1: oui.
0: laissez un filet dehors, ou c'est comme l'étoile d'araignée en fait. Le filet se mouille et l'eau que vous avez qui coule, c'est de l'eau de nuage. Mais ça sera de l'eau de brouillard, je veux dire. Sauf si vous habitez à 1800 mètres.
2: Est-ce que vous arrivez à collecter de la matière de nuages, par exemple d'un cirrus et d'un cumulus et d'un altostratus, etc. Enfin, il y a vraiment cette classification en termes de composition. Est-ce qu'elle change du coup en fonction des nuages?
0: Alors, on arrive à collecter des stratus et des cumulus,
2: Ok.
0: en sachant que dans le cumulus, on a souvent des foudres qui se forment. Du coup, on évite.
2: Oui, je comprends.
0: Mais on n'arrive pas à collecter des cirrus, on n'arrive pas à collecter tout ce qui est très haut. On arrive à cumulus et stratus, on va dire. Et par contre, on n'a jamais fait la corrélation s'il y avait une variabilité entre les deux. Donc, c'est quelque chose qu'on pourrait lancer.
1: Du coup, vous me disiez que chaque gouttelette de nuage, c'était comme un mini réacteur dans lequel se passaient des réactions chimiques. Est-ce que du coup, le fait de récolter l'échantillon, ça stoppe les réactions ou est-ce que vous ajoutez quelque chose pour stopper les réactions?
0: En fait, on collecte, la collecte dure le moins de temps possible, et ensuite notre échantillon est traité dans les 10 minutes suivantes. Dans le sens qu'on ne fait pas les analyses dans les 10 minutes suivantes, mais l'échantillon est fractionné, et chaque fraction est stoppée pour le composé qu'on veut analyser. Du
1: D'accord,
0: coup,
1: donc oui,
0: on
1: vous
0: supprime la
1: faites
0: réactivité
1: bien.
0: dans ce sens-là. L'échantillon, il est sous forme liquide,
1: Oui.
0: on va le fractionner. Ça veut dire qu'on va mettre, par exemple, 10 millilitres dans une Eppendorf, pour faire, qui sera traité d'une certaine façon pour faire une analyse. Parce que chaque composante du nuage a une sensibilité différente à la lumière, aux réactions différentes. Du coup, on va fixer le milieu pour chaque analyse. Mais l'analyse n'est pas faite tout de suite après, ça serait impossible.
2: D'accord, oui, je comprenais mieux parce que sinon je m'étais imaginé comme, je sais pas, une valise portative avec de quoi faire des analyses hyper rapidement au pied, au sommet des montagnes dès qu'on a pris un nuage, mais non, c'est pas comme ça.
0: Ça coûterait trop cher pour la recherche
1: Oui.
0: publique. Je pense qu'il faudrait créer quelque chose pour nous téléporter aussi parce que certaines analyses sont à Paris.
1: Et bah oui, c'est ce que vous disiez, vous faites les analyses dans différents endroits et du coup, le fait de stopper, c'est vous congeler ou c'est chimique, ce stop des réactions?
0: Ça peut être de différentes façons,
1: Selon
0: parce
1: la
0: que
1: technique.
0: pour les ions, c'est tout simplement une filtration où on enlève toutes les particules qui sont dedans et on congèle. Mais par exemple, on mesure le peroxyde d'hydrogène, ça veut dire l'eau oxygénée qui est dans les nuages, et l'eau oxygénée étant très réactive, on va la dérivatiser, on va la faire réagir, et ensuite on mesure le composé produit de la réaction.
1: Eh bien, merci beaucoup Angelica et Pauline, nos deux chasseuses de nuages, pour cet éclairage passionnant sur la chimie des nuages. On enchaîne sur
0: Merci.
1: une petite pause musicale avec The Down de Clouded Souls.

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1: Pété de Dawn, de Clouded Souls, nous sommes de retour à l'écoute du Labo des Savoirs pour cette émission sur les nuages. Alors, une des questions que l'on n'a pas posées jusqu'ici dans cette émission, c'est mais à quoi donc ça sert d'avoir des nuages ? Une des premières fonctions des nuages est d'équilibrer le climat. Dans un cours dispensé au Collège de France le 12 décembre 2024, François-Marie Bréon, physicien, climatologue ayant contribué à la rédaction du 5e rapport du GIEC, explique que le dérèglement climatique va avoir un impact sur les nuages. Pour le moment, ce que les modèles prédisent, même s'il y a évidemment des incertitudes, c'est que les nuages seront plus élevés en altitude, qu'il y en aura moins et qu'il y aura davantage d'eau et moins de glace dans les nuages. La conclusion est que ces changements vont amplifier le dérèglement climatique. Néanmoins, beaucoup d'incertitudes persistent. Est-ce que ça va amplifier un peu, beaucoup, passionnément ou à la folie ? Ça, on ne le sait pas. Est-ce que vous voudriez réagir à ça, justement, Angelica et Pauline ? Est-ce que vous pensez, est-ce que vous savez, je ne sais pas, si le dérèglement climatique va avoir un impact sur la composition des nuages dans ce que vous, vous cherchez en termes de micro-organismes ou de sucre et de pesticides, etc.
2: Je pense qu'à l'heure actuelle, on peut faire que des hypothèses, dans le sens que le réchauffement climatique va, impacter la composition, mais on ne sait pas en quelle mesure. Il y a des études récentes qui parlent d'une basification des nuages. Ça veut dire que dans les années 80, on avait une acidification, et là, on va vers des nuages avec un pH neutre dû à la grande quantité d'ammonium. Ammonium qui est utilisé pour les fertilisants et pour d'autres choses. Mais on est encore à l'étape d'hypothèse et on n'a pas de réponse certaine pour ça. Par contre, on sait que les nuages sont différentes en fonction de la région où on les collecte, si elle est polluée ou pas, parce que là, pas d'un point de vue chimique, mais d'un point de vue microphysique, les gouttelettes sont différentes. Si une région est très polluée, avec beaucoup de particules d'aérosol, les gouttelettes seront beaucoup plus fines et avec une tendance à ne pas donner de la précipitation, parce qu'elles n'arriveront pas à se coller ensemble.
1: Ben merci beaucoup déjà pour cet éclairage. Et en dehors du climat, donc, je répète, ma question de départ était mais à quoi ça sert donc d'avoir des nuages dans le ciel ? Donc il y a cette fonction d'équilibre du climat, mais il y a aussi le fait que les nuages soient une composante essentielle du cycle de l'eau sur Terre, et ce cycle est aussi menacé par le dérèglement climatique. Aujourd'hui déjà, il y a des zones sur la planète où il pleut trop et d'autres où il ne pleut pas assez. Et depuis plusieurs dizaines d'années, certains pays décident quand il doit pleuvoir ou non sur les terres. Et ça s'appelle ensemencer les nuages. C'est un terme qui est apparu dans les années 1940 et qui consiste à lancer des produits chimiques, dont les aérosols que vous venez de mentionner, Angelica, ou de l'iodure d'argent. Et ces produits chimiques peuvent alors faire précipiter les nuages, donc pleuvoir, ou réduire la taille de la grêle, qui pourrait ravager des exploitations viticoles par exemple. Selon Andrea Flossmann, professeur émérite en météorologie à l'Université Clermont-Auvergne et membre de l'Organisation météorologique mondiale, ce processus d'ensemencement n'est pas encore documenté scientifiquement de manière robuste, justement à cause de la variabilité des nuages, ce dont nous parlait Amandine dans sa chronique en début d'émission. Mais ça n'empêche pas certains pays d'y avoir recours régulièrement, comme la Chine ou les Émirats Arabes Unis. Et ces pays peuvent ensemencer les nuages car il n'y a pas de réglementation ni de législation sur le sujet. Et c'est cette impensée que dénonce l'ex-avocat et l'écrivain Mathieu Simonet. Bien qu'il existe une convention pour interdire l'ensemencement des nuages dans le cadre de la guerre, le droit ne dit rien sur le reste. À qui appartiennent les nuages ? Est-ce que c'est à tout le monde ? Est-ce que c'est à personne ? Qu'est-ce qu'on a le droit de faire avec ou ne pas le droit de faire ? Pour l'instant, toutes ces questions sont sans réponse.
3: D'ailleurs, il n'est pas forcément nécessaire de toucher aux nuages existants. Il est possible de végétaliser des zones arides sans envoyer des aérosols dans le ciel. C'est ce que fait l'écologiste Rajendra Singh dans l'état du Rajasthan en Inde. En créant des bassins d'eau qui recueillent l'eau de pluie, appelés Johad, il a redonné vie à près de 1200 villages. Contrairement aux méga-bassines, qui consistent en une retenue d'eau artificielle plastifiée et imperméable, ces Johad permettent le remplissage des nappes souterraines, réduisent l'érosion du sol et augmentent l'humidité localement. Le fait d'avoir davantage d'humidité et d'eau favorise la croissance de végétaux et de plantes, ce qui augmente l'évapotranspiration. Et donc, la création d'une zone d'ombre pluviométrique, c'est-à-dire de nuages et donc de pluie. Selon Rajendra Singh, cette technique est surtout adaptée à l'échelle locale et elle lui a valu la remise du prix de l'eau de Stockholm en 2015.
1: Mais trêve de parler de nuages et de pluie sur la Terre, je vous invite à laisser ça de côté et à prendre place dans un vaisseau spatial imaginaire, car il me semble que Solène, bénévole au Labo des Savoirs, a des choses à nous dire sur les nuages et la pluie, mais en dehors de notre planète bleue.
4: Bonjour à tous. En effet, permettez-moi de tourner notre regard un peu plus loin que notre vaste ciel. Vous n'êtes pas sans savoir que sur Terre, les nuages sont source de pluie, de neige ou de grêle. En somme, de l'eau sous différentes formes. Et si les nuages pouvaient faire pleuvoir autre chose que de l'eau? Si oui, comment cela serait possible? Pour cela, il nous faut tourner le regard vers l'espace. Que cela soit au sein de notre galaxie ou au-delà, les planètes et exoplanètes qui peuplent notre univers sont riches d'événements météorologiques surprenants.
1: Et ça serait en effet hyper intriguant. Est-ce que tu aurais des exemples de planètes à nous présenter?
4: Oui, bien sûr. Eh bien, commençons avec nos voisines, Uranus et Neptune. Géantes gazeuses, ces planètes n'ont pas de surface sur lesquelles se poser. Mais ça n'empêche pas leur atmosphère de révéler de nombreux événements étonnants. Situées à respectivement 2 et 4 milliards de kilomètres de la Terre, de nombreux mystères entourent encore leur fonctionnement. Néanmoins, grâce aux données collectées par le passage de la sonde Voyageur dans les années 80, on connaît aujourd'hui la composition de leur atmosphère. On y retrouve de l'hydrogène, de l'hélium, mais surtout du méthane, en faible quantité, 2%. Mais c'est d'ailleurs cet élément qui donne sa couleur bleue à ces planètes. Ces propriétés ne sont pas que esthétiques néanmoins. Elles sont également à l'origine de véritables pluies de diamants sur nos deux planètes géantes. En effet, le méthane est une molécule qui contient de l'hydrogène, mais surtout du carbone. Lorsque cet élément subit de fortes pressions et des températures extrêmement chaudes, il peut donner naissance à des diamants. L'atmosphère de ces deux planètes serait donc saturée de poussière de pierres précieuses qui, avec le temps, s'enfonceraient dans les couches de glace proches du cœur. Précisons que ces données sont liées à des expérimentations en laboratoire à haute pression et température et restent dans le cadre de l'hypothèse. Il faudrait attendre encore quelques années pour étudier plus en détail ces mystères du système solaire, avec notamment la mission Uranus Orbiter and Probe qui vise l'horizon 2031 pour sonder la surface de la planète.
1: Alors c'est sûr que s'il commence à pleuvoir des diamants sur Uranus et Neptune, je ne doute pas que si ça tombe dans les oreilles de grands capitalistes, ces planètes vont être vite colonisées. Mais donc tant de mystères dans notre système solaire, c'est génial. Mais qu'en est-il du coup des autres planètes?
4: Eh bien en effet, il n'y a pas que des métaux précieux qui peuvent tomber sur d'autres planètes. Il existe d'autres exoplanètes insolites à étudier. On peut parler par exemple de WASP-121b. Située à 855 années-lumière de la Terre, beaucoup plus loin cette fois-ci, cette géante gazeuse ultra chaude a été étudiée par le télescope spatial Hubble en 2015. Souvenez-vous, pour Uranus et Neptune, des diamants se forment sous la pression, ce qui en fait une météo très inhospitalière, bien que très riche, si je peux me permettre. Alors imaginez des pluies et des vents composés de métal en fusion. Et oui, l'état liquide, solide ou gazeux de certains matériaux dépend uniquement de la pression et de la température. Sur WASP-121b, le thermomètre monte jusqu'à 2500 degrés Celsius. En temps normal, dans ces conditions, le fer qui est très présent dans l'atmosphère s'évapore entièrement. Seulement, cette exoplanète possède un côté exposé à son étoile, donc un côté jour, et un autre dans l'ombre constante, donc un côté nuit. Ainsi, le fer devenu vapeur forme des nuages, côté jour, transporté par des vents violents qui peuvent atteindre les 18 000 km/h. Ces nuages arrivent donc côté nuit. Et avec la baisse brutale de température, on atteint quand même les 1500 degrés, hein, mais le fer retrouve son état liquide, provoquant de véritables pluies métalliques. Pas sûr que le moindre parapluie y résiste cette fois-ci.
1: Alors là, c'est littéralement, je pense, des météos qui pourraient exister en fait dans les meilleurs romans de science-fiction, finalement. Donc si on résume du fait de la pression et de la température, les nuages de nombreuses planètes peuvent contenir bien autre chose que de l'eau.
4: Tout à fait, c'est là que c'est intéressant de voir que la science peut parfois égaler la science-fiction dans ce qu'on peut voir un peu par-delà l'espace. Mais on peut pousser plus loin les hypothèses. Dans le cas de nombreuses planètes qui subissent des températures plus extrêmes que chez nous, il y a de nombreux éléments qui sont vaporisés et se retrouvent en effet à former des nuages dans leur atmosphère. On a une autre planète, WASP-17b, qui ici contiendrait du quartz dans ses nuages, donc qui est un minéral qu'on retrouve dans le granit, qu'on imagine loin de pouvoir former des nuages. L'espace recèle ainsi de nombreux mystères à découvrir au fil des innovations de la conquête spatiale. Mais une chose est sûre, les nuages extraterrestres vous feront sûrement relativiser à l'avenir les averses et les vents nantais.
1: Merci beaucoup Solène pour cette première chronique.
3: Solène parlait de science-fiction dans sa chronique. Eh bien justement, pour continuer dans la thématique art et science, Jérémy, bénévole au Labo des Savoirs, et Julie ont profité de l'exposition « Sous la pluie » proposée par le Musée d'art de Nantes pour aller poser quelques questions à l'historienne de l'art Marianne Duboulet, responsable des collections d'art du 19e siècle, et au physicien David Quéré, chercheur CNRS à l'École supérieure de physique et de chimie industrielle de Paris, qui est venu faire une conférence sur les gouttes d'eau le 11 décembre 2025.
1: Effectivement, avec toute l'équipe, on a profité de la préparation de cette émission pour aller visiter cette nouvelle exposition dont je laisse la commissaire vous présenter les grandes lignes.
5: Sous la pluie, elle est née de l'envie et du constat aussi, peut-être déjà, que la pluie est une expérience d'abord visuelle. Et on peut constater qu'il y a un certain nombre de pionniers qui vont essayer de transcrire cette pluie, qui vont être nourris aussi de l'arrivée des estampes japonaises. Et on observe un vocabulaire formel qui va se développer autour du trait, la pluie qui tombe en trait sur le sol, le point, lorsque cette goutte heurte le sol. Et si vous avez l'expérience d'une journée d'été, le bitume est tout sec et la pluie arrive petit à petit, vous voyez le sol qui se couvre de ces taches noires. Puis également cette forme de la goutte d'eau qui est fascine, qui a un pouvoir d'abstraction tout à fait intéressant pour les peintres. Et ces peintres qui, au XXe siècle, de retour dans leurs ateliers, vont devenir eux-mêmes créateurs de pluie. Donc on voulait aborder cet aspect-là également. Ensuite, la pluie, elle arrive dans des villes qui sont complètement modernisées, transformées au XIXe siècle. Adieu la boue, la poussière, bonjour les pavés, le bitume, les réverbères qui vous éclairent la nuit, les passages couverts et surtout le parapluie qui vous couvre, vous abrite, le parapluie qui se démocratise, qui devient un marqueur social. L'intérêt pour les peintres n'est pas tant de représenter cette pluie mais plutôt ses effets et on se rend compte que la ville est transformée et le ciel finalement sublime ses trottoirs, ses pavés recouverts d'une fine couche d'eau. Il n'y a qu'à voir le tableau de Caillebotte. Ce qui est le plus beau peut-être dans ce tableau, c'est les pavés en fait, tout simplement, qui sont au sol. Et puis une autre proposition, celle des photographes, pour lesquels capter la pluie est tout aussi difficile, dans les effets de transparence, de flou, de mise à distance à travers les vitres, lorsque les gouttes se déposent sur les vitres, coulent comme ça sur les vitres, vont les intéresser au plus haut point.
1: Et puisque tout le monde n'habite pas à côté du Puy de Dôme et ne peut pas aspirer des nuages pour son travail comme Angelica Bianco et Pauline Nivert, Jérémy demandait à David Quéré s'il était possible de reproduire les nuages en labo, physiquement ou en simulation.
6: Je dirais qu'on sait déjà le faire dans sa cuisine. C'est-à-dire que quand je fais chauffer une casserole d'eau, eh bien, à un certain moment, je vois un petit nuage s'installer au-dessus de la casserole. Souvent, on dit c'est de la vapeur, mais pas du tout. Ce sont forcément des gouttes, sinon je ne verrais rien. C'est des gouttes qui se sont formées parce que de la vapeur s'est échappée, est arrivée dans l'air plus froid, s'est condensée et a fait, à très petite échelle, celle de ma cuisine, un petit nuage. Il y a quelque chose qui reste assez mystérieux, qui est la façon dont la pluie se forme à partir des nuages. Dans un nuage, les gouttes d'eau qui le constituent font 10 micromètres, c'est-à-dire un centième de millimètre, l'extrême limite de ce qu'on peut voir. D'ailleurs, on en est tout à fait conscient quand on est soi-même dans un nuage, c'est-à-dire dans de la brume. À ce moment-là, on voit bien qu'on ne voit rien, si on peut dire. Comment ces tout petits noyaux vont fabriquer des gouttes assez grosses pour tomber ? Si on prend des ordres de grandeur, c'est-à-dire si on se souvient qu'une goutte fait plutôt 1 mm, une goutte de pluie, qu'elle est faite à partir de gouttes de 10 microns, c'est-à-dire qu'il faut que 1 million de ces petites gouttes fassent une seule goutte qui va tomber, quel est le mécanisme qui fabrique cette extraordinaire condensation ? Je pense que ça reste en grande part mystérieux.
1: Et qu'on puisse reproduire des nuages chez soi ou en laboratoire, je demandais de mon côté à Marianne Duboulet comment la représentation des nuages a évolué au cours de l'histoire de l'art.
5: Alors, je peux peut-être parler pour l'art occidental, puisque le nuage, oui, il fait partie, à partir de la Renaissance, on va le retrouver assez régulièrement. Et c'est pas sa dimension physique qui intéresse, mais c'est plutôt sa dimension divine, puisqu'il va être une image de l'au-delà, une image du paradis, une image des cieux habités le plus souvent. Et il faut attendre vraiment le XVIIIe siècle et qu'il y ait un véritable intérêt scientifique pour cet événement météorologique, ce mouvement d'eau, d'air, de lumière qui se transforme en pluie lorsque les conditions sont réunies, et cette pluie qui va transformer ensuite le paysage et qui va intriguer les peintres. Et donc ce lien nuage-pluie, il va vraiment arriver au début du XIXe siècle, parce qu'auparavant, le nuage est plutôt un élément de dramatisation du récit, qu'il soit mythologique, biblique, que ce soit une tempête marine dans laquelle il y a toujours une dimension morale. La pluie et le nuage sont toujours là pour indiquer la fragilité humaine, avec un rayon de soleil quand même qui nous fait croire dans l'espoir d'une salvation possible. Et lorsque les peintres vont commencer à sortir de leurs ateliers, fin 18e, début 19e siècle, plutôt en Italie, où la lumière est belle. La pluie arrive parfois par accident lors de leur sortie et ils vont découvrir cette transformation du paysage, cette indistinction à la limite de l'horizon entre le ciel et puis la terre, les couleurs qui sont ravivées par la suite, ou au contraire les couleurs éteintes par ces nuages qui vont absorber toute la lumière. Donc ça a un intérêt véritablement à la fois scientifique, artistique, et qui est l'occasion de questionner leur propre pratique artistique également, sachant qu'en plus au 19e siècle arrive la photographie, le tube de peinture à l'huile qui va vous permettre de peindre en extérieur. Et ensuite, on se rend compte au 20e siècle, avec le retour des artistes dans leurs ateliers, que ces observateurs de pluie sont devenus des créateurs de pluie. Et à leur tour, comme dans un petit laboratoire, Patrick Tozzani appelait ça son petit théâtre de pluie. Ils vont recréer de la pluie, que ce soit par la fabrication, d'une certaine manière, de gouttes d'eau, comme Anna Eva Bergman, qu'on voit dans l'exposition avec des pâte à modeler, une sorte de modeling paste qu'elle va créer en forme de goutte pour ensuite écraser. Ou alors Hans Hartung qui lui utilise un pulvérisateur et qui va projeter comme un geste créateur de projection d'eau, d'air, de peinture sur une toile. Ou encore Patrick Tozzani qui lui directement crée une averse artificielle dans son atelier qu'il prend ensuite en photo.
1: Et la science inspire souvent les artistes. Et Jérémy interrogeait à son tour David Quéré sur les liens entre ses travaux de recherche sur les gouttes d'eau et l'art.
6: Oui, il y a pu avoir des dialogues. Enfin, celui qui a été le plus intense, c'est un garçon très remarquable qui s'appelle Benoît Pipe et qui a choisi de faire une thèse dans mon groupe, de ces thèses qui s'appellent les thèses sacres, qui sont des thèses un peu extraordinaires parce que c'est des thèses pour les artistes. Lui, par exemple, venait des arts déco. On a donc immergé Benoît dans le laboratoire sans trop bien savoir ce qu'il pourrait faire. Il est arrivé parce qu'il avait fait une petite installation dont le principe était de montrer simplement une goutte d'eau. Et cette goutte d'eau, il l'a posée sur une surface qui repousse l'eau, donc elle a vraiment une forme de perle, elle ressemble à un petit bijou. Alors cette fois-ci, on la voit, on n'est plus dans le nuage, on est à l'échelle millimétrique, elle est d'une sphéricité presque parfaite, donc ça pose des tas de questions scientifiques, bien sûr, en particulier qu'est-ce qui sculpte l'eau. Elle a une forme, et elle a même une forme parfaite, la sphère est une forme de perfection, et évidemment, on s'est intéressé très tôt à comprendre cette chose-là. Et lui voyait plutôt la beauté. Au laboratoire, il y a eu un long temps d'observation, on était un peu comme des animaux qui se reniflent. Il a finalement fait quelque chose d'extrêmement intéressant, qui est de se saisir d'une expérience qu'on avait à ce moment-là, une expérience de recherche fondamentale, où il n'y avait pas du tout de visée artistique, bien entendu, et il l'a, non pas exactement détournée, il l'a compliquée, et c'est ça qui m'a beaucoup plu. Là où on utilisait des gouttes d'eau, il s'est mis à utiliser de la peinture, et la peinture, je vais employer un mot savant, a une rhéologie, c'est-à-dire une manière de couler, qui est extraordinairement complexe. Par exemple, c'est difficile de la casser. Quand on commence à tirer sur de la peinture, il vient des filaments qui ont beaucoup de mal à se casser, au contraire de l'eau, bien sûr. Et il a fait nos expériences avec cette chose compliquée. Et en introduisant cette complexité, il a évidemment fabriqué des objets qui, pour nous, étaient tout à fait nouveaux et qui étaient d'ailleurs très stimulants d'un point de vue plus fondamental, disons. J'ai beaucoup aimé cette démarche parce que finalement, il était à la fois avec nous et ailleurs. Et je crois que c'était la bonne position, disons, pour un artiste dans un laboratoire.
1: Et pour clôturer cette interview au Musée d'art de Nantes, on a demandé à Marie-Anne Duboulet et David Quéré à quoi ils nous conseillaient de faire attention la prochaine fois qu'on regarderait des nuages.
5: Moi, je suis persuadée que les artistes nous apprennent à regarder le monde, de même que les scientifiques nous apprennent à le comprendre et à pousser les limites aussi à chaque fois. Ne jamais oublier de regarder au-dessus de soi, autour de soi, à côté de soi, devant soi. Prendre conscience du monde qui nous entoure dans toute sa complexité et sa globalité, dans tous les sens qui sont mis en éveil. Et le regarder peut-être avec un regard d'enfant, comme si on le regardait pour la première fois. Pas essayer de prendre ce premier ressenti qu'on peut avoir, ah, il pleut, c'est agaçant, je vais me faire mouiller. Mais non, au-delà de ça, qu'est-ce qui va se passer? Je vais observer des miroitements, je vais sentir des odeurs incroyables, je vais être mouillée, mais après, une fois que je me sécherai, ça sera tellement agréable aussi. C'est une multiplicité d'émotions et de sens qui sont mis en éveil. Et ne jamais oublier de regarder le monde qui nous entoure avec un regard neuf le plus possible.
6: Je dirais peut-être deux choses. La première, c'est que ce qui est très paradoxal dans l'exposition qui se tient au Musée d'art de Nantes, c'est que des artistes cherchent à saisir quelque chose qui est essentiellement invisible. Pour des tas de raisons. Parce que la pluie, c'est des gouttes, mais dans un nombre tellement grand qu'on ne peut pas les saisir. Parce que l'eau, c'est transparent. Parce que les gouttes de pluie, c'est petit. Et puis, par ailleurs, rapide. Pour donner des ordres de grandeur, une goutte de pluie, c'est millimétrique et ça va à 20 km/h. Donc, en fait, c'est invisible. Et donc, il y a un défi extraordinaire et c'est évidemment très intéressant de regarder les solutions qu'ont pu trouver les artistes pour représenter quelque chose qui leur échappait. Nous, de retour dans la rue, le jour où il pleut, je pense que c'est intéressant d'essayer de voir jusqu'où peut aller notre regard sur la pluie. Et puis, je dirais, au-delà, se rendre compte que dans la modestie des phénomènes qu'on est en train d'évoquer, et aussi dans leur quotidienneté, particulièrement à Nantes, il faut bien dire, eh bien, on a là une très grande leçon. C'est-à-dire que on voit souvent la physique comme une science de l'infiniment petit, une science de l'infiniment grand, et il existe aussi une physique de l'infiniment moyen, si je puis dire, celle qui serait visible à l'œil nu, celle qui nous entoure, et qui est aujourd'hui une extraordinaire source d'inspiration. Finalement, il y a des tas de choses tout à fait extraordinaires à notre portée. Donc à nous d'abord de les voir, et puis à nous de les interroger ensuite.
1: Je voulais remercier le Musée d'Art de Nantes de nous avoir accueillis pour poser ces quelques questions. On a vraiment apprécié passer ce petit temps pour interroger l'historienne de l'art et le physicien, et notamment aussi visiter l'exposition.
3: Merci Jérémy et Julie d'être allés à la rencontre de Marianne Duboulet et de David Quéré. Vous pouvez vous rendre au Musée d'Art de Nantes pour profiter de l'exposition Sous la pluie jusqu'au 1er mars 2026. Ensuite, l'exposition ira à Rouen, en Normandie, au printemps 2026. Encore un lieu où les nuages seront au rendez-vous.

C'est déjà la fin de cette émission. Merci à Solène et Amandine pour leur chronique. Merci à Jérémy pour son interview. Merci évidemment à nos invités. Merci à Angelica Bianco, merci à Pauline Nibert, merci à Marianne Duboulet et merci à David Quéré pour leurs éclairages passionnants. Une émission préparée par Cécile Berga et Julie Emerlin, réalisée par Célie Dubost, que vous pouvez écouter sur vos applications de podcast. 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
2: 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J'ai fait mon lit dans l'herbe verte, et le vent qui vient me bercer, le ciel comme une fenêtre ouverte, avec plus personne à prier.

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1: Mesdames et messieurs, aujourd'hui partons à la rencontre d'un nouvel arrivant en France, arrivant venu des chaudes terres de l'Afrique du Nord et du pourtour méditerranéen. Canis aureus, le chacal doré. Vif et discret à travers les champs, un nouveau venu marque de son empreinte le sol de nos forêts. Est-ce un renard ? Est-ce un loup ? Ni l'un ni l'autre. Ce visiteur venu de contrées lointaines est le chacal doré, prédateur de taille intermédiaire, connu pour sa vivacité et sa grande capacité d'adaptation. Son poil jaune grisonnant le dissimule aussi facilement dans les savanes d'Afrique que dans les herbes sèches de nos coteaux où il chasse lièvres, oiseaux, mais également petits cervidés et marcassins. Connu pour ses tendances charognardes depuis l'antiquité égyptienne, qui lui dédia d'ailleurs son dieu des morts, Anubis, le chacal est un nettoyeur de carcasses qui évite ainsi la propagation de bien des maladies. Fidèle à son groupe familial, composé de deux parents et des petits, le chacal doré est un animal très adaptable. Sa capacité à tenir de nombreux jours sans boire en font un aventurier qui, depuis plusieurs décennies, se lance à la découverte de l'Europe de l'Ouest, réchauffée par le changement climatique. Si ses populations sont encore méconnues en France, le chacal doré y est protégé et étudié avec intérêt. Une chose est sûre, son pelage couleur métal précieux redore à merveille le blason des prédateurs naturels de nos régions.
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0: Un beau matin. Il n'avait peur de personne. Il n'avait peur de rien. Mais un matin, un beau matin, il croit voir quelque chose. Mais il dit, ce n'est rien. Et il avait raison. Avec sa raison sans nul doute, ce n'était rien. Mais le matin, ce même matin, il croit entendre quelqu'un. Et il ouvrit la porte. Et il la referma en disant « personne ». Et il avait raison. Avec sa raison, sans nul doute, il n'y avait personne. Mais soudain, il eut peur. Et il comprit qu'il n'était pas seul. Mais qu'il n'était pas tout seul. Et c'est alors qu'il vit rien en personne devant lui. Jacques Prévert, Histoire. Cette parenthèse poétique vous a été proposée par Nino, réalisée lors de mon stage à Radio Coquelicot.
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1: Les noms des minéraux sont attribués par rapport à une propriété physique, à leur composition, à leur lieu de découverte, à leur couleur, ou encore en l'honneur d'une personne. Au fil de ces chroniques, nous allons partir à la découverte de 9 personnes au parcours divers, mais toujours passionnants, qui sont rentrées dans la postérité minéralogique. Un inventaire partiel permet de lister une centaine de femmes dédicataires d'un minéral, en comparaison avec plusieurs centaines de minéraux masculins. Aujourd'hui, la dédicace minérale nous présente la thérèse-magnanite, un minéral plutôt confidentiel et un des rares minéraux dédié à une femme. La thérèse-magnanite est un sulfate hydraté de calcium et sodium. Il a été nommé en hommage à Marie-Thérèse Magnan. Elle est née à Villeurbanne en 1918. Elle étudie à l'Université de Marseille, diplômée en 1939, spécialisée en physique et mathématiques. Elle va enseigner les mathématiques dans différents lycées, à Nîmes, à Toulon ou Marseille. Elle développe très tôt une passion pour les Alpes, en particulier les sommets autour de Chamonix. Elle y emmène régulièrement ses 5 enfants et y découvre la minéralogie en 1970, en participant aux activités organisées par le Club minéralogique de Chamonix. Elle établit des contacts avec scientifiques et musées d'histoire naturelle et commence à se documenter sur les sites minéralogiques près de chez elle. Vers la fin de sa carrière professionnelle, elle commence à concentrer ses activités de loisirs sur les minéraux et mines de Cap-Garonne dans le Var, cofondatrice de l'Association des Amis de Cap-Garonne en 1984. Elle souhaite protéger la mine d'une fermeture définitive et la reconvertir en site muséographique accessible aussi bien aux scientifiques qu'au grand public. Le combat, entre guillemets, fut ardu, mais sa ténacité et sa détermination aboutirent à l'ouverture du musée en 1994. Présidente de l'association jusqu'en 1997, puis présidente honoraire, elle s'investit personnellement dans la recherche minéralogique de Cap-Garonne. Le nom Thérèse Magnanite fut attribué en reconnaissance de sa passion et de ses efforts colossaux afin de préserver la mine de Cap-Garonne pour les générations futures.
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0: 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Bonjour à toutes et à tous et une très belle fête à toutes les Martes et les Lazares. Alors aujourd'hui nous allons parler d'un anniversaire et d'un festival. Il s'agit bien sûr du festival viticole et gourmand du côté du bassin Saint-Pourçinois. Un festival qui fête cette année ses 20 ans. Et pour l'occasion, eh bien, les petits plats sont dans les grands. Des grands plats qui nous permettront de découvrir de nombreuses surprises, comme par exemple la venue de Noémie Ogna. Elle est chef pâtissière renommée et surtout, eh bien, elle sera présente à l'ouverture officielle du festival sur le marché gourmand le 14 août de 16h à 22h30. Mais ce ne sera pas la seule reine à être honorée, non? Vous pensez bien sûr aux reines du festival viticole et gourmand qui se sont succédées cette année. Eh bien, cette 20e édition ne fera pas défaut. Mais avec un petit changement néanmoins, il y aura une élection cette fois-ci ouverte au public. Elle a lieu ce jeudi 30 juillet, c'est à 18h au théâtre de Saint-Pourçain-sur-Sioule. Alors, pour comprendre pourquoi c'est si important cette élection de reine du festival viticole et gourmand, bien, nous avons tendu le micro à Catherine Bidet, la maman des reines, et aussi à Cynthia Blon. Cynthia Blon, vous la connaissez, elle est coach et fondatrice de l'association Eternity Papillon Danse. Et bien sûr, elle va apporter son grain de malice dans cette élection. Ce jour-là, c'était répétition dans la salle de Louchy Monfant, et c'est donc Catherine et Cynthia qui se sont prêtées au jeu de l'interview.
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0: On y mange bien, on en profite bien, mais il y a un événement qu'il ne faut pas manquer dans le festival viticole et gourmand, c'est bien sûr l'élection de la reine du festival. Une élection sur laquelle nous allons revenir parce que 20 ans de festival viticole, est-ce que c'est autant de reines? C'est ce que nous allons découvrir aujourd'hui avec Catherine, la reine des mères, ou la mère des reines, je ne sais pas, la reine mère, en tout cas c'est sûr, et puis Cynthia, et on va voir que derrière ces défilés, derrière ces miss, eh bien il y a aussi de nombreuses répétitions. Mais tout d'abord, revenons un petit peu à l'histoire. Il y a 20 ans, l'élection d'une reine, Catherine, c'était une évidence. Il fallait une figure féminine pour incarner ce festival.
2: Oh ben oui, oui, oui, ben bien sûr, c'est indispensable quand même, parce que la reine, bon ben elle représente tout ce qui peut se passer dans le festival. Elle va dans toutes les communes, enfin elle essaie toujours d'aller dans toutes les communes, et elle représente le festival viticole et gourmand. Donc c'était obligatoire qu'il y ait une reine du festival.
0: Alors comment s'est passée la première élection? Comment ça s'est lancé?
2: Alors la première élection, moi j'en faisais pas partie encore, puisque je ne m'occupais que des chars. Et la première élection, je ne peux pas m'en souvenir, c'est pas possible. Mais par contre, les autres, oui. Alors, comment ça s'est passé au début? C'était un petit peu compliqué pour moi parce que les reines, elles étaient pas mises en valeur comme maintenant. Aujourd'hui, elles sont mises en valeur. Elles font des chorés qu'avant, elles faisaient pas. Ça se passe au théâtre. Et franchement, c'est un spectacle. Et pour elles, ça les rassure parce qu'elles prennent déjà contact avec le public. Et aussi, elles apprennent à parler devant les gens. Elles sont un petit peu angoissée au début, et après, avec toutes les répétitions, elles font ça avec plaisir, quoi. Et pour moi, c'est un plaisir aussi, faut dire.
0: Alors justement, les chars, les misses, comment s'est fait le transfuge entre les deux?
2: Alors j'ai pris, on m'a appris, hein, il y avait Danielle Bessa qui s'en occupait beaucoup, donc j'ai travaillé avec elle, et j'ai pris la suite de Danielle surtout, voilà. Et après, moi, j'ai modifié, j'ai amélioré, j'ai modernisé. Et puis aujourd'hui, c'est devenu, avec les spectacles au théâtre, une élection festif. Et voilà, donc c'est venu comme ça et je pense que ça va continuer encore longtemps, j'espère.
0: Et alors pour vous, Cynthia, on vous connaît en tant que prof de danse, mais aussi justement en tant que membre active de ces Miss. Vous avez rejoint l'équipe quand?
3: Tout récemment. Alors au niveau des polos verts, j'ai essayé de m'investir un petit peu, mais ayant très peu de temps, c'est un petit peu compliqué. Mais Catherine m'a sollicité cette année pour les 20 ans, pour marquer un petit peu le coup différemment. Donc du coup, je lui donne un petit coup de main et un petit coup de pouce sur les chorégraphies, la mise en scène, pour essayer de marquer le coup pour les 20 ans cette année, essayer de faire un show entre guillemets qui soit un petit peu différent, voilà, pour que les gens aient un petit peu des paillettes dans les yeux.
0: On va en reparler dans quelques instants. Catherine, aujourd'hui, qui a envie de devenir reine du festival viticole gourmand? Est-ce que en 20 ans, les profils ont changé, ont évolué?
2: Je pense qu'au début des années 2006, il y avait beaucoup plus de candidates. Les filles n'avaient pas peur de se présenter, n'avaient pas peur du regard des autres. Aujourd'hui, elles sont jeunes, elles ont 16 ans et elles ont peur du regard des autres, elles ont peur de tout ce qui peut se passer. Donc ce qu'on fait, c'est qu'on les reçoit avant, on discute avec elles, on les rassure, on leur explique ce qui va se passer. Et la suite de ça, ben c'est vrai qu'elles sont plus détendues, mais c'est pas du tout le même profil. Elles sont accompagnées, partout où elles vont, elles sont accompagnées, elles sont pas livrées à elles-mêmes. Et c'est comme ça, avant que je prenne la suite, elles étaient seules. Parce que, bon, ça se faisait pas comme ça, hein. Ils ont pris le reste de la suite de la foire des vins, ou la fête des vins, je sais plus comment ça se passait. Et les reines, elles étaient élues, mais elles étaient pas accompagnées, il y avait pas aussi toutes ces communes. Donc c'était surtout la reine de 5%, en fait, je pense. Hein, voilà. Donc aujourd'hui, bon, bah, c'est différent. Elles sont accompagnées, rassurées. Pas pareil.
3: Les réseaux sociaux ont changé quelque chose à votre avis dans ce regard ?
2: Oui, beaucoup. Parce qu'elles parlent entre elles. Elles communiquent par ces réseaux sociaux, justement. Et il y a beaucoup de pubs, de fêtes, et puis des anciennes reines aussi, qui parlent un petit peu de ce qui s'est passé pendant leur année de règne. Alors ça les encourage peut-être un peu plus.
3: Parce qu'il faut bien le dire, la reine du festival, c'est pas que pendant le festival, c'est représentation d'une année.
2: C'est une représentation d'une année, elles sont demandées un petit peu partout. Donc, bon, il y a la ficelle, il y a les fins palais, il y a le repas des fins palais, il y a, en février, il y a les bovins, elles vont partout, elles sont demandées. Et ça, c'est toute l'année. Mais alors, le plus gros pour elles, c'est les 10 jours du festival. Parce que ça peut être plusieurs fois dans la journée où elles vont dans les communes. Voilà. Et je les accompagne du mieux que je peux pour justement qu'elles se sentent rassurées.
3: Alors, elles représentent souvent déjà leur commune. Cette année, il y en a 5 en priorité. Voilà. C'est important parce qu'elles sont déjà dans un cadre et elles ne débarquent pas complètement dans cette élection.
2: Non. Voilà, c'est ça. Donc, elles sont élues par leur commune. Donc, elles sont reines de leur commune en premier. Et après, elles sont reines de leur commune et reines du Festival Viticole Gourmand. Ça veut dire que s'il y a une manifestation dans leur commune, elles vont dans leur commune aussi.
3: Voilà. Alors, ça c'est 20 ans d'histoire, 20 ans peut-être aussi de belles histoires. Il y en a qui vous ont marqué, Catherine, plus particulièrement ?
2: Alors, qu'a pu marquer Alors moi, ça a été les premières années du Festival Viticole Gourmand, où on faisait beaucoup de théâtre, on avait une ambiance de polo vert dynamique et tout. Ça a été des années merveilleuses parce que ça a été voilà. Et puis après, bon, ben ça s'est un petit peu on va pas dire dégradé parce que c'est pas le terme qu'il faut employer, mais je pense que c'est plus pareil. Il y a plus cette équipe de polo vert qu'il y avait avant dans les années 2006 jusqu'à je m'en rappelle plus du tout, mais les premières années, ça a été vraiment que du bonheur. Aujourd'hui, c'est plus pareil.
3: Alors, néanmoins, quand même, du bonheur, il y en a avec ces jeunes filles qui se présentent, qui attendent aussi. Voilà. Et on sent, un côté très maternel avec elles.
2: C'est ça. Alors, il paraît que je suis leur mamie. Leur mamie, leur maman. C'est vrai que, même après l'élection, je les revois, on refait des choses ensemble, des repas, on se voit tout le temps. Donc c'est vrai que pour moi c'est du bonheur, c'est vrai que j'aime ça. Comment je le ferais pas ?
3: Alors ces petites misses là qui attendent de répéter, hein, puisque là on est au moment de la répétition, c'est un pas pour elles. Elles disent souvent voilà, ça les aide à avoir plus confiance en elles, à avoir de l'aisance en public. Avec 20 ans d'écart, quand vous voyez les anciennes misses, est-ce que ça a vraiment eu un impact sur leur vie, de votre vision ?
2: Oui. Pour des filles qui se présentaient, qui étaient très timides, qui n'osaient pas parler en public, et puis qui voulaient pas affronter aussi. Aujourd'hui, elles affrontent le monde, aussi bien dans leurs examens et tout, ça les a aidées vraiment. Et elles font des rencontres des gens qui sont quand même d'un milieu social un petit peu plus élevé. Et c'est vrai que pour elles, c'est quelque chose de très très important.
3: Alors qu'est-ce que vous exigez d'une miss, enfin d'une reine ? Parce que c'est différent quand même. Ouais, c'est une reine. Hein.
2: Alors qu'est-ce qu'on demande ? On demande déjà de la fiabilité. Elles savent qu'elles s'engagent pendant 10 jours de festival. Donc on leur pose toujours cette question. Pourquoi vous voulez être reine du festival ? Et ça, bon, ben, elle explique pourquoi elles veulent. Elles veulent aussi représenter le territoire, représenter, tout ce qu'une reine du festival peut faire. Et donc, pour elles, c'est important. Et moi, je suis exigeante là-dessus. Elles savent que pendant 10 jours, c'est 10 jours intenses, elles doivent être présentes. Et c'est les conditions importantes pour le festival. C'est pas élire une reine et qu'elle soit jamais là.
3: Alors, ce qui est important aussi, c'est de pouvoir être élue reine. Voilà. Alors, et là, il y a quand même tout un cheminement qui se fait.
2: Alors, il y a l'élection qui va se passer le 30 juillet. Donc, on leur pose des questions sur le territoire, sur tout ce qui peut se passer aux alentours. On les prépare un petit peu, mais elles doivent répondre aux questions, le territoire, le vignoble, les confréries, les musées, enfin, tout ce qu'il peut y avoir. Alors, moi, je les conseille d'aller voir l'office de tourisme, leur mairie, qui peut aussi les aider, et puis tous les documents qu'elles peuvent trouver aussi dans les musées. Voilà. Parce que les questions, on les connaît pas. N'est-ce pas? Donc je peux pas leur dire ce sera sur telle chose ou non. On leur donne un peu une trame, après elles voient, il faut qu'elles apprennent quand même, qu'elles travaillent un petit peu avant. Et après l'élection, bien sûr, il y a un jury et c'est le jury qui décide. Hein. Bon, après c'est un peu long pour elles d'attendre le 14 août pour avoir les résultats, mais quand elles passent leur examen, elles attendent aussi les résultats. Donc bon, voilà. Et puis après.
3: Alors, vous disiez, Catherine, que ça avait changé un petit peu justement dans la façon de regarder les reines. Elles étaient mieux encadrées, elles étaient mieux mises en valeur. De quelle façon?
2: Alors, d'abord, on les a pas. On les met en valeur en leur faisant faire un spectacle, justement, en les montrant, en disant qu'elles sont là, c'est pas des objets qu'on pose et puis débrouillez-vous. Non, on les met en valeur sur plein de choses. Enfin, on les montrer. Parce que c'est important. Et puis, ne serait-ce que l'élection, elles défilent, elles parlent, elles sont. Donc, elles existent.
3: Voilà. Toujours avec respect, ça, c'est important.
2: Ça, c'est très, très important. Pas de délit de faciès. Ça, c'est interdit pour moi, le délit de faciès. Elles sont élues par rapport à ce qu'elles vont faire, à ce qu'elles vont dire aussi sur leur intellect ou sur. Voilà, on ne les élit pas parce qu'elles sont belles, elles sont. Non. Tout le monde a le droit de se présenter, telle qu'elle soit.
3: Et alors, pour préparer ce grand spectacle, eh bien cette année, on le disait, vous avez fait appel à Cynthia. Alors Cynthia, vous êtes une habituée de ce genre de spectacle, on ne présente plus ceux que vous proposez du côté de Bransa. Néanmoins, là c'est autre chose encore, on est sur une élection de reine. Est-ce que vous aviez déjà touché à ce domaine ?
4: Pas du tout. C'est une nouveauté pour moi. Donc effectivement, bon, je suis très accompagnée par Catherine. On a un petit binôme très sympathique. Voilà, on échange beaucoup, on travaille beaucoup ensemble. Donc c'est vrai que c'est très très agréable. Après, c'est vraiment une nouveauté, étant donné en plus que je n'ai jamais participé à une élection, déjà parce qu'elle était fermée au public, du coup, cette élection, hein, elle n'était pas ouverte, donc du coup, personne ne pouvait y assister, donc je ne sais pas du tout ce qui se passait avant. Donc c'est vrai que cette année, j'apporte vraiment ce que j'ai un petit peu dans la tête, mais vraiment, je pars un petit peu à l'inconnu, j'espère que les gens apprécieront, et voilà, ce sera vraiment une première, du coup.
3: Alors, sans dévoiler, bien sûr, une petite piste peut-être, on va beaucoup danser, on va beaucoup défiler, comment ça va se passer? Il y aura des costumes?
4: Oui, on a décidé de. Alors, on va pas du tout partir sur l'idée de Miss France, hein, parce que c'est pas du tout ça. On n'est pas du tout dans la même chose. Mais on a travaillé sur par rapport aux tenues et autres. On a essayé d'améliorer les choses, quelques accessoires. Voilà, on a essayé de faire quelque chose de sympa et voilà pour que les gens apprécient avec des musiques plutôt sympas aussi et voilà, on espère que les gens vont apprécier.
3: Chute pour l'instant, voilà. On n'en dit rien. Néanmoins, rendez-vous le 30 juillet. Comment ça va se passer? Tout le monde peut venir, Catherine?
2: Oui, alors pour la première fois, c'est ouvert au public, à tout public. Avant, c'était réservé surtout aux familles et puis aux jurys et tout, mais là cette année, on a ouvert à tout public. Et il y aura un film après l'élection, il y aura un film qui va durer 20 minutes, qui va retracer les 20 ans du festival.
3: Pendant cette cérémonie, on va certes regarder les Miss. Alors petite question, ces Miss, avant de devenir reine, est-ce que le public va participer à leur élection ou pas?
2: Ah non, pas du tout. Pas du tout, il y a un jury qui a été sélectionné et c'est ce jury qui va noter le passage des reines une par une et c'est eux qui vont décider. Donc là, ma foi, hein, c'est à elles après de donner de leur mieux ce qu'elles peuvent pour être élues.
3: Alors pourquoi attendre le jour du festival, de l'ouverture le 14 août? Alors,
2: moi j'ai essayé de faire donner les résultats le jour même. Et on s'est rendu compte que forcément, tout, il y avait plus de surprises. Parce que ça, voilà, ça se disait, même si on disait surtout, faudra pas le divulguer, c'est plus fort que les gens. Donc ça se savait avant l'ouverture du festival. Donc on est revenu à la méthode, et ben, ça sera que 10 jours après.
5: Voilà, et donc ce sera le 14 août, 14 août où il y aura d'ailleurs des surprises sur ces cours aussi, voilà. Et puis donc l'élection de la reine qui ensuite sera au travail pendant les 10 jours qui suivront. C'est quoi son premier événement en fait,
2: hein? Alors ce sera le samedi chez Cynthia, le samedi soir chez Cynthia, et après je leur fais un planning. Je leur fais un planning, je leur dis où il faut aller. Alors je les oblige pas de venir toutes les trois et à toutes, mais il faut toujours qu'il y ait une représentante du festival. Ça c'est important, j'y tiens.
5: Et notamment sur les chars, et on en revient à votre début d'histoire.
2: Alors les chars, là, moi oui j'ai commencé comme ça à travailler un petit peu sur les chars, tout doucement, et puis après un peu plus grand, et puis après voilà. Et aujourd'hui je m'occupe de l'élection et des chars, et cette année on en a trois. Trois chars.
5: Voilà, et donc ça promet effectivement, on va voir très grand cette année pour les 20 ans du Festival Viticole et Gourmand. Et j'ai envie de dire, après les 20 ans, on va continuer l'élection des reines. Est-ce qu'il y aura un jour un roi?
2: J'essaie. Alors j'ai essayé de demander des mystères, mais il n'y en a pas. Il n'y en a pas. Je pense que les hommes sont moins courageux que les filles. Voilà. Parce que, bon, peut-être qu'ils, je sais pas, mais ça pourrait être sympa. Moi, j'aimerais bien avoir des mystères. Voilà. Et on a des mini-miss. Pourquoi on n'aurait pas des mystères? Enfin, ça pourrait être sympa. Mais bon, à eux, messieurs, de voir si mais ça pourrait être intéressant, bien sûr, mais ils n'osent pas, je pense.
5: Eh ben, on lance l'appel, en tout cas, pour la 21e édition. En attendant la 20e, eh bien, rendez-vous déjà ce 30 juillet au Théâtre de Saint-Pourçain. Et donc, avec cette élection, c'est à 18h?
2: Oui, à partir de 18h. Même ce sera 18h, je pense.
5: Voilà. Et donc, pour vivre aussi ce moment d'émotion avec ces cinq jeunes filles. Merci beaucoup.

Voilà donc un bel enthousiasme qui promet. Mais vous allez me dire qui sont cette année les candidates. Eh bien, je vous laisse les écouter. Elles se présentent à notre micro sur une musique que vous avez peut-être connue, Miss

0: Annie, tu as 16 ans, bientôt 17. Si tu devais te décrire en trois mots, ce serait quoi ?
1: Stressée, ambitieuse et souriante. J'aime bien tout le temps sourire, trouver le côté positif de la vie, mais je suis vraiment derrière une vraie stressée de la vie. Et ambitieuse parce que j'essaye de passer au-dessus des difficultés qui m'arrivent.
0: Qu'est-ce qui t'a poussée à te présenter ?
1: Déjà, mon amie Lisa, la Miss Louchi, qui m'a dit que c'était une expérience incroyable. Et puis, c'est aussi un défi personnel pour moi, me dire je peux y arriver, je peux le faire.
0: Et tu peux le faire au nom d'une ville. Cette ville de Saint-Pourçain, elle représente quoi pour toi ?
1: Déjà, j'y vis depuis toujours, donc ça représente vraiment quelque chose d'important pour moi. Et puis, c'est quand même une ville vignoble, donc c'est très important. Enfin,
0: si tu es élue reine, qu'est-ce que tu souhaites faire, la première chose ?
1: Aider les autres. Montrer peut-être aussi les aspects de la ville de Saint-Pourçain sur sous, du coup. Montrer aussi les aspects de ce festival et le côté positif que ça apporte.
2: Donc, je m'appelle Lisa Vacher, je vais avoir 17 ans et je suis Miss de la commune de Louchy-Montfand.
0: Louchy, ça représente quoi pour toi ?
2: Ça fait pratiquement 10 ans que j'y habite et j'aime passer des moments agréables et les lieux sont sympathiques à visionner.
0: Comment tu te sens louchitoise ? Est-ce que tu aimes un lieu en particulier ? Est-ce qu'il y a quelque chose qui te plaît plus particulièrement sur cette commune ?
2: J'aime bien les associations, donc il y a le foot et le foyer rural, mais aussi le parc des enfants qui a été créé il n'y a pas longtemps. Il est agréable, on peut passer des moments sympathiques avec la famille ou les amis.
0: Et toi, comment tu te définirais ? Quels seraient les mots qui te définiraient le mieux ?
2: Je suis une personne souriante et motivée et j'aime accomplir ce que je veux.
0: C'est pourquoi tu t'es présentée à ce concours, hein ?
2: Oui. Pour moi, être reine, c'est pas seulement porter une écharpe, c'est représenter plusieurs communes. C'est pour ça que je me suis présentée à Louchy, que je participe à l'arène du Festival Viticole et Gourmand.
0: Qu'est-ce que tu penses pouvoir apporter à ce concours ?
2: De la bonne humeur, montrer que notre région, elle est aussi belle et qu'il n'y a pas que les catastrophes.
3: Je m'appelle Pauline Perronnet et je suis la Miss de Monnetet-sur-Allier.
0: Pourquoi devenir Miss de Monnetet ?
3: Je voulais tout d'abord développer ma confiance en moi parce que je suis très timide et très peu à l'aise à l'oral. Je voulais devenir moins réservée.
0: Est-ce que tes premiers pas en tant que Miss t'ont déjà appris des choses ?
3: J'ai appris beaucoup de nouveautés sur ma commune et sur les communes des autres Miss aussi, puisqu'elles sont, on va dire, connectées, entre guillemets. Et j'ai aussi rencontré les habitants et beaucoup de monde, et ça m'a permis de m'ouvrir aux autres.
0: Quel regard ont les habitants sur toi ?
3: Ils ont l'air de bien m'apprécier, en tout cas. Ils sont très respectueux, très gentils.
0: Quel regard ont les habitants sur toi ?
3: Ils ont l'air de bien m'apprécier, en tout cas. Ils sont très respectueux, très gentils.

0: C'est le feeling passe bien. Enfin, je pense qu'on peut devenir amis facilement.
1: Bonjour, je m'appelle Anaëlle Purseg, j'ai 16 ans et je viens de Besançon. Alors Anaëlle, qu'est-ce qui t'a donné envie un jour d'être Miss ? Est-ce que tu as regardé Miss France pour ça ou alors est-ce que c'était juste la fierté de représenter ta commune ?
2: J'ai ma sœur qui s'est présentée à Brenay et donc elle a été élue et après elle s'est présentée à Mademoiselle Auvergne et c'est là que ça m'a ouvert et donc, du coup j'ai voulu suivre le parcours de ma sœur et en même temps je voulais aussi découvrir le monde de Miss.
1: Qu'est-ce qui te fascine dans ce monde de Miss ?
2: De rencontrer des personnes puis aussi prendre confiance en moi parce que c'est un peu difficile.
1: Alors tu as choisi de représenter ta commune, Besson. Raconte-moi un petit peu ce que cette commune elle représente pour toi.
2: Les traditions et ses valeurs sont très importantes. Aussi il y a l'église de Saint-Martin qui est très belle. Aussi il y a le château de Fourchaud. Il y a aussi le domaine gardien où ils ont 21 hectares de vignobles.
1: Alors toi, comment est-ce que tu te définirais ? Tu me dis que tu es réservée, mais quels seraient les autres adjectifs qui te colleraient bien à la peau ?
2: J'ai du caractère, je suis très timide aussi.
1: Est-ce que tu as des passions ?
2: Oui, l'équitation, mais j'ai arrêté il y a un an. Mais aussi, j'aime bien la course à pied. Je suis née dans un monde de cheval parce que toute ma famille y en fait. Et après la course à pied, c'est depuis que j'ai arrêté le cheval. Donc je me suis mis à faire du sport.
1: Qu'est-ce qui te plaît dans le fait de devenir peut-être reine du festival Viticole et Gourmand ?
2: Pour rencontrer des personnes et aussi continuer l'aventure de Besson pour monter.
1: Et qu'est-ce que tu aimerais faire en tant que reine ? Est-ce qu'il y a quelque chose qui te plairait particulièrement ?
2: Rendre déjà fière les personnes qui sont autour de moi et être présente pour pratiquement toutes les manifestations.
3: Charlène Favier, reine de Solcay.
1: Reine de Solcay, ça veut dire quoi pour toi être reine de Solcay ?
3: Pour moi, reine de Solcay, ça veut dire représenter ma belle commune, tout son patrimoine, ses valeurs, la représenter au mieux dans chaque événement, la faire évoluer avec ma présence, mon rire, ma joie, apporter de la gaieté à Solcay.
1: Comment toi tu vis au quotidien cette commune ? En quoi elle te ressemble ? En quoi tu lui ressembles ?
3: On se ressemble un peu mutuellement parce que elle est animée sans trop l'être, elle est posée. Il y a beaucoup de vignes, il y a une église et j'aime bien le calme tout en des fois ayant un peu d'excès de folie. Cette commune travaillée avec ses vignes, ses paysages posés, je trouve ça vraiment reposant et c'est pour ça qu'on se ressemble un peu.
1: Alors, aujourd'hui, tu as décidé de te présenter à l'élection de reine du festival. Reine, c'est tout de suite une miss. Reine, ça dit quoi ?
3: Reine du festival, c'est pas un rôle à prendre à la légère. Il y a beaucoup de responsabilités, mais voir le festival vivre tout en le représentant, je trouve ça vraiment magnifique. Représenter ses valeurs aussi, de perpétuer la tradition là, à l'occasion de la 20e édition, ça serait un honneur.
1: Tu parles de tradition, c'est une tradition que vous vivez dans la famille, que ce festival et que ces élections de Miss et de Reine ?
3: Non, je suis la première de la famille à me représenter, mais j'ai toujours vécu dans le festival grâce à mon papa. Et franchement, ça a toujours été une superbe expérience, c'est pour ça que ça me donne envie de me lancer.
1: Tu as dit que tu étais souriante, quelles sont tes autres qualités ?
3: Je suis à l'écoute, je suis très investie dans ce que j'entreprends, j'aime faire les choses bien, des fois même trop bien. Et je ne lâche jamais, si j'ai un objectif, je ne vais pas le lâcher jusqu'à ce que j'y arrive.
1: Si tu es élue reine, est-ce qu'il y a quelque chose que tu aimerais faire tout particulièrement durant ce festival ?
3: Répondre le plus présente possible et vraiment rendre fiers les gens qui peut-être m'auront élue, rendre le festival vivant comme toutes les autres reines l'ont déjà rendu avec les dauphines.

0: merci à toutes les cinq. Je vous rappelle donc que l'on se retrouve à 18h ce jeudi 30 juillet au théâtre de Saint-Pourçain pour l'élection de la reine du festival Viticole et Gourmand, les résultats n'étant annoncés que le 14 août. Et justement, eh bien, à cette occasion, le 14 août, il y aura aussi un concert par le groupe Kyoto Rose à 20h, toujours sur les cours de Saint-Pourçain. Et puis, toujours énormément de manifestations. Par exemple, le Festi Pétanque sur l'île de la Ronde. À Marcenat, une randonnée pédestre et un menu campagnard. On a également à Besson, la cavalcade et des animations. Du côté de Charay-Saintra, le 15 août, ce sera une visite commentée de l'église Saint-Blaise. À Etroussa, un concours de pétanque en doublette ce même jour. Et puis le dimanche 16 août, à Saint-Pourçain-sur-Sioule, sur l'île de la Ronde, un grand concert anniversaire du festival, 3 heures de live avec à 21h Tandem & Co et à 22h30 Tribute en passant Goldman. On aura aussi durant toute cette programmation des concerts de musique classique, les fameux casse-croûtes, des fêtes de village, la célèbre soirée Poule au pot, chandelle de Montor ou encore la journée champêtre de Chemilly. Et puis on n'oublie pas du côté de Saint-Didier, la forêt, une journée avec les saveurs de notre région le 18 août avec la présence des confréries en tenue. D'ailleurs, tiens, au passage, les Lévis de Landelot cherchent de nouveaux bénévoles. On en reparlera très bientôt. Et puis, on a également à Baillé le 19 août un festival des enfants avec à l'île des Grottes de nombreuses propositions pour les plus jeunes. À Louchy-Montfand, toujours ce même jour, un concours de pâté aux pommes de terre bourbonnais, un marché gourmand et artisanal à Verneuil en Bourbonnais. Puis il y aura également le 20 août un rallye découverte à travers le territoire à Contigny, une soirée du collectif Jeune Polo Vert également. Et puis vous avez la possibilité d'aller bien sûr faire une soirée brasero partie dans la cour de la cave de l'Union des Vignerons à Saint-Pourçain-sur-Sioule, toujours ce 20 août. Et puis on arrive progressivement à la fin du festival. Il y aura naturellement de grands rendez-vous, comme par exemple, tiens, ce concert du Vichy Jazz Band du Conservatoire de Vichy. Ce sera à Saint-Pourçain-sur-Sioule, à la salle Bernard Coulon, le vendredi 21 août à 19h30. Et puis le samedi 22 août, bien sûr, c'est la fête. Une randonnée pédestre sur Saint-Pourçain, un repas du vigneron dans la cour des bénédictins et enfin la fameuse cavalcade précédée à 16h d'un spectacle de majorette. Enfin, le dimanche, il y aura la Festi Cup au golf de Briaille, nous serons le 23 août. Et puis aussi, nous aurons toujours à Saint-Pourçain un marché des producteurs et artisans et une braderie des commerçants avec une opération Vite ta chambre qui s'adresse aux enfants. Vous n'avez pas eu le temps de tout noter, eh bien il vous suffit simplement d'aller découvrir la programmation sur le site Festigo. Quant à nous, eh bien on se retrouve justement ce 30 août puisque je serai sur scène avec les Miss, non pas pour me présenter, j'ai dépassé l'âge, mais en tout cas pour présenter tout court ces jeunes Miss qui espèrent devenir reines du festival Viticole et Gourmand. Belle journée à tous.
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C'est un homme ce matin, comme hier d'ailleurs. Il y avait un homme ce matin sur le cul. Il y avait un homme ce matin ainsi qu'une femme.

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9: Bonjour et bienvenue, c'est Cinérama en mode estival, c'est-à-dire que nous laissons de côté l'actualité, mais en parlant quand même, et on vous propose deux séries cet été. Il y en a une qui concerne les true crime qui sont adaptés dans des films hollywoodiens, et aujourd'hui je vais vous parler de Wolf Creek. Et puis toi, tu as prévu une autre série, Guillaume.
10: Oui, moi je vais vous parler des réalisateurs-compositeurs, et cette fois-ci on fait une petite escale par l'Espagne, bon un peu Hollywood aussi, mais surtout l'Espagne avec Alejandro Amenábar.
9: Et puis toi, Sofia, tu as vu un film?
11: Oui, j'ai vu The Ugly de Yeon Sang-ho.
9: Et je vous parlerai aussi du Triangle d'or qui a été projeté en séance spéciale à Cannes cette année. Mais nous abordons avant tout l'un des survivals les plus brutaux et réalistes des 20 dernières années qui a glacé le sang de toute l'Australie. Nous parlons de Wolf Creek.
11: Hollywood and True Crime Stories.
12: Mon Dieu, qu'est-ce qui vous arrive?
11: Les faits divers qui ont nourri le cinéma.
13: Il est arrivé quelque chose de grave.
11: Une série inspirée de l'ouvrage d'Esther Hervy, publié aux éditions du Rocher.
13: Merci, c'est très gentil. Je n'attendais pas tant d'égards.
9: L'outback australien, un désert de terre rouge, grand comme l'Europe, magnifique, infini, mais profondément hostile. C'est le terrain de jeu idéal pour trois jeunes routards en quête d'aventure et de grands espaces. Mais dans ces immensités désertes, le plus grand danger n'est ni la déshydratation, ni les serpents venimeux, c'est l'homme. En 2005, le réalisateur Greg McLean secoue le Festival de Cannes et les salles de cinéma avec Wolf Creek, un film d'horreur ultra réaliste, poisseux et d'une violence psychologique rare. Présenté comme basé sur des faits réels, et c'est ce qui nous intéresse dans cette série, le film s'inspire directement des vagues de meurtres les plus sombres de l'histoire australienne. Dans son livre, Esther Hervy lève le voile sur les véritables monstres qui ont inspiré le personnage de Mike Taylor.
14: Ben est australien.
15: Ouais, de quel coin tu viens?
16: Sydney.
15: Capitale des pédés de l'Australie. Je te faisais marcher, mon gars. J'ai jamais mis les pieds là-bas. Vous avez de la chance de voyager avec un mâle. On n'est jamais trop prudent.
14: Oh.
15: La batterie parfaite.
14: Je te l'avais dit qu'on n'avait pas s'en faire.
17: Je sais qu'il est drôle. Il ressemble à ce gars de l'Outback que j'ai vu dans un film.
14: Ouais. Crocodile Dundee ou quelque chose comme ça.
16: Ouais, c'est un crétin.
17: T'es australien, comment ça se fait que t'es pas aussi coloré?
15: Je commence par les mauvaises nouvelles. Ou les très mauvaises nouvelles. La bobine est foutue. Aucune chance de repartir d'ici.
17: Mais qu'est-ce qu'on peut faire?
16: Merde, j'ai tout fait vérifier avant de partir.
17: Il y a sûrement une solution?
15: Ouais, toute seule qui est plus bonne, t'en mets une neuve. Pas plus compliqué que ça. La seule bonne nouvelle, c'est que j'ai la pièce qu'il vous faut. Le problème, c'est que je l'ai pas ici, mais je l'ai à mon camp. Je retourne là-bas, de toute façon, alors je vous tire jusque-là. Je répare ça et demain matin, vous pourrez reprendre la route. Ou vous attendez que quelqu'un passe par ici? On sait jamais. Quand vous aurez décidé, vous viendrez me le dire.
17: Ouais, merci.
9: Wolf Creek suit Liz, Christy et Ben, trois étudiants partis explorer le parc national de Wolf Creek, qui est célèbre pour son gigantesque cratère de météorites, qui est bien joli et qu'on voit dans le film. Au moment de repartir, leur voiture tombe mystérieusement en panne, la nuit tombe, l'angoisse monte sensiblement. C'est alors qu'un habitant de la région, un certain Mick Taylor, s'arrête pour leur proposer son aide. Ah oui, il est plutôt bourru, hein, mais d'apparence généreuse, il remorque leur véhicule jusqu'à son camp de mine abandonné. Ce qui commence comme une rencontre plutôt salvatrice bascule rapidement dans un cauchemar absolu. Mick Taylor se révèle être un sadique, un chasseur d'hommes xénophobe qui va séquestrer et torturer le trio. Le film a profondément marqué le public par son esthétique proche du documentaire et par la performance terrifiante de John Jarratt, qui campe un bourreau au rire jovial et sadique devenu instantanément une icône du cinéma d'horreur.
16: Qu'est-ce que vous faites au juste, maintenant?
15: Si je vous le dis, alors faudra que je vous tue.
17: Vous tuez pas vraiment des kangourous?
15: Mais écoutez, moi je rends seulement service aux gens, j'en élimine quelques-uns. Maintenant, il y en a vraiment partout. Comme les touristes.

0: Excusez-moi. Ton tour. Attention. Quelle demoiselle ici, fiston. Bon. Je vous ferai savoir quand ce sera réparé.
1: Merci beaucoup.
0: Vous n'avez pas à vous en faire.
1: Merci.
2: Merci.
0: Faudra que je vous tue.
3: Alors, pour nourrir ce récit, l'auteur nous explique que le scénario de Greg McLean est en réalité une synthèse de deux affaires criminelles majeures qui ont traumatisé l'Australie. La première et la plus importante est celle d'Ivan Milat, surnommé le tueur de routard. Entre 89 et 1993, cet homme sans histoire apparente a semé la terreur dans la forêt d'État de Belanglo, en Nouvelle-Galles du Sud, donc en Australie. Sa cible, de jeunes autostoppeurs et touristes étrangers, principalement britanniques et allemands. Milat les enlevait, les emmenait au cœur des bois, avant de se livrer sur eux à des chasses à l'homme et à des actes de torture d'une cruauté innommable. 7 corps, tout de même, seront retrouvés enterrés dans des tombes de fortune. Arrêté en 94 grâce au témoignage miraculeux d'un survivant britannique, Ivan Milat a été condamné à la prison à perpétuité où il est mort en 2019 sans jamais avoir exprimé le moindre remords.
0: Hey. C'est ça que ton copain a fait lui aussi. C'est pas un couteau ça. Ça, c'est un couteau. Arrête de crier, arrête, t'en mourras pas, ok? Moi j'ai une balle dans le cou, est-ce que tu m'entends aller? Mais non, non. Maintenant, il va falloir que je fasse quelque chose, Lizzy, pour pas te laisser encore de te sauver. Mais ça c'est un truc que les gars utilisaient pendant la guerre du Vietnam. Ça leur permettait de faire des prisonniers et d'en tirer des renseignements. Mais comme ça, ces petits cons pouvaient pas se sauver, tu comprends? Tu comprends? Tu vois ce que je veux dire, hein? Et maintenant, ça c'est pour avoir bousillé mon camion, espèce de salope!
3: La seconde affaire intégrée au film est celle de Bradley John Murdoch. En juillet 2001, sur une route déserte de l'Outback, cet homme a intercepté le van d'un jeune couple de touristes britanniques. Et Murdoch a abattu l'homme sur le bord de la route avant de ligoter sa compagne. Par un mélange de chance et d'instinct de survie, la jeune femme a quand même réussi à s'enfuir dans la brousse et à se cacher pendant des heures sous des buissons épineux, échappant aux chiens et à la traque du tueur avant d'être secourue par un routier.
0: Maintenant, cette petite opération est appelée mettre une tête sur une pique. Parce que quand tes vertèbres sont pas mal endommagées.
3: Dans son ouvrage, Esther Hervy analyse comment le film fusionne méticuleusement ces deux faits divers pour maximiser l'effroi. Le personnage de Mick Taylor emprunte directement à Ivan Milat son allure de bushman australien typique, son équipement de chasseur, son rire provocateur et sa méthode opératoire, notamment la section de la colonne vertébrale pour paralyser ses victimes. En revanche, la dynamique de l'agression sur la route déserte et la traque nocturne d'une des survivantes à travers les broussailles est un décalque quasi direct du calvaire, donc de John Lees face à Bradley Murdoch. La grande force du film est d'avoir déplacé ses intrigues vers le site réel de Wolf Creek, isolant totalement les personnages à des milliers de kilomètres de toute civilisation, là où les véritables meurtres d'Ivan Milat avaient lieu dans des forêts certes denses, mais beaucoup plus proches des axes routiers principaux. Donc Wolf Creek est une œuvre viscérale qui rappelle que le cinéma d'horreur n'a parfois qu'un tout petit pas à faire pour rejoindre la réalité. La film a eu un tel impact en Australie qu'il a provoqué donc à sa sortie une baisse notable du tourisme itinérant dans l'Outback. Effectivement, les gens étaient un peu conditionnés. Un avertissement sanglant gravé dans la pellicule. Donc dans le désert, la solitude est parfois votre meilleur allié. Pour la prochaine chronique, nous irons à la fin des années 70 avec Amityville, la maison du diable. Deuxième série de cette émission estivale de Cinérama, c'est une série consacrée aux réalisateurs qui sont aussi compositeurs. Et aujourd'hui, Guillaume, tu nous parles de Alejandro Amenábar.
4: Merci messieurs, c'était très bien. C'était très bien. C'est de la bouillie, tout ça.
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4: C'était pas mauvais, c'était très mauvais. Voilà, exactement. Alors, reprenons.
5: À la fin des années 90, le cinéma espagnol connaît une véritable renaissance. Après la génération de Pedro Almodovar, une nouvelle vague de réalisateurs redonne ses lettres de noblesse au thriller, au fantastique et au cinéma de genre dans son ensemble. À seulement 23 ans, Alejandro Amenábar en devient le chef de file. Son premier long métrage, T6, est un choc. Deux ans plus tard, ouvre les yeux, confirme son talent, avant que Les Autres, avec Nicole Kidman, ne fasse de lui l'un des réalisateurs européens les plus respectés de sa génération jusqu'à Hollywood, qui remakera en parallèle Ouvre les yeux avec Vanilla Sky. Derrière lui émergeront Jaume Balagueró, Paco Plaza ou encore Juan Antonio Bayona, signant la naissance d'un nouvel âge d'or du cinéma espagnol. Mais le chef de file de ce nouvel âge possède quelque chose de plus que ses collègues, c'est qu'il compose lui-même la musique de la plupart de ses films. Il ne cherche pas simplement à accompagner les images, il compose à l'oreille sa mise en scène. Car chez Amenábar, la musique installe le doute, manipule notre perception et devient un véritable outil de narration.

Loscaminabar réalise Tessis, il n'a que 23 ans, mais sa maîtrise est aussi impressionnante que l'histoire qu'il met en scène. C'est l'histoire d'une étudiante en cinéma mettant à jour un réseau de snuff movies. Le réalisateur fougueux, autant dans ses cadres que dans ses notes, épouse pleinement les codes du genre. Cordes tendues, des crescendo, des percussions, de la dissonance, à tel point qu'il fait un peu penser au Marco Beltrami de Scream, sorti la même année. Mais ce qui impressionne, c'est la maturité de cette écriture. Parce qu'avec des moyens que l'on devine pour modestes, il parvient à produire une musique qui semble appartenir à une production hollywoodienne bien plus ambitieuse et qui ne déparierait pas dans une production dimension qui a produit par exemple Scream. On comprend immédiatement qu'il y a un véritable compositeur de cinéma, un artiste musical, tout autant que visuel.

Avec Ouvre les yeux, son écriture devient plus ambitieuse. Le film brouille sans cesse la frontière entre rêve et réalité, et la musique participe pleinement à cette confusion. Les thèmes mélodiques paraissent rassurants, romantiques, avant de se transformer progressivement en quelque chose de beaucoup plus ambigu. On remarque la présence de trois notes, presque comme si Carpenter rencontrait le Akira Yamaoka sentimental de Silent Hill, et c'est cette capacité à faire évoluer imperceptiblement une mélodie qui est l'une des grandes forces de la BO. Le spectateur croit reconnaître un terme familier. Le spectateur croit reconnaître un thème familier, mais quelques accords suffisent à lui faire perdre ses repères, exactement comme dans le scénario au final totalement inattendu. Cette approche rappelle d'ailleurs les grands compositeurs de cinéma qu'il admire, comme Bernard Herrmann, célèbre pour ses collaborations avec Alfred Hitchcock.

En 2001, Les Autres marquent son entrée à Hollywood. Nicole Kidman est la vedette du film, Tom Cruise est à la production, mais Amenabar conserve un contrôle artistique total, y compris sur la musique, même si, comme tout le reste, elle change d'échelle. Les longues lignes de violon, les harmonies généreuses et les couleurs orchestrales évoquent enfin, littéralement, des compositeurs comme Bernard Herrmann qu'on avait cité auparavant. Mais cet hommage-là n'a rien d'un exercice de style. Il épouse parfaitement l'univers du film, parce que Les Autres étant récit de fantômes, mais aussi un film en costume, profondément gothique, qui revendique l'héritage des grands classiques du genre. Après le doute, Amenabar assume pleinement le lyrisme du grand orchestre symphonique. Les cordes occupent tout l'espace émotionnel sans jamais tomber dans l'excès, nourrissant une musique qui donne au film son élégance intemporelle autant qu'elle entretient son mystère.

0: Amenábar surprend tout le monde avec Mara d'intro, hein, consacré au destin de Ramón San Pedro, hein, tétraplégique réclamant le droit de mourir. Le changement de sujet est radical, mais son approche musicale reste reconnaissable dans sa construction de l'émotion, encore une fois basée sur une montée de l'intensité. Le suspense, hein, laisse place à la contemplation, mais la délicatesse mélancolique demeure intacte, car chaque thème semble chercher moins à provoquer l'apitoiement, hein, qu'à accompagner la dignité du personnage. Ici, Amenábar n'écrit pas seulement pour un genre, mais surtout pour des personnages. Alors qu'il filme une enquête universitaire, un cauchemar futuriste, une maison hantée ou un drame profondément humain, Amenábar utilise toujours la musique de la même manière, comme une voix intérieure. Comme chez Bernard Herrmann, chaque thème, chaque modulation, chaque montée orchestrale accompagne le spectateur, l'égare parfois, avant de le ramener vers une vérité qu'il n'avait pas vu venir. En bon conteur complet, Amenábar nous mène tout entier vers la révélation de ses récits grâce à la musique.
1: Eh bien, merci Guillaume pour cette chronique qui revient, alors non pas la semaine prochaine, mais la semaine suivante avec
0: David Lynch.
1: Nous passons à la partie actualité de cette émission. Le réalisateur de Dernier Train pour Busan délaisse les zombies pour un thriller psychologique sombre où l'horreur naît moins des monstres que des failles de l'âme humaine. C'est toi, Sophia, qui nous parle de The Ugly.
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4: Il y a des cinéastes qu'on croit connaître avant qu'ils ne nous rappellent qu'ils ont en fait plusieurs vies. Yong Sang-ho, on l'associe surtout au carnage ferroviaire et zombiesque de Dernier Train pour Busan, immense succès mondial de 2016, ou plus récemment à Colonie avec The Ugly. Et Eolgul, hein, en coréen, qui signifie littéralement visage, il change complètement de registre, tout en renouant avec la veine la plus sombre de ses débuts, celle du Roi des Cochons, son premier long métrage d'animation sur les violences sociales. Le film adapte son propre roman graphique, publié en 2018, un projet d'abord pensé comme un film d'animation, avant d'être tourné finalement en prise de vue réelle. C'est aussi sa première production véritablement indépendante, avec un tournage un peu à l'os, hein, 2 semaines de préparation, 13 jours de tournage, et une équipe d'une vingtaine de personnes seulement. Présenté en avant-première mondiale au Festival de Toronto, 2 semaines de préparation, 13 jours de tournage et une équipe d'une vingtaine de personnes seulement. Présenté en avant-première mondiale au Festival de Toronto 2025, hein, dans

0: ce qui est laid. Et les gens se trompent.
1: Vos tampons sont très beaux.
2: Aveugle de naissance, Im Yang-gyu est un maître artisan renommé pour la finesse des sceaux qu'il grave à la main. Il vit reclus avec son fils, Dong Hwan, qui lui supervise le tournage d'un documentaire consacré au travail du paternel. Mais le projet bascule lorsque la police découvre les ossements de sa mère disparue 40 ans plus tôt. Accompagné d'une journaliste convaincue qu'il reste bien des zones d'ombre dans cette affaire, Dong Hwan remonte le fil du passé en retrouvant les anciennes collègues de sa mère, ouvrières dans une usine textile. Témoignage après témoignage, le film reconstitue le portrait d'une femme dont le fils ignore jusqu'au visage. Tout le monde la disait si laide qu'il n'existe presque aucune photographie d'elle. Il ne lui reste que les souvenirs des autres, les rumeurs et une disparition jamais élucidée.
1: Vous avez réussi à élever votre fils tout seul.
3: La police.
4: C'est au sujet de Zhang Yongwei. C'est votre mère.
3: Que ma mère nous avait abandonnés pour refaire sa vie ailleurs.
0: C'est ce que je croyais, moi aussi.
2: Sur le plan du récit, The Ugly fonctionne très bien. Cette enquête construite autour d'une succession de témoignages maintient l'intérêt jusqu'au bout, même si le scénario laisse parfois deviner un peu trop tôt la direction qu'il emprunte. Mais l'essentiel n'est finalement pas de résoudre l'énigme, c'est plutôt de comprendre comment une société fabrique ses propres aveuglements. L'idée la plus forte de Yeon Sang-ho tient justement dans cette réflexion sur le regard. Ces deux personnages principaux sont aveugles, alors le père littéralement, le fils plus symboliquement. Quant à la femme au cœur du récit, la mère donc, elle n'existe plus qu'à travers les souvenirs des autres. Et le film refuse obstinément de faire entrer son visage dans le champ. En ne montrant presque jamais cette prétendue laideur, il place le spectateur dans la même position que son héros, Dong Hwan. Nous aussi sommes condamnés à nous représenter cette femme à travers les récits des autres. Une manière aussi simple que redoutablement efficace de nous faire éprouver le poids des préjugés avant de les remettre en question. Ce n'est finalement pas un visage que le film nous invite à observer, mais les discours qui l'entourent, les rumeurs, les rapports de domination, les violences ordinaires deviennent les véritables objets du regard. Photographié par Pio Sang-woo, qui distingue chaque époque du récit grâce à des palettes chromatiques rétro très marquées, The Ugly s'inscrit dans cette tradition du cinéma coréen où l'enquête sert avant tout à radiographier une société, comme dans Mother de Bong Joon-ho. Derrière une même recherche de vérité, c'est tout un système de silence, de compromis et de violence, au pluriel, qui se dévoile.
1: Je me demande à quoi elle ressemblait.
5: Elle était pas belle à voir, elle était d'une laideur.
1: Vous pensez que quelqu'un aurait pu lui en vouloir pour quelque chose ?
6: Dégage !
0: Attendez. Maintenant que vous le dites, je crois me souvenir d'une histoire.
7: C'est ce laidron, avec sa langue de vipère, qui a tout fait s'effondrer. Elle a bien mérité de se faire battre.
2: Derrière son intrigue policière, The Ugly s'intéresse finalement moins à la culpabilité d'un individu qu'au récit que les sociétés fabriquent pour rendre certaines violences acceptables. Sans jamais céder au spectaculaire, Yeon Sang-ho montre comment les préjugés et la domination masculine s'inscrivent dans les gestes les plus ordinaires. Un thriller parfois un peu démonstratif, mais porté par une idée de cinéma particulièrement forte et qui rappelle que le véritable visage de la monstruosité n'est pas toujours celui qu'on croit.
8: The Ugly, donc ce film coréen, est en salle depuis le 29 juillet. Le luxe peut aussi être une prison. C'est le point de départ du premier long-métrage d'Hélène Rosler-Ruiz, un thriller psychologique où derrière les dorures d'un hôtel particulier parisien se cachent la surveillance, l'emprise et la peur. Nous parlons du Triangle d'Or.
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11: On recherche une personne qui pourrait gérer le quotidien d'une cliente assez exigeante. On a besoin d'une disponibilité totale, 7 jours sur 7, 24 heures sur 24. Tu veux qu'on sait quand ?
12: Bah, quand vous voulez.
8: Le Triangle d'Or d'Hélène Rosler-Ruiz, projeté en séance spéciale au dernier Festival de Cannes, fut l'une de ces belles surprises de l'édition. Un film qui tranche par sa simplicité. Laura, âgée de 20 ans, cherche un petit boulot avant d'intégrer l'armée. Alors elle passe à un entretien d'embauche dont on voit les concurrentes, mais c'est elle qui est choisie. Et tant mieux, car c'est bien payé. 250 € la journée, mais attention, les conditions sont strictes. On recherche une personne qui pourrait gérer le quotidien d'une cliente assez exigeante. Lui dit-on, on souhaite quelqu'un qui n'a jamais travaillé avec une clientèle du golf. Madame, elle ne sort pas. Ne sois jamais plus belle qu'elle, elle n'apprécierait pas. Voilà autant de recommandations qui sonnent comme des impératifs. D'autant qu'il faut être présente 7 jours sur 7 et 24 heures sur 24.
11: Ici, t'as des caméras de surveillance, fais gaffe.

0: un petit peu partout. Madame, elle ne sort pas.
1: Elle me dit ce qu'elle a fait. Qui elle appelle, si quelqu'un vient, ce qu'elle achète, tout.
2: Laura se retrouve donc seule au service de Surya et du prince qu'elle ne doit jamais regarder dans les yeux. Ce petit monde vit dans un hôtel particulier parisien, très luxueux, du 8e arrondissement et bourré de caméras. Elle découvre un monde qu'elle ignorait. Hein. Surya vit au rythme des masseuses, manucures, pédicures, reçoit des vêtements des grands magasins parisiens. Elle ou le couple ont parfois des envies de McDo et quand elle demande quel menu, eh bien, on lui répond « tous ». On verra. C'est un monde d'opulence qui ne lui laisse qu'une maigre place, celle de se taire, de bien servir, mais aussi de surveiller. Elle apprend de l'assistant du prince, qui n'est pas dupe, hein, de la crapule qui l'accompagne, que Surya n'est pas sa femme. C'est une concubine. Et tout comme elle, elle peut se faire dégager. Aussi, quand le prince s'en va, elle doit lui raconter ses faits et gestes, qui elle appelle, si quelqu'un vient, ce qu'elle achète, tout, prévient-il. Aussi, si la belle se fait ouvrir ses bouteilles d'eau, se montre puissante et insolente, voire méprisante, la demeure dans laquelle elle est retenue ne lui appartient pas. Rien ne lui appartient.
0: Yella, go, go. Do you work out every day? Are you better at this than at serving? I don't know.
2: Alors qu'on imaginait qu'il n'y avait qu'une seule femme qui était niée, retenue, il y en a bien deux. Et l'une semble encore plus à plaindre que l'autre, car Laura peut partir à tout moment. Pour Surya, c'est plus compliqué. En guise de métaphore, il y a cette panthère noire qui est retenue en cage et placée sous sédatif pour ne pas causer de problème. C'est tout l'objet du scénario qui va nous propulser dans un thriller en huis clos avec une mise en scène qui va mêler action, tension et images de caméras de vidéosurveillance, un tel système pouvant être utilisé finalement à plusieurs fins, hein, pour la surveillance, la protection ou l'espionnage pur et simple.
3: Give me your phone.
4: My phone.
3: Yes, quick.
4: Tu peux me faire virer.
1: Elle aussi, elle peut se faire dégager.
5: C'est pas sa femme, il la cache ici, c'est tout.
6: Toi, tu fais bien ce qu'on te demande.
4: Moi, je suis payée.
6: Et moi, je gagne rien.
4: N'importe quelle femme voudrait épouser un homme comme lui.
6: Tu penses que je devrais pas l'aimer?
4: Tu devrais pas te laisser maltraiter.
6: C'est compliqué.
4: Vous avez rien à faire ici?
7: Elle est où la fille?
4: C'était quoi ça?
1: End of the game.
2: Interprétée par Malou Kebizi, découverte dans Diamant Brut, Laura se montre convaincante dans ses choix et son obstination à aider celle qu'il a d'abord méprisée. Avant cela, elle apprend à adopter un comportement conforme à ce que l'on attend d'elle, car elle a besoin d'argent. Elle est aidée par l'assistant du prince, qui montre une certaine empathie et un peu dupe de la place qu'il occupe. Et quand Laura veut partir après un énième comportement déplacé de sa maîtresse, eh bien, cette dernière la supplie de ne pas l'abandonner. Le rapport de domination change alors. Pour Laura, ce n'est qu'un boulot. Pour sa maîtresse, c'est un autre jeu. Il se joue alors un lien de sororité qui va traverser le thriller et le dépasser. Le Triangle d'Or est en salle depuis le 29 juillet.
8: Au revoir.
9: Au revoir.
8: Au revoir.
9: Ça s'impose.
10: Mais pour quelle raison?
9: Qu'est-ce que vous racontez? Mais qu'est-ce que c'est que cette histoire?
11: Je ne connais pas la réponse moi-même. Comme vous êtes bizarre.
12: Oui.
11: C'est difficile de répondre.
12: C'est une plaisanterie!
2: C'est fini pour aujourd'hui, Cinérama. Vous le retrouvez la semaine prochaine dans la version estivale et ce sera une émission. On fait une sorte de pause. Nous allons passer toute l'émission avec Sinclair, l'artiste. Il nous a accordé, eh bien, une bonne demi-heure et on vous la remettra à la semaine prochaine.

0: 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Aujourd'hui, nous avons le plaisir d'accueillir Zanjir, réalisateur, scénariste et compositeur audiovisuel indépendant. Bonjour à Zanjir et merci d'être parmi nous.
1: Bonjour, ben, c'est moi qui vous remercie de m'avoir invité.
0: Peux-tu te présenter en quelques mots et nous parler de ton parcours ?
1: Alors, je suis Zanjir Prod, producteur audiovisuel, c'est-à-dire que j'enregistre des artistes, je suis compositeur avant tout, et ça m'a amené à réaliser des clips musicaux, parce que j'adore la réalisation, et du clip musical, je suis en train de devenir, on va dire, réalisateur de films, puisque l'année dernière, j'ai réalisé mon premier moyen-métrage, L'Éducatrice, 50 minutes, et puis voilà, et là je réalise un nouveau projet, voilà.
0: Tu dis tout faire de A à Z dans tes projets, est-ce que c'est si important pour toi ?
1: Oui, c'est important parce que, en fait, dans un premier temps, j'ai besoin de tout maîtriser, puisque je suis un artiste, et en tant qu'artiste, voilà, il faut que j'ai l'œil sur tout. Donc, le fait de pouvoir maîtriser tous les modules d'une création audiovisuelle, c'est important. Et en même temps, bon, il y a plusieurs choses. C'est que pour être entouré de personnes professionnelles, il faut de l'argent. Moi, j'arrive dans ce milieu avec mes petits moyens, donc j'ai pas forcément de budget pour ça, mais j'ai besoin de tout faire parce que j'aime toucher à tout. Hein. Je suis autodidacte. J'étais autodidacte en composition musicale. Et du coup, je le suis également au niveau de la réalisation, montage, scénario. J'aime écrire des histoires. Et du coup, oui, l'importance, en fait, pour moi, dans le fait de tout pouvoir faire, c'est vraiment ça. C'est-à-dire qu'en même temps, je sais pas encore à l'heure actuelle si je me sentirais bien à être entouré d'une équipe. Après, je pense que c'est une habitude puisque, on a quand même moins de boulot. Voilà, chacun a sa tâche. Moi, ça me représente beaucoup de travail pour de la réalisation. Je compose aussi les musiques de films, hein, comme je compose des titres pour des artistes. Donc, du coup, tout ça fait que, oui, ça représente jour et nuit, je dors peu. Ça, c'est une certitude. Mais bon, je verrai plus tard. Bah, si, voilà, j'ai les moyens de pouvoir peut-être m'entourer de professionnels qui puissent me soulager un petit peu.
0: Tu as commencé dans les années 90 par la musique, puis tu es passé par l'imprimerie et l'infographie avant d'aller vers l'audiovisuel. Comment ces univers sont-ils enchaînés ?
1: Alors oui, j'ai passé une petite trentaine d'années dans l'imprimerie. C'est ma formation initiale, l'industrie graphique. Et je suis, on va dire que pour des raisons de santé, j'étais obligé d'arrêter l'imprimerie. Et en même temps, pendant que je travaillais en entreprise, j'ai toujours composé un petit peu autour de 20-25 ans pour des artistes. J'ai essayé de m'entourer de personnes que je pouvais rencontrer lors de karaoké ou des choses comme ça, pour pouvoir après travailler avec elles et avec ces personnes-là. Et puis, et j'ai commencé un petit peu à faire du clip musical pour parce que j'ai toujours été attiré par le cinéma et par la réalisation. Donc pareil, avec petits moyens, avec petite caméra pas stabilisée, mais bon, histoire de quand même d'agrémenter les musiques. Et puis on va dire, voilà, pour des raisons de santé, quand j'étais obligé d'arrêter l'imprimerie, effectivement il a fallu que je me remette en question. Et voilà, j'avais qu'une idée en tête, c'était vraiment de me mettre à mon compte. Donc j'ai créé Zanjir Prod, et de là je me suis mis à faire de la réalisation de clips plus poussés, et tout en composant aussi pour des artistes, hein, avoir un home studio d'enregistrement, et voilà, et après ça s'est enchaîné. Et par contre, au niveau professionnel, dans l'imprimerie, j'ai été graphiste, et on va dire que le côté graphisme m'a jamais lâché, ça me sert également dans la vie de tous les jours.
0: À quel moment la création était devenue plus qu'une passion ?
1: Faut être un vrai passionné, parce que voilà, on compte pas sur se faire de l'argent réellement, parce que c'est très compliqué de amener un salaire avec la création artistique, hein. Alors c'est possible, c'est ce que j'essaye de faire au quotidien, bien sûr, mais on va dire que la passion m'a jamais quitté. Par contre, là où je me suis dit je vais en faire mon métier, alors ça fait longtemps que je me le suis dit, mais là réellement ça fait 6 ans, on va dire depuis le confinement, ça fait 6 ans que je m'y suis mis sérieusement en auto-entrepreneur. Et puis le fait que des artistes, des gens me fassent confiance dans mes projets, et puis que j'ai des bons retours, ça aussi ça compte beaucoup pour que je puisse continuer, en fait, voilà quoi. Donc c'est très important, je travaille comme si c'était pour moi, en fait, hein. Je travaille sur mes musiques, sur réalisation, mes visuels, vraiment voilà, comme si c'était mon bébé là que je confectionnais, et du coup je pense que les gens le ressentent, puisque ils reviennent vers moi en général.
0: Tu évoques un moment où un accident t'a contraint à te réinventer. Comment naît l'idée de créer Genzer Prod après cette période ?
1: Quand un médecin vous annonce qu'il faut changer de voie parce que je peux plus travailler dans l'imprimerie, en tout cas sur les métiers que je faisais, c'était manipuler du papier toute la journée, des palettes et autres sur des grosses machines. C'est vrai qu'on se remet en question assez rapidement parce que c'était ou la paralysie à un moment donné, c'est ce qu'on m'a indiqué, ou alors trouver une solution pour faire un boulot qui puisse convenir à mon dos par exemple. Et du coup, le fait de développer Zanger Prod, bon, pour moi c'était naturel arriver à ce niveau-là. Mais quand on démarre, on sait jamais vraiment si on a fait le bon choix. Donc voilà, on se lance. C'est ce qui s'est passé. Je me suis lancé. Des premières personnes, grâce aux réseaux sociaux aussi, hein, c'est important, parce que j'ai fait rapidement ma promo sur Facebook. Là, il y a quelques personnes qui viennent vous voir pour vous demander des choses. Et moi, j'ai tout accepté. Oui, que ce soit du titre, la composition, de l'écriture ou du clip. Voilà, ça a démarré comme ça. Puis après, c'est devenu naturel, en fait, de me diriger vraiment sur cette voie-là en tant qu'auto-entrepreneur.
0: Tu dis que créer pour toi est presque un besoin vital. Qu'est-ce que la création représente dans ta vie aujourd'hui ?
1: C'est un besoin, c'est-à-dire qu'en fait, jour et nuit, même quand je me couche la nuit, alors c'est vrai, comme je disais tout à l'heure, je dors pas beaucoup, mais je réfléchis souvent à mes projets, voire même au prochain projet. Même quand je n'ai pas fini celui d'avant, là, celui en cours, voilà, je suis déjà au-delà de ça. Moi, pour moi, en fait, j'ai toujours besoin d'avoir des choses à faire dans la création, proposer des choses, et du coup, voilà, j'ai notamment dans le film toujours avoir des histoires à raconter. J'aime bien tout ce qui a trait au social. Donc, du coup, ça m'anime. Si j'avais rien, franchement, je pense que pour moi, la vie serait très triste.
0: Ton travail met souvent en avant l'humain, les émotions et le parcours de vie. Qu'est-ce qui t'inspire au quotidien ?
1: Alors, faut savoir que au quotidien, justement, pour éviter de rester dans mon studio, alors hormis le fait que quand je sors pour faire du tournage, j'ai besoin d'être au contact de l'humain. Et du coup, ça fait 3 ans que je suis chauffeur au sein d'un IME avec des enfants déficients. Donc, ça peut être de l'autisme, de la déficience mentale. Et du coup, rien que ce côté-là, cette proximité-là, le contact que j'ai à travers le handicap, même je m'occupe aussi de personnes âgées en tant que compagnon. C'est vrai que ça me touche et c'est pour ça que je parle du social, parce qu'en fait, quand j'ai réalisé l'éducatrice, j'ai voulu mêler justement le social, c'est-à-dire la jeunesse en difficulté, les éducateurs et bien sûr, notamment dans le film, un foyer de vie pour personnes en situation de handicap. Donc tout ce côté-là, en fait, les idées que j'ai, c'est vraiment du quotidien. C'est-à-dire que, je suis quelqu'un, je crée dans ma tête, j'invente beaucoup d'histoires, donc du coup, il m'est très facile d'inventer des choses, mais là, en l'occurrence, faire parler l'humain, c'est pour moi indispensable. Pour avancer.
0: Quelle place occupent les rencontres dans ton processus créatif ?
1: Alors, j'ai beaucoup de rencontres. Donc, ça peut être des rencontres artistiques, comme des chanteurs, des chanteuses qui viennent me voir pour justement que je m'occupe d'elles, personnes-là, pour créer un titre, pour juste les enregistrer. Donc, toutes ces rencontres-là, on va dire, ça se fait naturellement parce que ces artistes-là ont besoin justement de vibrer, de chanter leur titre. Et en même temps, le fait que moi, je puisse les accompagner jusqu'à créer justement des compositions. Alors, je crée pas des compositions pour chaque artiste. Les artistes qui viennent avec leur musique et leur texte. Et moi, je suis juste là pour les enregistrer et mixer le tout et leur livrer un titre, on va dire, écoutable. Voilà. Donc ça, c'est vrai que ça, c'est très fort parce que du coup, on partage, pareil, la même passion. C'est important de partager la même passion avec les gens qu'on rencontre. Et puis, j'ai le côté aussi, comme là, au niveau de réalisation de films, avec les acteurs. Pareil, on apprend la vie des gens aussi, leurs problématiques, leurs émotions, pour qu'on puisse réaliser un film vraiment en toute transparence et qu'il n'y ait pas de problème direct sur le tournage. Il faut aussi avoir de la bienveillance, de la compassion aussi, donc du coup on se livre au niveau de nos vies et donc encore une fois l'humain est au cœur de l'artistique. C'est ça qui est beau, je trouve.
0: Tu développes au cinéma indépendant en réalisant toutes les étapes toi-même. Comment vis-tu cette démarche créative en dehors des circuits traditionnels ?
1: Eh bien, c'est du travail. Voilà, c'est du travail. Il faut avoir une tête bien remplie, savoir où on va, parce qu'on peut vite se disperser. Des fois, je suis dispersé parce que je veux être un peu partout, mais quand même être très ordonné. Et voilà, et si on s'établit pas des règles artistiques, parce que même dans l'artistique, il faut des règles. Si on s'impose pas ça, on peut vite être débordé et pas arriver au bout des projets. En tout cas, j'ai une directive, c'est je vais toujours au bout. Voilà. Malgré les difficultés, malgré les abandons des fois de certaines personnes avec qui voilà on comptait dessus, et puis au final bon bah elles se barrent parce que bah voilà elles se rendent compte qu'elles sont pas faites pour, ou peu importe. Voilà, moi je c'est pas grave. Des fois c'est dur et on se relève et on avance jusqu'à la finalité du projet, et ça c'est pour moi ça c'est une conviction d'aller au bout des choses, et c'est ce qui fait aussi que voilà, c'est après on est fier de pouvoir présenter son projet finalisé et voilà non c'est une fierté, puis en même temps c'est bien aussi de montrer de quoi on est capable personnellement, et moi je sais que voilà je fais ça aussi j'aime l'artistique, mais je fais ça aussi pour me challenge en fait. Voilà, je me donne un peu pour pouvoir arriver au bout, pour me dire c'est bon, je l'ai fait, j'y suis arrivé, j'en étais capable, et du coup ça me motive pour les prochains projets quoi.
0: En parlant de ça, tu travailles actuellement sur un projet de long métrage, le 5e. Est-ce que tu peux nous en parler ?
1: Alors effectivement, donc le 5e, mon premier long métrage, hein, parce que donc l'éducatrice, moyen métrage, 50 minutes, et là depuis maintenant 3 mois. J'ai démarré mon premier long métrage, donc le 5e, qui se fait aussi dans la région, pas très loin de Vichy. Alors oui, c'est un huis clos psychologique. Donc le huis clos, qu'est-ce que c'est ? C'est quand tout se passe dans un même lieu où il va se passer forcément un drame, comme une sorte d'enquête psychologique, un drame psychologique, quoi, c'est un thriller en fait, hein, exactement. Et j'avais moi qui adore les thrillers et j'aime la psychologie, donc j'avais envie de m'y essayer. Et du coup, voilà, donc je suis entouré de 6 acteurs. Donc deux personnes qui ont fait partie du film L'Éducatrice, que j'ai accepté en tout cas de me suivre sur ce projet-là. Et puis d'autres personnes, j'ai fait un casting, voilà, une personne de Saint-Étienne, une autre de Grenoble, qui sont venues rejoindre le casting. Et voilà, ça fait 3 mois maintenant qu'on se supporte, ou du moins qu'ils me supportent. Et on travaille essentiellement les week-ends, parce que bon, bah, la semaine, chacun a son travail. Et voilà, et depuis 3 mois, tous les week-ends, on essaye de, voilà, au moins un des 2 jours, ou le samedi ou le dimanche, tourne, à peu près en moyenne, 6-7 heures défilées, et voilà, et donc là ben j'en suis à plus de la moitié du film, donc voilà, et j'espère bien après que le film puisse aller vraiment à la rencontre des spectateurs dans les salles de cinéma. Voilà.
0: Pour finir, penses-tu qu'il est possible aujourd'hui de créer, de produire et de diffuser des films de manière totalement indépendante?
1: Oui. Oui, puisque c'est ce que je fais, donc effectivement, alors c'est compliqué hein, parce qu'il y a toujours des dossiers à faire. Déjà, faut valider le film. Donc déjà créer le film, le valider, c'est-à-dire lui donner une identité vis-à-vis du CNC, donc le Centre National du Cinéma, donc le visa d'exploitation. Et une fois que tout ça c'est fait, qu'on va dire qu'il a sa carte d'identité, après il faut démarcher personnellement les cinémas. Et moi c'est ce que j'ai fait avec l'éducatrice, notamment Grand Écran à Vichy, hein, qui a été le premier avant même que j'ai fini le tournage. Quand il a vu passer grâce à mes flyers, affiches concernant le film, promo que j'en avais fait, ben du coup il a été intéressé pour être le premier. Donc on a fait l'avant-première à Vichy, qui a rassemblé dans la première salle pas loin de 300 spectateurs. Et il a rassemblé plus de 210 spectateurs. Donc très très fier de cette avant-première. Et du coup il y a d'autres salles, mais il continue de vivre. Voilà.
0: Que conseillerais-tu à quelqu'un qui souhaite se lancer dans cette voie?
1: C'est pas facile ça. Ce que je peux conseiller, déjà d'être passionné, comme on a dit, parce que la passion c'est le moteur. Ensuite d'être patient, parce que la patience, dans le montage, bien sûr, le montage d'un film, mais pas que, je veux dire, faut être patient, surtout si tu t'entoures d'acteurs, voilà, les petits bobos de chacun, quand on peut pas tourner tous, c'est ce qui se passe un petit peu par rapport au 5e, mon long métrage, donc des moments, faut jongler, ou alors on tourne une partie, mais il manque des acteurs, donc voilà, c'est patience récurrente, et puis voilà, et puis il y a des moments où, faut se dire que c'est pas perdu, que on va y arriver, mais voilà, faut avoir un bon mental. Voilà, un mental d'acier pour se lancer. Après, ce qui est bien, c'est que en fait tout le monde peut se lancer, mais c'est vraiment la volonté. Avec ça, on peut tout faire. Mais il faut y croire dès le départ. Voilà, il faut pas se laisser démonter, que ce soit par les amis, la famille, les connaissances, pour dire non, mais ça sert à rien, t'y arriveras pas, c'est compliqué. Non, si t'as vraiment la volonté et tout, moi j'en sais quelque chose et au final, voilà, je suis toujours arrivé à faire ce que j'avais envie de faire. Mais parce que je fais ce qu'il faut pour, mais en tout cas, voilà. Sans jamais savoir si ça va fonctionner. Mais en tout cas, moi, je suis convaincu d'aller au bout. Donc, il faut y aller et faut pas se laisser abattre. Et voilà, si vous êtes motivé, volontaire et passionné, c'est les ingrédients de base.
0: Merci beaucoup à Jenser pour cet épisode, pour son temps et son regard. Merci beaucoup d'avoir écouté cet épisode de Pod Art. À très bientôt pour un prochain épisode.
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1: Bonjour à toutes et à tous et une très belle fête à toutes les Martes et les Lazares. Alors aujourd'hui nous allons parler d'un anniversaire et d'un festival. Il s'agit bien sûr du festival viticole et gourmand du côté du bassin Saint-Pourçinois. Un festival qui fête cette année ses 20 ans. Et pour l'occasion, eh bien, les petits plats sont dans les grands. Des grands plats qui nous permettront de découvrir de nombreuses surprises, comme par exemple la venue de Noémie Ogna. Elle est chef pâtissière renommée et surtout, eh bien, elle sera présente à l'ouverture officielle du festival sur le marché gourmand le 14 août de 16h à 22h30. Mais ce ne sera pas la seule reine à être honorée, non? Vous pensez bien sûr aux reines du festival viticole et gourmand qui se sont succédées cette année. Eh bien, cette 20e édition ne fera pas défaut. Mais avec un petit changement néanmoins, il y aura une élection cette fois-ci ouverte au public. Elle a lieu ce jeudi 30 juillet, c'est à 18h au théâtre de Saint-Pourçain-sur-Sioule. Alors, pour comprendre pourquoi c'est si important cette élection de reine du festival viticole et gourmand, bien nous avons tendu le micro à Catherine Bidet, la maman des reines, et aussi à Cynthia Blon. Cynthia Blon, vous la connaissez, elle est coach et fondatrice de l'association Eternity Papillon Danse. Et bien sûr, elle va apporter son grain de malice dans cette élection. Ce jour-là, c'était répétition dans la salle de Louchy Monfant, et c'est donc Catherine et Cynthia qui se sont prêtées au jeu de l'interview.
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1: On y mange bien, on en profite bien, mais il y a un événement qu'il ne faut pas manquer dans le festival viticole et gourmand, c'est bien sûr l'élection de la reine du festival. Une élection sur laquelle nous allons revenir parce que 20 ans de festival viticole, est-ce que c'est autant de reines? C'est ce que nous allons découvrir aujourd'hui avec Catherine, la reine des mères, ou la mère des reines, je ne sais pas, la reine mère, en tout cas c'est sûr, et puis Cynthia, et on va voir que derrière ces défilés, derrière ces miss, eh bien il y a aussi de nombreuses répétitions. Mais tout d'abord, revenons un petit peu à l'histoire. Il y a 20 ans, l'élection d'une reine, Catherine, c'était une évidence, il fallait une figure féminine pour incarner ce festival.
2: Ah ben oui, ben bien sûr, c'est indispensable quand même, parce que la reine, bon ben elle représente tout ce qui peut se passer dans le festival. Elle va dans toutes les communes, enfin elle essaie toujours d'aller dans toutes les communes, et elle représente le festival viticole et gourmand. Donc c'était obligatoire qu'il y ait une reine du festival.
1: Alors comment s'est passée la première élection? Comment ça s'est lancé?
2: Alors la première élection, moi j'en faisais pas partie encore, puisque je ne m'occupais que des chars. Et la première élection, je ne peux pas m'en souvenir, c'est pas possible. Mais par contre, les autres, oui. Alors, comment ça s'est passé au début? C'était un petit peu compliqué pour moi parce que les reines, elles étaient pas mises en valeur comme maintenant. Aujourd'hui, elles sont mises en valeur. Elles font des chorés qu'avant elles faisaient pas. Ça se passe au théâtre. Et franchement, c'est un spectacle. Et pour elles, ça les rassure parce qu'elles prennent déjà contact avec le public. Et aussi, elles apprennent à parler devant les gens. Elles sont un petit peu angoissée au début, et après, avec toutes les répétitions, elles font ça avec plaisir, quoi. Et pour moi, c'est un plaisir aussi, faut dire.
1: Alors justement, les chars, les miss, comment s'est fait le transfuge entre les deux?
2: Alors j'ai pris, on m'a appris, il y avait Danielle Bessat qui s'en occupait beaucoup, donc j'ai travaillé avec elle, et j'ai pris la suite de Danielle surtout, voilà. Et après, moi, j'ai modifié, j'ai amélioré, j'ai modernisé. Et puis aujourd'hui, c'est devenu, avec les spectacles au théâtre, une élection festif. Et voilà, donc c'est venu comme ça, et je pense que ça va continuer encore longtemps, j'espère.
1: Et alors pour vous, Cynthia, on vous connaît en tant que prof de danse, mais aussi justement en tant que membre active de ces Miss. Vous avez rejoint l'équipe quand?
3: Tout récemment. Alors au niveau des polos verts, j'ai essayé de m'investir un petit peu, mais ayant très peu de temps, c'est un petit peu compliqué. Mais Catherine m'a sollicité cette année pour les 20 ans, pour marquer un petit peu le coup différemment. Donc du coup, je lui donne un petit coup de main et un petit coup de pouce sur les chorégraphies, la mise en scène, pour essayer de marquer le coup pour les 20 ans cette année, essayer de faire un show entre guillemets qui soit un petit peu différent, pour que les gens aient un petit peu des paillettes dans les yeux.
1: On va en reparler dans quelques instants. Catherine, aujourd'hui, qui a envie de devenir reine du festival viticole gourmand? Est-ce que en 20 ans, les profils ont changé, ont évolué?
2: Je pense qu'au début des années 2006, il y avait beaucoup plus de candidates. Les filles n'avaient pas peur de se présenter, n'avaient pas peur du regard des autres. Aujourd'hui, elles sont jeunes, elles ont 16 ans, et elles ont peur du regard des autres, elles ont peur de tout ce qui peut se passer. Donc ce qu'on fait, c'est qu'on les reçoit avant, on discute avec elles, on les rassure, on leur explique ce qui va se passer. Et la suite de ça, ben c'est vrai qu'elles sont plus détendues, mais c'est pas du tout le même profil. Elles sont accompagnées, partout où elles vont, elles sont accompagnées, elles sont pas livrées à elles-mêmes. Et c'est comme ça, avant que je prenne la suite, elles étaient seules. Parce que bon, ça se faisait pas comme ça. Hein. Ils ont pris le reste de la suite de la foire des vins ou la fête des vins, je sais plus comment ça se passait. Et les reines, elles étaient élues, mais elles étaient pas accompagnées. Il y avait pas aussi toutes ces communes. Donc c'était surtout la reine de Saint-Pourçain en fait, je pense. Hein. Voilà. Donc aujourd'hui, bon bah c'est différent. Elles sont accompagnées, rassurées. Pas pareil.
1: Les réseaux sociaux ont changé quelque chose à votre avis dans ce regard ?
2: Oui, oui, oui, beaucoup. Parce qu'elles parlent entre elles, elles communiquent par ces réseaux sociaux justement. Et il y a beaucoup de pubs, de fêtes, et puis des anciennes reines aussi, qui parlent un petit peu de ce qui s'est passé pendant leur année de règne. Alors ça les encourage peut-être un peu plus.
1: Parce qu'il faut bien le dire, la reine du festival, c'est pas que pendant le festival, c'est une représentation d'une année.
2: C'est une représentation d'une année, elles sont demandées un petit peu partout. Donc bon, il y a la ficelle, il y a les fins palais, il y a le repas des fins palais, il y a en février, il y a les bovins... Elles vont partout, elles sont demandées. Et ça, c'est toute l'année. Mais alors, le plus gros pour elles, c'est les 10 jours du festival. Parce que ça peut être plusieurs fois dans la journée où elles vont dans les communes. Voilà. Et je les accompagne du mieux que je peux pour justement qu'elles se sentent rassurées.
1: Alors, elles représentent souvent déjà leur commune. Cette année, il y en a 5 en priorité. Voilà. C'est important parce qu'elles sont déjà dans un cadre et elles ne débarquent pas complètement dans cette élection.
2: Non. Voilà, c'est ça. Donc, elles sont élues par leur commune. Donc, elles sont reines de leur commune en premier. Et après, elles sont reines de leur commune et reines du festival viticole gourmand. Ça veut dire que s'il y a une manifestation dans leur commune, elles vont dans leur commune aussi.
1: Voilà. Alors, ça c'est 20 ans d'histoire, 20 ans peut-être aussi de belles histoires. Il y en a qui vous ont marqué, Catherine, plus particulièrement ?
2: Alors, qu'a pu marquer ? Alors moi, ça a été les premières années du Festival Viticole Gourmand, où on faisait beaucoup de théâtre, on avait une ambiance de polo vert, dynamique et tout. Ça a été des années merveilleuses, parce que ça a été... voilà, et puis après, bon, ben, ça s'est un petit peu... Enfin, on va pas dire dégradé, parce que c'est pas le terme qu'il faut employer, mais je pense que c'est plus pareil. Il y a plus cette équipe de polo vert qu'il y avait avant dans les années 2006, jusqu'à... je me rappelle plus du tout, mais les premières années, ça a été vraiment que du bonheur. Aujourd'hui, c'est plus pareil.
1: Alors, néanmoins, quand même, du bonheur, il y en a avec ces jeunes filles qui se présentent, qui attendent aussi. Voilà, et on sent un côté très maternel avec elles.
2: C'est ça. Alors, il paraît que je suis leur mamie, leur maman. C'est vrai que, même après l'élection, je les revois, on refait des choses ensemble, des repas, on se voit tout le temps. Donc c'est vrai que pour moi c'est du bonheur, c'est vrai que j'aime ça. Autrement je le ferais pas.
1: Alors ces petites misses là qui attendent de répéter, hein, puisque là on est au moment de la répétition, c'est un pas pour elles. Elles disent souvent que voilà, ça les aide à avoir plus confiance en elles, à avoir de l'aisance en public. Avec 20 ans d'écart, quand vous voyez les anciennes misses, est-ce que ça a vraiment eu un impact sur leur vie, de votre vision ?
2: Oui, oui, oui. Pour des filles qui se présentaient, qui étaient très timides, qui n'osaient pas parler en public et puis qui ne voulaient pas affronter aussi. Aujourd'hui, elles affrontent le monde, aussi bien dans leurs examens et tout, ça les a aidées vraiment. Et elles font des rencontres des gens qui sont quand même d'un milieu social un petit peu plus élevé. Et c'est vrai que pour elles, c'est quelque chose de très très important.
1: Alors qu'est-ce que vous exigez d'une miss, enfin d'une reine ? Parce que c'est différent quand même. Ouais, c'est une reine. Hein.
2: Alors qu'est-ce qu'on demande ? On demande déjà de la fiabilité. Elles savent qu'elles s'engagent pendant 10 jours de festival. Donc on leur pose toujours cette question. Pourquoi vous voulez être reine du festival ? Et ça, bon, ben, elles expliquent pourquoi elles veulent. Elles veulent aussi représenter le territoire, représenter, tout ce qu'une reine du festival peut faire. Et donc, pour elles, c'est important. Et moi, je suis exigeante là-dessus. Elles savent que pendant 10 jours, c'est 10 jours intenses, elles doivent être présentes. Et c'est les conditions importantes pour le festival. C'est pas élire une reine et qu'elle soit jamais là.
1: Alors, ce qui est important aussi, c'est de pouvoir être élue reine. Voilà. Alors, et là, il y a quand même tout un cheminement qui se fait.
2: Alors, il y a l'élection qui va se passer le 30 juillet. Donc, on leur pose des questions sur le territoire, sur tout ce qui peut se passer aux alentours. On les prépare un petit peu, mais elles doivent répondre aux questions, le territoire, le vignoble, les confréries, les musées, enfin tout ce qu'il peut y avoir. Alors moi, je les conseille d'aller voir l'office de tourisme, leur mairie, qui peut aussi les aider, et puis tous les documents qu'elles peuvent trouver aussi dans les musées. Non, voilà. Parce que les questions, on ne les connaît pas, hein, n'est-ce pas? Donc je ne peux pas leur dire, ce sera sur telle chose, ou... Non, on leur donne un peu une trame. Après, elles voient, il faut qu'elles apprennent quand même, qu'elles travaillent un petit peu avant. Et après, l'élection, bien sûr, il y a un jury, et c'est le jury qui décide. Bon, après, c'est un peu long pour elles d'attendre le 14 août pour avoir les résultats, mais quand elles passent leur examen, elles attendent aussi les résultats. Donc bon, voilà. Et puis après...
1: Alors, vous disiez, Catherine, que ça avait changé un petit peu justement dans la façon de regarder les reines, elles étaient mieux encadrées, elles étaient mieux mises en valeur. De quelle façon ?
2: Alors, d'abord, on les a pas, on les met en valeur en leur faisant faire un spectacle, justement, en les montrant, en disant qu'elles sont là, c'est pas des objets qu'on pose et puis débrouillez-vous, non. On les met en valeur sur plein de choses, on les montrer, parce que c'est important. Et puis, ne serait-ce que l'élection, elles défilent, elles parlent, donc elles existent.
1: Voilà. Toujours avec respect, ça c'est important.
2: Ça c'est très très important. Pas de délit de faciès. Ça c'est interdit pour moi, le délit de faciès. Elles sont élues par rapport à ce qu'elles vont faire, est-ce qu'elles vont dire aussi sur leur intellect ou sur on les élit pas parce que elles sont belles, non. Tout le monde a le droit de se présenter, telle qu'elle soit.
1: Et alors, pour préparer ce grand spectacle, cette année, on le disait, vous avez fait appel à Cynthia. Alors Cynthia, vous êtes une habituée de ce genre de spectacle, on ne présente plus ce que vous proposez du côté de Bransa. Néanmoins, là c'est autre chose encore, on est sur une élection de reine. Est-ce que vous aviez déjà touché à ce domaine ?
4: Pas du tout. C'est une nouveauté pour moi. Donc effectivement, bon, je suis très accompagnée par Catherine. On a un petit binôme très sympathique. Voilà, on échange beaucoup, on travaille beaucoup ensemble. Donc c'est vrai que c'est très très agréable. Après, c'est vraiment une nouveauté, étant donné en plus que je n'ai jamais participé à une élection, déjà parce qu'elle était fermée au public, du coup, cette élection, elle n'était pas ouverte, donc du coup, personne ne pouvait y assister, donc je ne sais pas du tout ce qui se passait avant. Donc c'est vrai que cette année, j'apporte vraiment ce que j'ai un petit peu dans la tête, mais vraiment, je pars un petit peu à l'inconnu, j'espère que les gens apprécieront, et voilà, ce sera vraiment une première, du coup.
1: Alors, sans dévoiler, bien sûr, une petite piste peut-être, on va beaucoup danser, on va beaucoup défiler, comment ça va se passer? Il y aura des costumes?
4: Oui, on a décidé de... Alors, on va pas du tout partir sur l'idée de Miss France, hein, parce que c'est pas du tout ça, on n'est pas du tout dans la même chose. Mais on a travaillé sur, par rapport aux tenues et autres, on a essayé d'améliorer les choses, quelques accessoires. Voilà, on a essayé de faire quelque chose de sympa et voilà, pour que les gens apprécient, avec des musiques plutôt sympas aussi. Et voilà, on espère que les gens vont apprécier.
1: Chut, pour l'instant, voilà. On n'en dit rien. Néanmoins, rendez-vous le 30 juillet. Comment ça va se passer? Tout le monde peut venir, Catherine?
2: Oui, alors pour la première fois, c'est ouvert au public, à tout public. Avant, c'était réservé surtout aux familles et puis aux jurys et tout. Mais là, cette année, on a ouvert à tout public. Et il y aura un film, après l'élection, il y aura un film qui va durer 20 minutes, qui va retracer les 20 ans du festival.
1: Pendant cette cérémonie, on va certes regarder les Miss. Alors, petite question, ces Miss, avant de devenir reine, est-ce que le public va participer à leur élection ou pas ?
2: Ah non, pas du tout. Pas du tout, il y a un jury qui a été sélectionné, et c'est ce jury qui va noter le passage des reines une par une, et c'est eux qui vont décider. Donc là, ma foi, c'est à elles après de donner de leur mieux ce qu'elles peuvent pour être élues.
1: Alors pourquoi attendre le jour du festival, de l'ouverture le 14 août ?
2: Moi, j'ai essayé de faire donner les résultats le jour même. Et on s'est rendu compte que forcément, tout, il y avait plus de surprises. Parce que ça se disait, même si on disait surtout, faudra pas le divulguer, c'est plus fort que les gens. Donc ça se savait avant l'ouverture du festival. Donc on est revenu à la méthode, et ben ça sera que 10 jours après.
1: Voilà, et donc ce sera le 14 août, 14 août où il y aura d'ailleurs des surprises sur ces cours aussi, voilà. Et puis donc l'élection de la reine qui ensuite sera au travail pendant les 10 jours qui suivront. C'est quoi son premier événement en fait
2: hein? Alors ce sera le samedi chez Cynthia, le samedi soir chez Cynthia, et après je leur fais un planning. Je leur fais un planning, je leur dis où il faut aller. Alors je les oblige pas de venir toutes les trois et à toutes, mais il faut toujours qu'il y ait une représentante du festival. Ça c'est important, j'y tiens.
1: Et notamment sur les chars, et on en revient à votre début d'histoire.
2: Alors les chars, là, moi oui j'ai commencé comme ça à travailler un petit peu sur les chars, tout doucement, et puis après un peu plus grand, et puis après voilà. Et aujourd'hui je m'occupe de l'élection et des chars, et cette année on en a trois. Trois chars.
1: Voilà, et donc ça promet effectivement, on va voir très grand cette année pour les 20 ans du Festival Viticole et Gourmand. Et j'ai envie de dire, après les 20 ans, on va continuer l'élection des reines. Est-ce qu'il y aura un jour un roi?
2: J'essaie. Alors j'ai essayé de demander des mystères, mais il n'y en a pas. Il n'y en a pas. Je pense que les hommes sont moins courageux que les filles. Voilà, parce que bon, peut-être qu'ils, je sais pas, mais ça pourrait être sympa. Moi j'aimerais bien avoir des mystères. Voilà, et on a des minimis, pourquoi on n'aurait pas des mystères? Enfin, ça pourrait être sympa. Mais bon, à eux, messieurs, de voir si mais ça pourrait être intéressant, bien sûr, mise au spa, je pense.
1: Eh ben, on lance l'appel, en tout cas, pour la 21e édition. En attendant la 20e, eh bien, rendez-vous déjà ce 30 juillet au théâtre de Saint-Pourçain. Et donc, avec cette élection, c'est à 18h?
2: Oui, à partir de 18h. Même ce sera 18h, je pense.
1: Voilà. Et donc, pour vivre aussi ce moment d'émotion avec ces cinq jeunes filles. Merci beaucoup.

Voilà donc un bel enthousiasme qui promet. Mais vous allez me dire qui sont cette année les candidates. Eh bien, je vous laisse les écouter. Elles se présentent à notre micro sur une musique que vous avez peut-être connue, Miss

0: sur.
1: Mélanie, tu as 16 ans, bientôt 17. Si tu devais te décrire en 3 mots, ce serait quoi ?
2: Stressée, ambitieuse et souriante. J'aime bien tout le temps sourire, trouver le côté positif de la vie, mais je suis vraiment derrière une vraie stressée de la vie. Et ambitieuse parce que j'essaye de passer au-dessus des difficultés qui m'arrivent.
1: Qu'est-ce qui t'a poussé à te présenter ?
2: Déjà, mon amie Lisa, la Miss Louchi, qui m'a dit que c'était une expérience incroyable. Et puis, c'est aussi un défi personnel pour moi, me dire je peux y arriver, je peux le faire.
1: Et tu peux le faire au nom d'une ville. Cette ville de Saint-Pourçain, elle représente quoi pour toi ?
2: Déjà, j'y vis depuis toujours, donc ça représente vraiment quelque chose d'important pour moi. Et puis, c'est quand même une ville vignoble, donc c'est très important.
1: Si tu es élue reine, qu'est-ce que tu souhaites faire, la première chose ?
2: Aider les autres. Montrer peut-être aussi les aspects de la ville de Saint-Pourçain-sur-Sioule, du coup. Montrer aussi les aspects de ce festival et le côté positif que ça apporte.
3: Je m'appelle Lisa Vacher, je vais avoir 17 ans et je suis Miss de la commune de Louchy-Montfand.
1: Louchy, ça représente quoi pour toi ?
3: Ça fait pratiquement 10 ans que j'y habite et j'aime passer des moments agréables et les lieux sont sympathiques à visionner.
1: Comment tu te sens louchitoise ? Est-ce que tu aimes un lieu en particulier ? Est-ce qu'il y a quelque chose qui te plaît plus particulièrement sur cette commune ?
3: J'aime bien les associations, donc il y a le foot et le foyer rural, mais aussi le parc des enfants qui a été créé il n'y a pas longtemps. Il est agréable, on peut passer des moments sympathiques avec la famille ou les amis.
1: Et toi, comment tu te définirais ? Quels seraient les mots qui te définiraient le mieux ?
3: Je suis une personne souriante et motivée et j'aime accomplir ce que je veux.
1: C'est pourquoi tu t'es présentée à ce concours, hein ?
3: Oui. Pour moi, être reine, c'est pas seulement porter une écharpe, c'est représenter plusieurs communes. C'est pour ça que je me suis présentée à Louchy, que je participe à la reine du festival viticole et gourmand.
1: Qu'est-ce que tu penses pouvoir apporter à ce concours ?
3: De la bonne humeur, montrer que notre région elle est aussi belle et qu'il n'y a pas que les catastrophes.
4: Je m'appelle Pauline Perronnet et je suis la Miss de Monnetet-sur-Allier.
1: Pourquoi devenir Miss de Monnetet ?
4: Je voulais tout d'abord développer ma confiance en moi parce que je suis très timide et très peu à l'aise à l'oral. Je voulais devenir moins réservée.
1: Est-ce que tes premiers pas en tant que Miss t'ont déjà appris des choses ?
4: J'ai appris beaucoup de nouveautés sur ma commune et sur les communes des autres Miss aussi, puisqu'elles sont, on va dire, connectées, entre guillemets. Et j'ai aussi rencontré les habitants et beaucoup de monde, et ça m'a permis de m'ouvrir aux autres.
1: Quel regard ont les habitants sur toi ?
4: Ils ont l'air de bien m'apprécier, en tout cas. Ils sont très respectueux, très gentils. Je m'y plais.
1: Alors, tu me dis que tu es timide, mais ce ne sont pas tes seules qualités. Tu en as d'autres, quelles sont-elles ?
4: Je suis très courageuse, c'est ce que disent les gens. Et je suis aussi très investie dans mes fonctions.
1: Ce titre de reine, il représenterait quoi pour toi ?
4: Ce serait une grande fierté. C'est pour rencontrer de nouveau des personnes et pour m'ouvrir aux autres, du coup.
1: Est-ce que, avec tes camarades, vous vous entendez bien ?
4: Oui, le feeling passe bien. Je pense qu'on peut devenir amis facilement.
5: 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Bonjour, je m'appelle Anaëlle Purseg, j'ai 16 ans et je viens de Besançon.

0: te fascine dans ce monde de Miss ?
1: De rencontrer des personnes, puis aussi prendre confiance en moi, parce que c'est un peu difficile.
0: Alors, tu as choisi de représenter ta commune, Besson. Raconte-moi un petit peu ce que cette commune, elle représente pour toi.
1: Les traditions et ses valeurs sont très importantes. Aussi, il y a l'église de Saint-Martin, qui est très belle. Aussi, il y a le château de Fourchaud. Il y a aussi le domaine gardien, où ils ont 21 hectares de vignobles.
0: Alors toi, comment est-ce que tu te définirais ? Tu me dis que tu es réservée, mais quels seraient les autres adjectifs qui te colleraient bien à la peau ?
1: J'ai du caractère, je suis très timide aussi.
0: Est-ce que tu as des passions ?
1: Oui, l'équitation, mais j'ai arrêté il y a un an. Mais aussi, j'aime bien la course à pied. Je suis née dans un monde de cheval parce que toute ma famille y en fait. Et après la course à pied, c'est depuis que j'ai arrêté le cheval. Donc je me suis mis à faire du sport.
0: Qu'est-ce qui te plaît dans le fait de devenir peut-être reine du festival Viticole et Gourmand ?
1: Pour rencontrer des personnes et aussi continuer l'aventure de Besson pour monter.
0: Et qu'est-ce que tu aimerais faire en tant que reine ? Est-ce qu'il y a quelque chose qui te plairait particulièrement ?
1: Rendre déjà fiers les personnes qui sont autour de moi. Et être présente pour pratiquement toutes les manifestations.
2: Charlène Favier, reine de Solcay.
0: Reine de Solcay, ça veut dire quoi pour toi être reine de Solcay ?
2: Pour moi, reine de Solcay, ça veut dire représenter ma belle commune, tout son patrimoine, ses valeurs, la représenter au mieux dans chaque événement, la faire évoluer avec ma présence, mon rire, ma joie, apporter de la gaieté à Solcay.
0: Comment toi tu vis au quotidien cette commune ? En quoi elle te ressemble ? En quoi tu lui ressembles ?
2: On se ressemble un peu mutuellement parce que elle est animée sans trop l'être, elle est posée. Il y a beaucoup de vignes, il y a une église et j'aime bien le calme tout en des fois ayant un peu d'excès de folie. Cette commune travaillée avec ses vignes, ses paysages posés, je trouve ça vraiment reposant et c'est pour ça qu'on se ressemble un peu.
0: Bon, aujourd'hui, tu as décidé de te présenter à l'élection de reine du festival. Reine, c'est au-dessus de Miss. Reine, ça dit quoi ?
2: Reine du festival, c'est pas un rôle à prendre à la légère. Il y a beaucoup de responsabilités, mais voir le festival vivre tout en le représentant, je trouve ça vraiment magnifique. Représenter ses valeurs aussi, de perpétuer la tradition là, à l'occasion de la 20e édition, ça serait un honneur.
0: Tu parles de tradition, c'est une tradition que vous vivez dans la famille, que ce festival et que ces élections de Miss et de Reine ?
2: Non, je suis la première de la famille à me représenter, mais j'ai toujours vécu dans le festival grâce à mon papa. Et franchement, ça a toujours été une superbe expérience, c'est pour ça que ça me donne envie de me lancer.
0: Tu as dit que tu étais souriante, quelles sont tes autres qualités ?
2: Je suis à l'écoute, je suis très investie dans ce que j'entreprends, j'aime faire les choses bien, des fois même trop bien. Et je ne lâche jamais. Si j'ai un objectif, je ne vais pas le lâcher jusqu'à ce que j'y arrive.
0: Si tu es élue reine, est-ce qu'il y a quelque chose que tu aimerais faire tout particulièrement durant ce festival ?
2: Répondre le plus présente possible et vraiment rendre fiers les gens qui peut-être m'auront élue. Rendre le festival vivant comme toutes les autres reines l'ont déjà rendu avec les dauphines.

Un grand merci à toutes les cinq. Je vous rappelle donc que l'on se retrouve à 18h ce jeudi 30 juillet au théâtre de Saint-Pourçain pour l'élection de la reine du festival Viticole et Gourmand, les résultats n'étant annoncés que le 14 août. Et justement, eh bien, à cette occasion, le 14 août, il y aura aussi un concert par le groupe Kyoto Rose à 20h, toujours sur les cours de Saint-Pourçain. Et puis, toujours énormément de manifestations. Par exemple, le Festi Pétanque sur l'île de la Ronde. À Marcenat, une randonnée pédestre et un menu campagnard. On a également à Besson, la cavalcade et des animations.

0: Du côté de Charay-Saintra, le 15 août, ce sera une visite commentée de l'église Saint-Blaise. À Etroussa, un concours de pétanque en doublette ce même jour. Et puis le dimanche 16 août, à Saint-Pourçain-sur-Sioule, sur l'île de la Ronde, un grand concert anniversaire du festival. 3 heures de live avec à 21h Tandem & Co. et à 22h30 Tribute en passant Goldman. On aura aussi durant toute cette programmation des concerts de musique classique, les fameux casse-croûtes, des fêtes de village, la célèbre soirée poule au pot aux chandelles de Montor ou encore la journée champêtre de Chemilly. Et puis on n'oublie pas du côté de Saint-Didier, la forêt, une journée avec les saveurs de notre région le 18 août avec la présence des confréries en tenue. D'ailleurs, tiens, au passage, les Lévis de Landelot cherchent de nouveaux bénévoles. On en reparlera très bientôt. Et puis, on a également à Baillé, le 19 août, un festival des enfants avec, à l'île des Grottes, de nombreuses propositions pour les plus jeunes. À Louchy-Montfand, toujours ce même jour, un concours de pâté aux pommes de terre bourbonnais, un marché gourmand et artisanal à Verneuil en bourbonnais. Puis il y aura également le 20 août un rallye découverte à travers le territoire à Contigny, une soirée du collectif Jeune Polo Vert également. Et puis vous avez la possibilité d'aller bien sûr faire une soirée brasero partie dans la cour de la cave de l'Union des Vignerons à Saint-Pourçain-sur-Sioule, toujours ce 20 août. Et puis on arrive progressivement à la fin du festival. Il y aura naturellement de grands rendez-vous, comme par exemple, tiens, ce concert du Vichy Jazz Band du Conservatoire de Vichy. Ce sera à Saint-Pourçain-sur-Sioule, à la salle Bernard Coulon, le vendredi 21 août à 19h30. Et puis le samedi 22 août, bien sûr, c'est la fête. Une randonnée pédestre sur Saint-Pourçain, un repas du vigneron dans la cour des bénédictins et enfin la fameuse cavalcade précédée à 16h d'un spectacle de majorette. Enfin, le dimanche, il y aura la Festi Cup au golfe de Briaille, nous serons le 23 août. Et puis aussi, nous aurons toujours à Saint-Pourçain un marché des producteurs et artisans et une braderie des commerçants avec une opération Vite ta chambre qui s'adresse aux enfants. Vous n'avez pas eu le temps de tout noter, eh bien il vous suffit simplement d'aller découvrir la programmation sur le site Festigo. Quant à nous, eh bien on se retrouve justement ce 30 août puisque je serai sur scène avec les Miss, non pas pour me présenter, j'ai dépassé l'âge, mais en tout cas pour présenter tout court ces jeunes Miss qui espèrent devenir reines du festival viticole et gourmand. Belle journée à tous.
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Bonjour à toutes et bonjour à tous et bienvenue dans ce 22e et dernier numéro de Frères de Chaussures de cette 18e saison. Et oui, dernière fois que vous m'entendez causer de rap pendant quelques semaines, place au repos, recharger les batteries sous la canicule pour tous mes éco-anxieux sûrs. Mais avant ça, petit retour et un petit mea culpa par exemple, j'ai voulu faire ça sur les artistes que j'ai pu diffuser cette année dans l'émission et que j'aurais pas dû. Voilà, si j'avais su avant. Pour deux raisons assez différentes finalement. Donc par exemple, mea culpa pour Femme Togo, dont j'ai passé un son dans mon émission cette année, et même un autre de la saison 20 je crois, et qui entre-temps a avoué avoir eu des relations sexuelles avec une mineure de moins de 15 ans, et qu'il regardait du contenu pédopornographique. Donc voilà, évidemment, que je ne le savais pas en amont, que ce n'était pas du tout public, et il n'y a même pas de rumeur ou quoi, et au contraire, il dénonçait ce type de violence et de crime dans ses textes, donc on disait que pour le coup, il était au-dessus de tout soupçon, et bien, mal nous en a pris. Et donc, voilà, premier mea culpa, et dans une moindre mesure, je regrette après coup d'avoir diffusé du FRS Taga, rappeur de Saint-Etienne. J'avais pas assez écouté, pour être honnête, tous les sons et tous les freestyles qu'il avait pu faire avant de diffuser. J'aimais bien le côté qu'il avait prolétaire. En plus, il avait écrit un bouquin sur l'usine, etc. Je trouvais que c'était intéressant comme posture. Sauf que j'ai écouté d'autres sons. J'ai aussi écouté d'autres analystes et critiques de rap qui en parlent et qui avaient mieux, pour le coup, fait leur travail que moi et qui avaient mieux décortiqué le contenu de ce qu'ils proposent dans ces textes. Et je trouve que, politiquement parlant, je pense pas qu'on soit corda sur beaucoup de choses. Voilà, il y a quand même beaucoup de trucs sexistes, il y a beaucoup de trucs... Enfin, sur la valeur travail, etc., qui sont pas ouf, selon mes termes à moi. Et donc, voilà, après coup, si j'avais su, j'aurais pas diffusé. Voilà. Les petits mea culpa de l'année, sachant que, évidemment, il y a toujours des incohérences, même si j'essaye au maximum de fouiller un peu sur les artistes, sur savoir qu'est-ce qu'ils racontent dans leurs textes, de voir si quand ils jouent un rôle, est-ce que ça correspond évidemment pas à ce qu'ils sont dans la réalité, etc. Parce qu'on a aussi le droit de laisser la part d'artistique à l'artiste quand il est dans son rôle de rappeur, si à côté, effectivement, il fait pas les mêmes merdes que ce qu'il dit dans les textes. En gros, mais bon, il y aura toujours des incohérences, il y aura toujours des artistes où j'aurais pas dû les diffuser et je m'en excuserai quand j'aurai les infos, mais voilà, je préférais vous le dire pour ce bilan de fin d'année. Mais il y aura par contre encore des bons sons pour cette fin d'année, notamment dans cette 22e émission. On va retrouver des artistes très orthodoxes, dirons-nous, avec Jeff Lenner et Secrostar, je sais jamais comment on dit, s'il faut dire le en E ou en E. Et il y aura aussi Ron Bryce et Cham Rapper. Il y aura des artistes un peu moins classic shit, que ça soit dans la forme ou dans le fond, comme Le Loup ou 32. Il y aura les voisins très talentueux de Sommière en numéro 5 et numéro 6, les morceaux 5 et 6, donc deux membres du Deep TX avec Estime et KOZ. Et puis enfin, une fois n'est pas coutume, on traversera l'Atlantique pour aller écouter le duo Coyote qui invite Conway the Machine sur un morceau, sur une prod de Static Selecta. Et ça, on en parlera donc à la fin de l'émission dans le morceau numéro 7. Donc très beau programme encore une fois, et encore une fois, vous pourrez m'écouter grâce aux radios associatives qui me diffusent et me font confiance. Un grand merci à elles toutes, donc merci à Radio Escapade, Radio Larzac, Radio Sommière, Radio Vassivière, Radio Grille Ouverte, Radio Cocotico. L'autre radio, Radio Temps Rodez, Radio Calade, Radio Voilon, Multien, Couleur FM, Fréquence Mistral, Radio Alto, Booster FM, Radio Libre en Périgord, Fréquence Nostra, Radio Gemozo, Radio FM 43 et Fréquence Luz. Voilà, je sais que je les ai répétés tout au long de l'année, donc vous pouvez les retrouver sur le blog aussi, elles sont mises par écrit. N'hésitez pas à aller voir leur site, à aller voir ce qu'elles proposent sur leur grille d'antenne, sur leur grille des programmes, pardon, ou sur leur antenne, c'est l'un ou l'autre, hein, Rémi. Donc voilà, je ne vous refais pas le speech sur l'importance des radios associatives dans notre territoire, dans notre pays qu'est la France, mais je vous rappelle que c'est très important de les soutenir, et je vous rappelle aussi que si vous voulez échanger avec moi pour parler de rap, pour parler d'autre chose, vous pouvez le faire en écrivant directement aux radios associatives que j'ai citées et qui me feront suivre vos messages. Vous pouvez le faire par le biais des messages sur la page Instagram de Frères de Chaussures, ou encore une fois en allant sur l'audioblog Arte Radio Frères de Chaussures. Vous tapez audioblog Arte Radio Frères de Chaussures sur n'importe quel moteur de recherche, vous tomberez sur ma page, et là vous avez accès à mon mail, je crois, pour m'envoyer les messages. Vous avez accès à toutes les playlists et à toutes les émissions en téléchargement, et en plus je mets tous les noms des artistes par écrit, comme des fois je prononce mal, que je parle trop vite, etc. Eh bien, au moins, vous l'aurez de manière écrite. Voilà, place à la musique.

Et on commence donc avec deux chantres du boom bap classic shit dans les personnes de Jeff Lenaire et Kyo Itachi. Et en plus, ils invitent sur ce morceau qu'on vient d'écouter, Punaise de lit, un autre aficionados des sonorités classiques avec ce crostar, ces crostars, je vais y faire pendant toute l'émission. Je vais dire ce crostar, voilà. Ce morceau est extrait du projet Double Dragon, un projet commun entre Jeff Lenaire et Kyo Itachi, donc le rappeur de Grenoble et le beatmaker du 93. 90 ans à eux deux, quand même. Et oui. Vieille marmite, meilleure soupe, toi-même tu sais. Et pourtant, donc, ils maîtrisent vraiment encore bien leur art tout au long des 13 titres que compose l'album, qui est sorti le 13 avril dernier. J'en avais parlé de ce projet qui allait sortir à l'époque où j'ai diffusé un autre projet homonyme qui s'appelle Double Dragon, qui était celui de Cheeky O et Emo. Et effectivement, les points communs entre les deux, c'est quand même le lien avec le jeu vidéo qui consistait, je vous le rappelle, à casser des gueules. Et bien eux, ils le font en musique et en parole. Et on sent donc chez ces deux acolytes, Jeff Lenaire et Kyo Itachi, l'envie justement de démontrer que malgré leur âge et malgré le choix de ce style boom bap que certains pourraient trouver un peu poussiéreux, et bien qu'ils peuvent y amener une fraîcheur, une nouveauté et une énergie dans ce style, donc en 2026. Pour ça, ils font donc appel là sur le morceau Punaise de lit à ce crostar, mais il y a aussi un petit jeune qu'ils ont invité qui s'appelle Abuse. Il est né en 69. Un autre petit jeune, Kamnouz, né en 76. On retrouve également Sonia Nesrin, qui est une habituée des invitations du rappeur grenoblois Jeff Lenaire. Et par contre, Azaya, que je ne connais pas du tout. Donc un album quand même aux sonorités et aux participants old school, mais qui ne sonne pas daté, je trouve, grâce notamment au travail de beatmaking d'un des plus grands beatmakers français, j'ai nommé Kyo Itachi. Beatmaker qui se cache sous un masque, le masque de Hollow du personnage Ichigo du manga Bleach. Voilà, je le savais pas parce que je suis nul en manga. Parce qu'effectivement, une de ses influences multiples et variées, c'est l'Extrême-Orient et la culture asiatique qu'on retrouve assez souvent dans les samples. Kyo Itachi, un blanc ménilois. Voilà, qui envoie des prods depuis presque un quart de siècle maintenant. D'abord, sans trop de succès en Hexagone, il a dû s'exporter pour produire pour pas mal de rappeurs américains dans les années 2000. À l'époque, vraiment, il avait assez peu de visibilité dans le rap français. Et puis, il est revenu au cours des années 2010, plutôt vers la fin d'ailleurs, même s'il y a un projet qui était sorti avec Alpha One au début des années 2010, mais sinon, il a fallu attendre la fin des années 2010, début des années 2020, pour qu'il redevienne prophète en son pays, j'ai envie de dire, notamment aussi grâce au retour en grâce, justement, du boom bap à la fin des années 2010, donc, sachant que lui, il n'a jamais arrêté de produire, que ce soit des prods pour des rappeurs ou des albums instrumentaux. Mais disons que niveau visibilité, il a un peu retrouvé le devant de la scène avec notamment son projet sorti en 2022 qui s'appelle Solid. Solid où il invitait beaucoup de rappeurs français. Et depuis, on l'arrête plus, notamment sur les albums collaboratifs en tout genre. Il a fait un album avec les légendes Danny Dan ou encore avec Roka, là, un projet qui vient de sortir. Et d'autres projets avec des artistes plus confidentiels mais néanmoins ultra talentueux sur cette scène néo-boom-bap comme Nordino Mook dont j'avais parlé, Selug dont j'avais parlé ou Asifik dont j'avais parlé. Voilà. Il a produit aussi une énorme compile intitulée Original Boomshit, à l'instinct dans l'instant, dont j'avais parlé. C'était l'année dernière, je crois, où il y avait beaucoup de très très forts invités, c'est mieux si je dis tous les mots. Et donc ça, c'était il y a quasiment voilà un an, jour pour jour. Donc grand beatmaker Kyo Itachi, mais aussi Jeff Lenaire, un immense rappeur, lui aussi au parcours assez chaotique, puisqu'il a connu assez vite, mais il a connu les sirènes du succès avant de repartir dans l'ombre de l'underground. C'est presque là où il se sent mieux, j'ai l'impression. Donc Jeff Lenaire né en 82, il est un grenoblois, donc dans l'Isère, 3-8 représente. Il a été, je vous le disais, donc signé à l'époque sur le label For My People de Cool Chain, donc c'est là où il a connu un peu ses heures de gloire et on l'a retrouvé sur pas mal de compiles et de projets en tout genre qui avaient pas mal de visibilité, même si c'était dans les fameuses années maudites, les années 2000. Il va publier deux premiers projets en 2005, Le Nerf à Vif, et en 2007, Tout ce que j'ai, mais sans forcément justement rencontrer un grand succès public alors même qu'il était signé sur des gros labels, malgré évidemment la qualité artistique du projet. Mais cette non-reconnaissance publique ne va pas l'empêcher de continuer à écrire et à envoyer des projets, puisqu'il sort au début des années 2010, Ennemi d'État en 2011, Kilo de plume et gramme de plomb en 2013, le Black Album en 2015. En 2016, il enchaîne avec le Red Album. En 2017, un projet commun avec Furax qui s'appelle Dernier Manuscrit. Et c'est là par contre qu'il va faire une bonne pause de 7 ans avant de revenir en 2024 avec la Dark Green Tape et son album qu'il a sorti l'an dernier qui s'appelle Sang Bleu. Et il a aussi participé en début des années 2010, je sais jamais la date, 2011-2012, au collectif Inglorious Bastards avec des Swift Gad, des Furax et autres Scylla.
divers, etc. Mais malgré tout ça, donc il n'a jamais connu une réelle popularité grand public, malgré une fanbase qui lui reste solide et fidèle, qui le suit d'ailleurs encore aujourd'hui. Et lui, Jeff Lanier, on le reconnaît quand même assez facilement par sa grosse voix grave, une application à faire rimer plusieurs syllabes à la suite, et son côté un peu gardien du temple, effectivement, de ce peurat de puriste. En ce sens, il est rejoint par ce gros star sur ce morceau Punaise de lit, rappeur que je connais moins, j'avoue, je vois son nom passer, mais j'écoute moins. Une trajectoire pourtant assez similaire avec Jeff Lanier, puisqu'il a commencé, il est peut-être un peu plus jeune, mais il a commencé à la fin des années 2000, début des années 2010. Il a subi de plein fouet, comme beaucoup d'autres artistes, la montée en puissance des autres styles de rap qui ont tout raflé sur leur passage dans la décennie 2010-2020, avec la trap, le cloud rap de PNL, la musique de Jul, puisque lui, il a une musique avec son nom à part entière. Mais donc, comme beaucoup d'artistes, Boom Bap, il a profité du retour en grâce de ce style pour envoyer des nouveaux projets. Donc, il est déjà à 6 projets depuis 2023, et il a pas l'air de vouloir s'arrêter en si bon chemin. Donc voilà, le projet entre Jeff Lanier et Kyo Itachi s'appelle Double Dragon, c'est dispo partout. Et dans le texte, Jeff Lanier, il peut nous écrire des beaux petits trucs comme « Je m'en bats les trucs de ta couleur de peau, l'appât du gain, la peur du vide ne dépend que de ta douleur de pauvre, 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
1: Deuxième morceau, changement total de style dans ce Frère de Chaussures, et c'est aussi pour ça que vous aimez Frère de Chaussures, en tout cas je l'espère, c'est ce côté éclectique et où moi en tout cas j'aime bien passer de l'un à l'autre sans problème, alors que les deux pourraient vraiment pas matcher entre eux, ben moi j'aime bien. Voilà, j'aime bien le fait qu'on peut passer de ce style très différent. Là c'est Le Loup, L-E, plus loin, L-O-U, tout simplement, sur le morceau Ramener la Coupe. C'est extrait d'un projet qui vient de sortir qui s'appelle Gaston, enfin qui est sorti le 22 mai, pardon. C'est un 9 titres, et donc on va commencer à rendre à César ce qui appartient à Nico, puisque oui, c'est toi qui me l'as fait découvrir, et je t'en remercie beaucoup. Comme quoi, soyez bien entouré, et vous verrez que vous ferez toujours des belles découvertes. Donc grand merci à toi Nico, parce que je ne connaissais pas du tout cet artiste, et j'en avais même jamais entendu parler avant ton petit DM Insta qui m'a fait bien plaisir. Gros big up du côté de la cité phocéenne. Le Loup, donc je disais, changement total de style, mais en fait pas tant, puisque cet artiste quand même dans le style, dans la forme, propose un boom bap assez classique en vrai. Par contre niveau contenu, effectivement là, et d'ailleurs c'est produit par Le Loup lui-même, donc c'est lui qui fait les prods et qui fait, donc qui pour le coup affectionne ce boom bap plutôt classique pour le coup. Donc je le disais, dans la forme ça ne bouge pas, dans le fond, au niveau contenu, effectivement, là, ça change pas mal du rap assez brutal et plutôt presque un peu viril qu'on a pu écouter dans le premier morceau. Le Loup, lui, est en effet un rappeur queer affirmé, comme nous dit une biographie que j'ai trouvée sur Internet. Biographie qui continue en nous disant qu'il vient déranger le rap francophone avec de nouvelles histoires, mais c'est tout le monde qu'il a envie de faire danser avec lui. Pudique mais franc-tireur, il se joue des codes et apporte une nouvelle saveur dans le pique-nique. Avec une présence live qui ne laisse pas indifférent, la scène est son terrain de jeu préféré et il a hâte de vous rencontrer. Donc voilà, ça c'est une petite biographie. Et sinon, il y a le site Daydream qui a parlé de lui aussi et de son style si particulier, où ils nous disent sur Le Loup qu'il est de ces rappeurs qu'on n'a pas envie de ranger dans une case, aux influences trap, boom bap, jazz, new soul, house, pop. Le Loup aime la musique et quand il pose, on comprend pourquoi. À la fois rappeur, beatmaker, crooner, insolent, gamin malicieux, ce qu'il préfère c'est être sur scène. Après avoir arpenté les salles et festivals du Grand Est avec son premier projet de groupe, Loup revient frapper en solo. Solo oui, mais jamais vraiment seul. Il s'adresse à ses adelphes queer et aux fatigués du 6 thème, et à celles, ceux qu'on n'écoute pas, qui attendent la fête et la fin du monde, entre humour et sarcasme, fureur et sensualité. Le Loup s'amuse, joue avec les codes et refuse de se laisser coincer dans une case. Voilà. Et effectivement, quand on l'écoute, je trouve qu'on sent le côté où, peut-être par les prods boom bap très classiques, mais un côté très affilié au rap, justement, parce qu'on pourrait se dire qu'il aurait pu partir dans beaucoup d'autres styles musicaux, mais non, c'est le rap qu'il a choisi. Et je pense que quand on voit comment il produit les instrus, à mon avis, il a dû en écouter pas mal. Et à côté de ça, effectivement, des paroles avec des revendications très affirmées, mais le tout quand même effectivement avec pas mal de second degré, d'ironie, voire de dérision même, qui donne un aspect peut-être un peu moins cérémonial et protocolaire aux luttes qu'il veut revendiquer et qu'il porte. Voilà, et des fois le rap revendicatif, je trouve que ça se prend un peu trop au sérieux, ce qui fait que c'est chiant à écouter concrètement. Alors certains diront que c'est fait pour ça, enfin qu'on n'est pas là pour que la fête c'est bien, mais que réfléchir c'est mieux, certes, mais si on peut faire les deux, écoutez, pourquoi pas. Et Le Loup, j'ai l'impression qu'il est un peu là-dedans et qu'il propose des trucs qui peuvent être très poétiques, très légers, tout en amenant effectivement dans les paroles des trucs très très deep et où ça nous fait réfléchir sur sur toutes ces questions de genre, etc. Surtout dans le rap qui n'est pas évidemment, alors j'allais dire qu'il n'est pas le milieu où il y en a le plus, et pourtant je suis pas sûr que si on compare au reste de la société, il y a d'autres styles musicaux déjà où c'est vachement plus sympa au niveau des mentalités. Chanson française, je sais pas, vous connaissez beaucoup de... Non ? Bon, là, le rock, non ? La musique classique, bon bref, on va pas... Voilà, je suis pas assez connaisseur, mais en tout cas, encore une fois, on va dire que le rap est une musique bornée, faite par des gens qui sont machin, mais j'ai pas assez de connaissances pour comparer avec les autres styles musicaux, mais j'ai pas l'impression comme ça qu'en tête, il me vient beaucoup d'artistes queer, trans, etc. dans d'autres scènes musicales où ils sont effectivement beaucoup plus, peut-être la techno, c'est encore là où il y en a où c'est peut-être le plus accepté, je sais pas, faudrait que je me renseigne sur la question. Il y aurait sûrement un mémoire à faire là-dessus, mais je ne vais pas faire ça. Voilà, en tout cas là c'était Le Loup, L-E plus loin L-O-U. Le projet s'appelle Gaston, c'est dispo partout et c'est à suivre dans le futur si vous aimez effectivement le rap qui porte des messages de ce genre là et qui fait avancer sur toutes les mentalités.

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2: On retourne sur de l'orthodoxie avec Ron Bryce et Cham Rapper, deux figures de proue de l'écurie du label 12 Monkeys, deux rappeurs membres de ce label donc, qui nous proposent un EP commun, un 5 titres qui est sorti le 17 avril dernier, qui s'appelle ID Identité. Si je prononce bien. Il y a un seul invité rappeur, la personne de Dixa, et au prod on retrouve évidemment Just Music Beats, duo de rappeurs avec qui ils font beaucoup de projets, les 12 Monkeys, l'équipe de 12 Monkeys. Comme sur le morceau qu'on vient d'écouter là qui s'appelle Politique, où c'est une prod de Just Music Beats, hein, je l'avais pas présenté, excusez-moi. Il y a Ron Bryce qui produit lui-même un morceau et qui coproduit un autre, il y a Tito Fiasco, il y a Wave Click évidemment, et Balach Beats. Les deux rappeurs qui proposent donc un style de rap comme vous venez de l'entendre droit dans leur team Burland, des voix posées, des flots carrés dans l'axe et dans les propos, il y a pas mal d'ego et de constats peu reluisants du monde dans lequel ils évoluent, que ce soit le monde musical ou le monde en général, la société. Chacun en prend pour son grade et en même temps il le mérite, donc ça fait du bien à entendre quand c'est clairement énoncé comme ça et que ça prend pas des petites pincettes, ça fait du bien. Et évidemment, il y a beaucoup aussi dans les textes la notion d'équipe avec leur label en trame de fond dont ils n'hésitent pas à apporter l'étendard à chaque occasion, et ça aussi ça fait plaisir d'avoir un côté collectif comme ça. Ron Bryce et Cham Rapper, ils avaient déjà fité ensemble. Donc l'alchimie entre les deux n'est plus à prouver, évidemment, mais ça se ressent encore mieux là sur un petit projet 5 titres comme ça, un projet commun comme celui qu'ils viennent de proposer. Et forcément, quand on veut parler de 12 Monkeys, de Ron Bryce, de Cham Rapper et de son excellente, de leur excellente écurie de rappeurs, eh bien, il y a Raphaël Dacruz qui va avec, évidemment, journaliste rap... notamment à la BCDR du son, pardon, et il les avait interviewés en 2024. Il avait interviewé donc Ron Bryce, Cham Rapper, mais aussi Frank et Stenza, tonton Frank et Stenza, donc qui sont, enfin, oncle Frank, pardon, et Stenza, qui sont membres du crew des 12 Monkeys. Et donc voilà comment déjà Raphaël Dacruz présentait le label en intro et nous disait: abandonner sans lutter serait la pire des défaites. Quand en 2018, Ron Bryce sortait Blacklist, son premier disque officiel après une quinzaine d'années à traîner dans le microcosme du rap, cette phrase dans le morceau d'ouverture Nouveau Chapitre donnait le ton. Non seulement en résonance à son propre parcours, mais aussi à l'aventure collective que Blacklist entamait avec le label 12 Monkeys, dont la persévérance des membres dessine le dos large de leur passion pour le rap. Formés au départ des rappeurs Ron Bryce et Cham, de la fratrie de producteurs Waveclick, donc Stenza et Ouzwan, et de la tête pensante Oncle Frank, 12 Monkeys est une entité qui prend racine dans un sol laissé un temps en jachère dans le rap français. Dans les années 2000, entre l'esthétique abrasive du rap gravé sur des street albums, celle expérimentale du rap dit alternatif, la tentation slam ou acoustique de certains groupes et les rares succès commerciaux de quelques solistes, une autre école d'artistes continue à maintenir un rap plus classique, orthodoxe, le qualifiera plus tard Akhenaton, porté au nu dans des open mic et sur internet, l'abécédaire du son entre autres en faisant l'écho à l'époque. Un certain nombre de ces rappeurs et producteurs évoluent alors dans cette marge, sans doute pas assez avant-garde ni assez radicaux pour susciter une hype et toucher un nouveau public. Ces rappeurs et beatmakers s'inscrivent alors plutôt dans une continuité, nourrie par un certain underground américain, qualifié non sans un certain mépris de backpackers, celui des labels Stones, Throw, Duck Down ou ABB. Une musique au son organique, attachée à des samples hétéroclites, et à un groove indéfectible. Cette scène

incarne alors la nouvelle résistance du mic, comme l'avait déclaré DJ Fab en intro de la compilation Juste Nous, symbolique de cette tendance et qui sera séminale dans les parcours des artistes de 12 Monkeys. À l'image d'un Kiyo Itachi, qui a grandi dans le même sérail, s'est réinventé et a touché cette année une des plus grandes reconnaissances grâce à l'album Pièce Montée avec Danny Dan, les différents membres de 12 Monkeys ont persévéré, pour certains se sont rebaptisés pour mieux affiner leur vision artistique. 15 ans plus tard, les cartes du rap français se sont rebattues, de nouvelles esthétiques se sont développées, l'ère du streaming a démultiplié les embranchements d'un genre musical qui n'a jamais été aussi kaléidoscopique, tout en donnant l'impression de continuer à imposer certaines hégémonies stylistiques. Pourtant, paradoxalement, cette facilité d'accès à la musique l'associe la possibilité à un label comme 12 Monkeys de toucher sa cible et de trouver des espaces pour s'affirmer. Depuis 6 ans, en une vingtaine de disques, albums, EP, singles inédits, compilations, beat tape, le label trace les contours de sa gamberge. Le registre roi de l'ego trip malin et gainé n'est jamais loin, mais développe des singularités différentes entre le rap de la discipline et de la droiture de Ron Bryce et l'élégance froide et crasseuse de Cham. Les productions racées de Waveclick, mais aussi Larry Kubiak, Just Music Beats, Crimophonique, réaffirment une filiation avec un son profond et puissant auquel coller l'étiquette Boom Bap serait bien trop réducteur. Fin 2023, le label a délivré Uncut 2 et Exhibition LP, une paire d'albums confirmant son savoir-faire et peut-être à ce jour les meilleures sorties respectives de Cham et Ron Bryce. Donc voilà, ça c'était donc en 2024, on est en 2026. Il a aussi maintenant, Raphaël de la Cruz, qui a une chaîne Twitch, fait un retour sur ce projet ID Identité de Cham Rapper et de Ron Bryce. Et effectivement, on sent cette, comme il dit, cette authenticité, cette sincérité dans le rap et dans la démarche artistique que Cham et Ron proposent, et aussi dans la ligne éditoriale que suit le label 12 Monkeys donc depuis plus de 8 ans maintenant. Et c'est ça qui plaît beaucoup aux fans de cette écurie dont je suis. Donc longue vie à eux. Allez écouter Cham Rapper et Ron Bryce sur ID Identity. Enfin ID Identité. Voilà, je sais pas, parce qu'en fait c'est les initiales I et D, et je les prononce à l'anglaise parce que je suis un blaireau, mais sinon on peut dire aussi ID Identité. C'est donc l'EP commun entre Ron Bryce et Cham Rapper qui est dispo partout.

L'hétéroclité. Hétéroclite. Ça se dit pas l'hétéroclité. Mais j'avais envie de le dire. Pour vous montrer effectivement à quel point je peux passer d'un rap à l'autre sans problème. Là, vous venez d'écouter 32 rappeuses qui nous proposent donc le morceau Boom J'arrive sur une prod de Lil Chick. C'est extrait de son nouveau projet qui s'appelle Free. Alors, je sais pas si on dit Carlo Manti ou Charlo Manti. Moi, je vais dire Free Carlo Manti pendant tout le descriptif, et puis tant pis si je me suis trompé. Free Carlo Manti, je ne sais, voilà, c'est un projet 6 titres qui est sorti par 32, et c'est sorti le 22 mai dernier, évidemment, parce qu'il n'y a pas de 32 dans les mois, hein, voilà. Et donc, c'est sans invité, et au prod, en plus donc de Lil Chick qu'on retrouve là sur la prod de Boom J'arrive, il y a aussi Joe Mizpachi, Kaizi, Matteo Maeri, 7X et Thomas Carey. 32, c'est une artiste vraiment original, hein, je pense que vous l'avez entendu, de cette nouvelle scène rap français. Moi, j'ai découvert avec un morceau qui s'appelait Cheeky, il me semble. C'était il y a déjà 2 ans, je crois, qu'elle a sorti, 2024, peut-être. J'avais vraiment beaucoup aimé cette espèce de rap tout en attitude, un espèce de flow lazy, un peu nonchalant, et même parler des fois avec beaucoup de charisme par contre, et évidemment le contenu qu'elle développe dans les textes qui font d'elle un ovni dans le paysage musical du rap français, avec effectivement des textes tout à fait assumés de meuf qui fait ce qu'elle veut tout simplement. Pour la biographie, j'ai retrouvé un petit texte sur sa page Genius où on y apprend que 32 est une artiste qui est née à Narbonne quand même et aux origines algériennes. Elle baigne grâce à sa famille dans le rap français américain, le R&B ainsi que le Rai, des influences musicales qui la suivent encore aujourd'hui, notamment avec l'artiste algérienne Rai Cheba Warda, à qui elle rend hommage donc dans son EP Free Carlo Manti. Ses textes ont pour thèmes principaux l'amour et l'argent, dans lesquels elle n'hésite pas à utiliser un langage cru et un franc-parler pour exprimer ses émotions. Son vocabulaire se caractérise aussi par l'utilisation régulière de mots en arabe, marquant encore plus son identité singulière. 2025 est marqué par la sortie de 2 projets, South Sabotage et Hnina Montana, ainsi que d'un feat avec l'artiste R&B Jade, qui a eu un petit retentissement. Voilà pour le petit descriptif biographique du parcours de 32, et pour en savoir plus et pour parler de l'EP, eh bien je suis allé sur un site qui s'appelle Mosaïque Musique. Très bon mag, ils font un magazine papier aussi je crois, et en tout cas sur le site il y a pas mal d'articles à lire, et là c'est une journaliste musicale qui s'appelle Iman Yogo Nji, si j'espère que j'ai bien prononcé là encore le nom de cette journaliste, Iman Yogo Nji, qui a écrit sur le phénomène 32, et voilà donc ce qu'elle nous dit. La rappeuse 32 dévoile un nouvel EP Free Carlo Manti, dans lequel elle rend hommage à son idole Cheba Warda Carlo Manti, icône algérienne placée en détention provisoire pour atteinte aux valeurs religieuses et morales. Pas une bête nasse, moi je pète ta caisse, avertit 32 dès les premières secondes de Free Carlo Manti. Sur ses 6 titres plus longs que les précédents, 32 pousse un peu plus loin son ego trip et sa frontalité. Après avoir fusionné les imaginaires d'Anna et Tony Montana, elle s'attache à rendre hommage à la diva algérienne Cheba Warda Carlo Manti, donc icône du rail anticonformiste qui est aujourd'hui, donc on le disait, en détention provisoire à Oran pour atteinte aux valeurs religieuses et morales. En cause, une vidéo tournée à son mariage peu de temps après son divorce où elle se montre aux côtés de son nouvel époux cagoulé. Il en fout peu. Ça c'est moi qui l'ai rajouté. On continue avec l'article où elle nous dit: sur sa pochette, 32, qui avait confié à Mosaïque être particulièrement inspiré par cette femme extra qui s'en bat les couilles, a recréé la scène à sa façon. Armée d'une cigarette, arborant un rouge à lèvres, vêtue d'une robe chaoui, en référence au peuple amazigh dont elle est originaire. Même dans ses punchlines, 32 multiplie les références à Cheba Warda et reprend l'une de ses phrases cultes, « Des talons aiguilles, c'est plus facile pour te darba ». Alors, c'est un écho direct à une mythique parole de Cheba Warda, mais que je vais pas dire parce que je n'ai pas du tout l'accent et je ne sais pas prononcer le rebeu, donc je vais m'éviter ça. Déjà qu'en anglais je suis ridicule, là ça serait vraiment encore plus. En tout cas, sur ce disque, la rappeuse native de Narbonne se positionne comme la digne héritière de Cheba Warda, tout en gardant sa signature vocale parlée chantée, monotone mais hypnotique. Comme Warda, elle refuse de se lisser par le cru, sans détour, comme quand elle annonce que la grosse timpe, elle ment moins que Tahlel, ou encore que faire la conne pour une queue, c'est très nul. Cette EP vient consolider son identité musicale et marque une montée en puissance évidente, presque inévitable. Parce qu'au fond, il n'y a plus vraiment de doute, boum, elle arrive en pétard. Et oui, ça c'est extrait du morceau qu'on vient d'écouter, Boum, j'arrive. Voilà, très très bon papier sur cette rappeuse, donc de la part de la journaliste Iman Yogo Nji, merci à elle. Et je sais pas comment ça va évoluer l'avenir de 32, moi j'ai hâte de voir ça. Je sais pas si elle va réussir à garder cette personnalité très tranchée, très franche, qui peut attirer comme repousser. Moi en tout cas j'aime beaucoup ce qu'elle propose, donc j'espère qu'elle va continuer sur cette veine-là. Et donc Free Carlo Manti, c'est dispo partout, n'hésitez pas à l'écouter si ça vous a plu aussi.

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0: On passe au morceau numéro 5 avec le poteau KOZ, KOZ rappeur de Sommières. Le morceau qu'on vient d'écouter, c'est La vie suit son cours, et c'est sur une prod, une phase B a priori de Vidon, excusez du peu, un très très bon beatmaker Kinry, voilà. Et c'est un single qui est mixé et masterisé par Esteem, dont on parlera juste après, comme quoi il n'y a pas de hasard. C'est un travail, voilà, c'est un métier de faire des enchaînements comme ça, voilà. Soyez pas trop interloqués. Donc un morceau, pardon, sorti sous la bannière du Deep Chex, une sorte de collectif crew, plus ou moins formel ou informel, associatif, je sais pas, etc. J'ai pas tous les détails de leur formation. En tout cas, vu de loin, c'est un collectif qui œuvre du côté de Sommières pour propager notamment de la bonne musique, mais ils organisent aussi plein de trucs du côté de la région sommiéroise, et ça a l'air vraiment sympa leur dynamique qu'il y a là-bas. KOZ, lui, bah, il a plusieurs cordes à son arc, ça fait plusieurs fois que j'en parle dans mes émissions, mais quand il s'agit de tendre la corde du rap, il est toujours très très chaud, comme il nous le prouve sur ce morceau. Il avait déjà envoyé des projets qui étaient vraiment très très bien. On a eu Bruce en 2022, Bémol en 2024 et Chiche en 2025. Des sorties assez régulières finalement et assez rapprochées pour un gars qui bosse quand même plus ou moins de manière artisanale et surtout qui a un taf à côté. Donc il faut trouver le temps d'écrire, de créer, de produire, etc. comme il le fait, et il le fait très très bien. Et en plus, je trouve avec chaque fois une attention particulière portée sur les visuels. Et bon, le fait que ce soit un artiste qui est graffeur, etc., je pense que ça joue aussi. Mais en tout cas, je trouve qu'il y a vraiment des visuels à chaque fois super classe et super sympa, voilà. Et puis dans son rap, vous l'avez entendu, KOZ est très technique, notamment dans les placements, et moi je trouve qu'il rebondit sur les prods à chaque fois de manière vraiment très très talentueuse. Et dans le fond, eh bien, il raconte ni plus ni moins que le quotidien d'un type qui vit du côté de Sommières, avec sa vision et sa poésie à lui, dans sa vision des choses. D'ailleurs, sa biographie sur Bandcamp, il commence par une question où il dit « Leur urbain, vous connaissez ?» Et effectivement, c'est vraiment le rappeur urbain par excellence. Et il décrit son rap d'ailleurs comme ceci, toujours dans sa bio Bandcamp, il nous dit « Une expédition entre la ville et la vigne, gorgée de saveurs, du bitume au raisin. Écoutez KOZ, c'est parcourir les deux versants d'une montagne ou les deux faces de la médaille, l'endroit et l'envers de nos émotions. » Donc même jusqu'à sa biographie, il fait des trucs bien. Donc voilà, en tout cas là c'est un single qui est sorti qui s'appelle La vie suit son cours. Je vous l'ai dit, on l'avait laissé avec Chiche l'année dernière en 2025. Je sais pas s'il y a d'autres projets qui vont arriver en 2026 ou si ce sera pour 2027 l'année prochaine. En tout cas, je ne manquerai pas de vous tenir au courant et de parler des futurs projets de KOZ, parce que je trouve qu'ils sont toujours vraiment à chaque fois de très très bonne qualité. Et dans le texte, il peut nous lâcher ça par exemple: c'est mes mots que je pèse pour garder ma plume en forme, la tête constamment dans les airs, dur d'attraper les thunes en vol. 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
3: Restons à Sommières maintenant, le morceau numéro 6 avec toujours l'équipe du Deep TX, cette fois avec le rappeur Esteem. Le morceau s'appelle Noir qui skie et c'est sur une prod de Prod by Reason. C'est un single qui vient d'envoyer là aussi avec un clip en noir et blanc bien chiadé, etc. Donc là encore, on sent que du côté du Deep TX, ça travaille bien les visuels et c'est cool pour un morceau vraiment balèze aussi en termes de paroles, d'instru et de technicité. Esteem, moi j'avais vu son nom circuler donc dans l'équipe des rappeurs qui tournaient autour de l'équipe sommiéroise. J'en avais même diffusé, je pense, dans mes playlists. Mais j'en avais jamais vraiment parlé dans mes émissions jusqu'à la compile qui est sortie il y a pas longtemps qui s'appelle Rap Herencia, avec donc laquelle j'ai pu corriger l'erreur de ne pas parler d'Esteem puisqu'il était sur cette compile et j'ai vous ai diffusé un son où il était en featuring avec le rappeur espagnol Zeta Uno, me semble-t-il, sur une compilation qui avait sorti une page Insta qui s'appelle Rap Herencia et qui avait donc créé des connexions entre rappeurs français et rappeurs hispanophones, pas forcément espagnols mais en tout cas hispanophones. Et donc c'est à ce moment-là que j'ai parlé d'Esteem. Voilà. Esteem, j'avoue que j'en sais pas beaucoup plus sur lui, si ce n'est donc qu'il est très fort, comme vous avez pu l'entendre, à nouveau sur le morceau Noir qui skie, c'est très technique. En plus, le type, il nous sample du Rasta Rocket au début, ça j'aime beaucoup. La prod de Prod by Reason, elle est vraiment très très belle, avec le petit piano là, c'est très très très beau. Et puis le flow ultra fluide de Esteem, avec des placements là encore bien techniques et des paroles avec des bonnes punch, notamment là, il nous sort tes rappeurs me font de la peine comme un noir qui skie, comme un blanc qui chip. Ça pour moi c'est classe, c'est efficace, simple, clair. Voilà. Esteem, voilà, moi j'espère pouvoir parler de lui encore plus la saison prochaine, parce que ça voudrait dire qu'il a sorti un nouveau projet. Si j'en crois sa page Spotify, il a rien sorti depuis 2023 avec un EP qui s'appelait BBB. Et donc bah, j'espère que ça va revenir. Du coup, comme j'étais sur Spotify, j'ai quand même regardé et il y a une bio Spotify où on apprend qu'à la base il est né en région parisienne, mais qu'il a grandi au centre-ville de Pont-Saint-Esprit. Je cite, un endroit où les commerces et les institutions brillent par leur absence. Et je trouve que c'est très bien écrit. Et ensuite, il y a une très belle description donc du style de Esteem. Esteem, pardon, ça s'écrit S. plus loin T-I-M. Voilà, c'est pas comme succès d'Esteem, etc. Enfin, même si vous avez capté le jeu de mots. Mais en tout cas, S.TIM. Là, il nous propose le morceau Noir qui skie. Il avait déjà envoyé un autre morceau que j'ai diffusé dans une playlist précédente. Donc, il est en train d'être de plus en plus productif. Et j'espère que pour ma rentrée, moi, en septembre 2026, pour la saison donc 19, j'aurai un nouveau projet à pouvoir écouter. Et comme ça, je serai ravi de vous en parler. En tout cas, là, pour l'instant, Noir qui skie, c'est sur toutes les plateformes. C'est Esteem. Allez, écoutez.

0: Et on finit avec un duo là aussi dont je n'arrête pas de vous parler décidément, mais aussi parce qu'ils ont le vent en poupe, n'est-ce pas? C'est Coyote, duo composé donc de rappeurs qui s'appellent Ladies Love Guapo et Ricky Blanco, qui donc viennent de sortir le projet Machetes y Micheladas. C'est sorti le 3 avril dernier, c'est entièrement produit par Static Selecta, et c'est assez original d'ailleurs de retrouver ce producteur qui est plutôt estampillé boom bap qu'Otest, en tout cas dans mon imaginaire, mais je crois que c'est le cas, alors que le duo Coyote, lui, dans ma tête, se rapproche plus du son West Coast Latino à la Cypress Hill, donc une connexion originale, voilà. Mais bah justement, puisque je parle de Cypress Hill, ils font partie, en tout cas Biril, le MC de Cypress Hill, fait partie des invités de l'album avec Sick Jacken, donc les deux qui font partie du groupe Psycho Realm, mais en fait ça c'était sur le morceau Whipping Cream que je vous avais passé. Je vous l'ai déjà proposé ce morceau, mais en fait à l'époque je savais pas que ça ferait partie d'un projet complet de Coyote, mais donc voilà, c'est pour ça que peut-être que vous avez déjà entendu parler de ce morceau. Parmi les autres invités, et bien sur le morceau qu'on vient d'écouter qui s'appelle Give Me A Hell Yeah, c'est Conway the Machine, excusez du peu, qui est invité sur le projet. Et après il y a Alicia Marie, Bernard, Currency, Daylit, Foos Gone Wild, John Solo, Lil Mr. E, Locksmith, R.A. Oh là là, Rémi, l'accent. R.A. The Rugged Man. Allez, ça c'est cadeau, je vous le donne. Surrealist et Exhibit, tout de même, comme, qui revient à rapper. Et pour en parler, bah, je vais là aller sur. Enfin voilà, moi c'est du rap que j'aime beaucoup. Alors j'avoue que je préférais presque. Moi j'ai découvert Coyote quand ils ont fait le morceau avec Reverie qui s'appelle Brown Representation, je crois, si je me trompe pas, où il parlait effectivement de la communauté latino-américaine sous Trump, etc., avec tout ce que ça impliquait. Et j'aimais bien, en fait, j'aime bien quand il reste sur le côté West Coast latino avec des prods ensoleillés, etc. Là, sur l'album, c'est plus effectivement avec des prods comme on l'a écouté, donc de Static Selecta, qui essaye quand même d'amener quelque chose aux deux rappeurs. Enfin, il amène forcément quelque chose, mais du coup, qui amène quelque chose de nouveau, pardon, aux deux rappeurs qui ont plus l'habitude de rapper sur des prods plus plus latina, voilà. Et mais c'est quand même agréable à l'écoute. Et donc, pour en parler un peu plus en détail, je suis allé voir une chronique qui a consacré Kevin Pereira de l'ABCDR du son à ce projet. Il nous dit « Ces deux frères commencent à gagner de l'intérêt régional en 2022 avec Thicker Than Water, avant de percer à la plus grande échelle avec L.A. Aliens and... » et Yotelandia, pardon, c'est le deuxième et troisième album respectivement. Réputés pour leur punchline et leur récit sociétaux sans filtre, les Morales, donc ce qui est le nom de base des deux rappeurs, sont issus d'une famille d'immigrés ayant quitté le Mexique pour s'établir à Hawthorne, dans la baie sud de Los Angeles. Une ville traversée par une forte présence latino, mêlant culture chicano avec cette Californie populaire ornée de palmiers fatigués, de stations-service néonisées et d'un bitume qui craquait à chaque coin de rue. C'est dans ce climat étouffant et poussiéreux qu'ils grandissent au sein d'une famille soudée, ce qui leur a probablement évité de côtoyer les mauvaises tentations de la rue. Influencés par un père mélomane, Ricky et Guapo sont nourris au récit de Wu-Tang et de Nas dès leur enfance. Comme un signe du destin, le duo a confié l'intégralité des productions de Machetes y Micheladas à un des gardiens de ce son East Coast qui les a bercés, Static Selecta. Le DJ et producteur accompagne ainsi les deux rappeurs sur ce disque qui porte parfaitement son titre évocateur. D'un côté, les machetes, ces longs objets tranchants à mi-chemin entre la hachette et le sabre qui représentent la violence, la brutalité des frontières et la proximité des gangs de quartier. De l'autre, les micheladas, cocktails typiquement mexicains qui incarnent la chaleur humaine, les réunions familiales et toute la richesse de la culture populaire du Mexique qui traverse l'album de bout en bout. Ces cicatrices et traumatismes réapparaissent aussi d'une manière plus personnelle lorsqu'ils font allusion aux galères traversés dès leur enfance, confrontés à un environnement gangréné par le trafic de drogue et la criminalité. Des blessures qui donnent au disque toute cette portée honnête et cathartique où leur vulnérabilité dévoile le reflet d'une réalité collective bien plus large. Derrière les références à Danny Trejo, la culture chicano et les micheladas trinqués entre proches, cet album collaboratif laisse donc aussi planer l'ombre de la frontière en toile de fond. Voilà, très beau texte de Kevin Pereira de la Bestiaire du Son, et encore j'en avais pas, j'ai dû tronquer carrément parce que du coup sinon ça aurait été beaucoup trop long, mais en tout cas vous pouvez le lire en entièreté comme beaucoup beaucoup d'autres articles très qualitatifs sur le site de la Bestiaire du Son. Et sinon bah, si vous avez kiffé Coyote, je vous fais pas l'affront de présenter Conway the Machine qui est invité sur l'album, hein, n'est-ce pas, mais en tout cas Coyote, donc c'est Ladies Love Guapo et Ricky Blanco, et donc le duo avec Static Selecta qui sortent Machetes y Micheladas, c'est sorti le 3 avril dernier, c'est dispo partout. C'est la fin de ce 22e épisode, mais aussi la fin de cette 18e saison de Frères de Chaussures avec ce dernier numéro. Voilà, merci beaucoup, beaucoup, beaucoup, beaucoup à vous de m'avoir écouté. J'ai assez peu de retours d'auditeurs, mais dès que j'en croise, ils me disent « Ouais, trop bien ce que t'as passé la dernière fois, etc. » En fait, les gens écrivent pas forcément, pensent pas m'écrire, veulent pas m'écrire, sont timides. Mais des fois, quand j'en croise dans la rue et qu'ils me disent « Ah, je t'ai entendu sur telle radio » ou que voilà, ou que même des fois, je reçois des mails ou des mots sur Insta, bah ça fait toujours plaisir. Donc, n'hésitez pas si vous avez envie de m'écrire, ça me fera bien plaisir. En tout cas, portez-vous bien cet été, restez à l'ombre, grosse force à ceux qui travaillent et encore plus à l'extérieur avec les températures tout droit venues de l'enfer qui nous guettent. Gardez les yeux et surtout les oreilles ouvertes. N'oubliez pas d'aller streamer le tube de l'été qui fait bien chier les gens d'extrême droite qui s'appelle Coup de pied, je sais plus comment il s'appelle, c'est Soli, S-O-L-I, et le refrain ça fait coup de pied dans la tête, quelle bonne saveur. C'est Soli, je crois que c'est K.O. de un facho K.O., je sais pas, un truc comme ça. Soli. Vous tapez Soli, vous tomberez forcément sur le truc. Et faites-le péter, parce que du coup, il y a tout le monde qui est en train de vouloir porter plainte contre lui. Et rien que pour ça, faut qu'il fasse beaucoup, beaucoup, beaucoup d'écoute. Voilà. Moi, je reviendrai en pleine forme, j'espère, en septembre, pour vous faire encore découvrir, j'espère, et vous faire aimer surtout le rap que j'écoute. Et moi, je vous dis donc à la saison prochaine pour toujours plus de bons gros peuras, bien sûr.
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